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Étendez-vous sur votre tapis. Ouvrez les jambes, angle moyen, de façon à décontracter le bassin. Ouvrez les bras, angle moyen, de façon à décontracter les épaules. Fermez les yeux. Première étape de relaxation.

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0: Qui de nous deux est le monstre? Moi qui vous demande d'ôter votre pantalon ou vous qui acceptez de montrer votre derrière?
1: Je ne sais pas, monsieur le président.
0: Tout le problème est là, je crois.

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1: À l'écoute de RFI, il est 6h à Madrid et à Paris, 2h de moins en temps universel. À l'heure d'un nouveau journal avec vous, Marion Cazeneuf. Bonjour Marion.
2: Bonjour Simon, bonjour à tous.
1: Et à la une, l'Espagne qui entre dans une période électorale.
2: Le Premier ministre socialiste Pedro Sanchez a annoncé hier des élections anticipées pour la fin novembre. Face à la grogne liée à la crise du logement, il espère déjouer les sondages et se maintenir au pouvoir. Des dizaines de milliers de personnes attendues dans la rue aujourd'hui en France. Les lycéens comptent se faire entendre après 3 semaines de blocage pour réclamer plus de moyens dans l'éducation. Dans le Golfe, les hostilités se poursuivent. Les Houthis poursuivent leur frappe en Arabie Saoudite. L'armée yéménite s'attaque, elle, à un bastion Houthi, la capitale du Yémen, Sanaa. Et on reviendra en fin de journal sur la visite de Romuald Ouadani en France. Le président béninois a rencontré son homologue. Ils ont parlé sécurité, restitution d'œuvres. 3 accords de coopération ont également été signés. Une dernière pirouette pour survivre, c'est ainsi que le journal El Mundo décrit la décision du Premier ministre espagnol Pedro Sanchez. Le socialiste a décidé hier d'organiser des législatives anticipées le 29 novembre, alors que son pays est en pleine crise du logement. Le scrutin aurait dû se tenir l'an prochain. C'est un pari puisque les sondages prédisent la victoire de la droite et de l'extrême droite. Et après tout, Daniel Valo, il est un spécialiste des coups de poker.
3: Ce n'est pas la première fois que Pedro Sanchez joue le tout pour le tout auprès de ses électeurs et de la classe politique espagnole. Son premier coup d'éclat remonte à 2016. Après un échec cuisant aux législatives, il perd la direction du Parti socialiste, mais il se lance dans une reconquête inédite en sillonnant l'Espagne à bord de sa Peugeot. Pari remporté, 6 mois plus tard, il reprend la tête d'un parti qu'il avait désavoué. Nouveau coup d'éclat en 2023.

0: il convoque déjà des élections anticipées, alors que la gauche a subi une série de revers cuisants aux élections locales. Arrivé deuxième derrière la droite, il parvient contre toute attente à former une coalition en s'alliant notamment avec les indépendantistes catalans. Trois ans plus tard, c'est à peu près le même scénario qui se profile. Pedro Sanchez est en difficulté, mais il se donne une chance de l'emporter malgré tout. Et dans ce nouveau coup de poker, le dirigeant espagnol va jouer une carte maîtresse, la crainte pour les électeurs de gauche de voir l'extrême droite arriver au pouvoir pour la première fois en Espagne depuis la mort de Franco.
1: Et face à la crise du logement, les deux plus gros syndicats du pays comptent appeler à la grève générale avant l'organisation de ces législatives du 29 novembre. Hier, des milliers de personnes ont manifesté à Barcelone pour le droit au logement. La mobilisation devait se tenir samedi, comme dans d'autres villes du pays, mais elle avait été annulée en raison de fortes pluies. Les médias espagnols rapportent que la manifestation à Barcelone s'est achevée hier soir par des affrontements et des charges policières dans le centre-ville. La France connaît aussi une mobilisation massive avec la contestation lycéenne. Une grande manifestation est prévue aujourd'hui. Depuis trois semaines, la jeunesse réclame plus de moyens pour l'enseignement. Des centaines d'établissements ont été perturbés, comme celui de Saint-Juche dans le centre de Lyon. Ces élèves, rencontrés par Sarah Rodriguez, espèrent faire entendre leurs revendications.
2: En face des grilles du lycée Saint-Juche, Mathilde et Myriam, élèves de terminale, rejoignent leurs camarades mobilisés.
3: On a plein de profs manquants, on a plus d'heures de trous dans la journée que d'heures de cours, ça nous rajoute beaucoup d'heures, donc c'est compliqué.
4: Moi, je trouve que c'est vraiment le fait de commencer à 8h, c'est trop tôt, on n'arrive pas à se concentrer. On a chaud aussi, on a très très chaud, donc la clim, ça serait bien.
5: On vit dans une société maintenant où il y a du réchauffement climatique, il faut le prendre en compte, quoi.
2: Elle trouve aussi que l'État devrait revoir ses priorités.
4: Et on a l'impression qu'ils ne s'intéressent pas trop à nous, qu'ils nous ont un peu laissé tomber, quoi. Et c'est vraiment dommage parce qu'on est l'avenir du pays, donc...
5: Moi, je trouve ça choquant qu'on se concentre sur des trucs, par exemple le voile et tout, qu'on se concentre sur ça plutôt que sur les profs, les horaires et comment améliorer la scolarité. Moi, je trouve ça assez choquant.
2: Kélissa est en première dans un lycée de Villeurbanne et comme les jeunes de Saint-Just, elle aimerait avoir plus de temps hors des murs de son établissement.
6: Des fois, je fais du 8h-18h, j'ai le sport après, j'ai aussi mes devoirs, donc en gros, je finis super tard. Et en fait, c'est que les cours, ton sport études et après tes devoirs et c'est fini, t'as pas le temps de loisirs.
2: Pour elle, comme pour son camarade Yacine, c'est maintenant que les choses doivent changer.
6: On pense aussi aux générations
7: pour
6: futures.
7: Les générations futures, voilà. C'est ça.
6: Fait, en fait, c'est juste pour plus tard, pour les futures personnes, parce que c'est 8h-18h, on va jamais réussir, surtout si c'est comme ça.
2: Et s'il le faut, ils resteront mobilisés aussi longtemps que les Gilets jaunes.
1: Le reportage de Sarah Rodriguez à Lyon. Et depuis le début du mouvement, 5000 personnes, surtout mineures, ont été placées en garde à vue. 215 élèves ont été blessés selon le gouvernement, 700 du côté des forces de l'ordre, une centaine chez les personnels de l'éducation. On va revenir sur cette contestation lycéenne, sur cette grande manifestation prévue aujourd'hui avec notre invité Olivier Beaufrère, proviseur dans l'Essonne, représentant syndical. Il répondra aux questions d'Arnaud Pontus d'ici 2h. Dans le Golfe, les rebelles houthis poursuivent leur frappe sur l'Arabie Saoudite. Le groupe yéménite dit avoir touché hier soir l'aéroport de Riyad ainsi qu'une raffinerie du géant pétrolier Aramco et plusieurs sites dans le sud du royaume. La Turquie et le Pakistan, liés par un pacte de défense mutuelle avec l'Arabie Saoudite, ont annoncé hier pour la première fois l'envoi de troupes sur place. La coalition dirigée par Riyad a visé des cibles militaires à Al-Odeida, grand port yéménite au bord de la mer Rouge. Les forces gouvernementales du Yémen ont aussi lancé une offensive pour reprendre la capitale Sanaa, capitale que les Houthis contrôlent depuis 10 ans. C'est donc un objectif difficile, voire impossible à atteindre. C'est ce qu'estime Maïssa Shouja Al-Din du Sanaa Center for Strategic Studies.
8: Sanaa et ses environs sont très près des zones d'origine des Houthis qui sont également leur zone de ravitaillement. Il est par exemple très peu probable que les forces gouvernementales réussissent à prendre la ville de Sada au nord de Sanaa qui est très sécurisée. Ce sont également des zones géographiques très compliquées car il y a beaucoup de montagnes. Je pense que c'est donc un objectif difficile à atteindre qui prendra beaucoup de temps. De toute façon, même si les forces gouvernementales reprennent la ville de Sanaa, il va falloir ensuite la contrôler. Les Houthis ne vont pas disparaître. C'est un groupe idéologique constitué de centaines de milliers de personnes armées. Ils n'auront donc pas de mal à rester l'un des groupes armés politiques au Yémen.
1: Maïssa Chouja Aldine du Sanaa Center, elle répondait aux questions d'Oriane Verdi. Les frappes sont aussi quotidiennes en Ukraine. La Russie intensifie ses bombardements, notamment sur la capitale ces dernières semaines. Une menace qu'a bravé le chancelier allemand Friedrich Merz. Il a effectué une visite surprise dimanche à Kiev, lors de laquelle il a débloqué une nouvelle enveloppe d'aide de plus d'un milliard d'euros. L'Allemagne accuse la Russie de mener une guerre hybride sur son sol. Plus largement, les différents services européens de contre-espionnage s'inquiète de l'émergence d'une économie du sabotage russe, Franck Alexandre.
7: En 2022, après l'invasion à grande échelle de l'Ukraine, l'Europe a expulsé quelque 400 officiers de renseignement russes. Un revers pour Moscou qui a rapidement cherché à rééquilibrer sa stratégie sur le sol européen. De cette mutation est née la gig économie du sabotage. Un mode opératoire décentralisé exploitant les plateformes numériques pour embaucher des agents low cost et jetables. Leur mission: frapper la chaîne industrielle de défense européenne. La tentative d'attentat sur l'aéroport de Leipzig en Allemagne en août dernier illustre l'escalade imputée à la Russie par les autorités allemandes. L'opération visait cette fois à détruire au décollage un appareil chargé de munitions pour l'Ukraine. L'Europe de l'Est et les pays baltes, particulièrement exposés, expérimentent de nouvelles capacités, notamment dronisées, pour détecter plus rapidement les menaces. Ces pays, surtout, mutualisent leurs renseignements. Cela a retenu l'attention de l'OTAN, puisque l'Alliance Atlantique a depuis intégré cette défense multicouche dans son opération de surveillance Eastern Sentry.
1: Franck Alexandre, le président béninois Romuald Ouadani quitte Paris. C'était sa première visite officielle en France, 4 mois après son arrivée au pouvoir. Il a rencontré son homologue Emmanuel Macron, avec lequel il a parlé de questions de sécurité et de restitution d'œuvres. 3 accords de coopération ont également été signés. Compte rendu de cette visite avec Jean-Luc Aplogan à Cotonou.
9: Avant d'être reçu à l'Élysée lundi, le chef de l'État béninois était l'invité d'honneur du dîner de l'Africa France Impact Coalition, une plateforme qui réunit une quarantaine de dirigeants de grandes entreprises actives en Afrique et en France. Après les hommes d'affaires, place au bilatéral. Selon un communiqué, 3 accords ont été signés. Le premier vise à renforcer l'accès à l'électricité dans 750 localités et devrait bénéficier à 600 000 personnes. Le deuxième porte sur le développement de la filière piscicole. Enfin, les conditions de financement par BPI France d'un laboratoire de tests ADN ont été arrêtés. Le dossier de la nouvelle demande de restitution de 35 biens culturels a lui aussi progressé. Selon nos sources, la mise en place du comité scientifique est désormais effective. Autre sujet abordé, la sécurité. La coopération militaire entre Paris et Cotonou est aujourd'hui présentée comme un modèle de la nouvelle doctrine française de soutien aux armées africaines contre le terrorisme. La France y forme les soldats et apporte un appui en renseignement, mais n'y installe surtout pas de base militaire permanente. Jean-Luc Aplogan, Cotonou, RFI.
1: Au Québec, les indépendantistes remportent les élections. Cette formation revient donc au pouvoir après plus de 10 ans. Les indépendantistes promettent notamment d'organiser un référendum sur l'indépendance de cette province francophone du Canada. Le Québec, mérite d'être un pays, a dit tout à l'heure le nouveau dirigeant québécois Paul Saint-Pierre Plamondon. En Belgique, des tonnes de médicaments et de dispositifs sanitaires restent bloqués dans des containers. Il s'agit surtout de moyens contraceptifs destinés initialement à l'aide humanitaire pour l'Afrique subsaharienne, des produits financés par l'USAID, l'aide humanitaire américaine. Mais l'administration Trump refuse de les envoyer à leur destinataire car le faire serait contraindre à sa politique familiale, serait contraire pardon, à sa politique familiale. Des ONG demandent au gouvernement belge une action diplomatique pour sortir de l'impasse. La correspondance à Bruxelles de Pierre Benazet.
10: Dans la localité de Callao, sur la rive gauche du port d'Anvers, dorment toujours une 20aine de conteneurs de médicaments et de dispositifs contraceptifs inutilisables car arrivés à expiration. Ils faisaient partie d'un stock appartenant à Feu USAID, l'agence humanitaire américaine sabordée par l'administration Trump. À Hale, 60 km plus à l'est, se trouvent en revanche 4 conteneurs. Ils contiennent des produits en cours de validité, des pilules, des implants et des stérilets utilisables de 2028 à 2031. À leur retour à la Maison-Blanche, les Républicains ont une fois de plus ressuscité le règlement baptisé Mexico City Policy par Ronald Reagan en 85, règlement qui interdit aux agences caritatives de bénéficier de l'aide américaine si elles pratiquent l'avortement ou en font la promotion. Ces cargaisons étaient destinées à des camps de réfugiés et déplacés en Afrique, et les États-Unis ont même tenté de les détruire, ce que les autorités belges ont interdit en vertu de la loi sur l'interdiction d'incinération de biens réutilisables. Pierre Benazet, Bruxelles. RFI.
1: La Belgique qui encaisse une défaite en football, les Diables Rouges battus 4-1 par la France hier soir en phase de groupe de Ligue des Nations. Longtemps menés, les Bleus de Zinedine Zidane ont fini par ouvrir le score à la 77e minute et ont donc marqué 4 buts en une vingtaine de minutes. Cette phase de groupe se poursuit aujourd'hui. Parmi les affiches, les champions du monde espagnol affrontent ce soir la Croatie à 18h45, temps universel, à la même heure. L'Angleterre sera face à la Tchéquie. RFI, 6h12 à Paris. On poursuit ensemble notre tour du monde de l'info.
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1: On sera d'abord en Israël, où les plaies sont toujours ouvertes, 3 ans après les massacres du 7 octobre perpétrés par le Hamas. Ce traumatisme est bien présent dans la campagne, à 3 semaines des législatives. Les Israéliens continuent de chercher des responsables. On partira ensuite au Vietnam, où 12 personnes ont été arrêtées dans le cadre d'un vaste trafic de chats. Ils volaient ces animaux de compagnie la nuit pour en commercialiser la viande. Aaron Sorkin s'attaque au secret de Facebook. Le réalisateur américain s'empare d'une histoire vraie pour son dernier film, The Social Reckoning. Il avait déjà raconté il y a 16 ans la naissance du réseau social dans The Social Network. À suivre également le Conseil Santé, puis notre tour quotidien dans la playlist RFI. Tout cela avant une nouvelle édition d'Actualité Africaine. La campagne se poursuit en Israël à 3 semaines des élections législatives. Ce sera le premier scrutin depuis le massacre du Hamas perpétré le 7 octobre 2023. Ces attaques avaient fait 1221 morts, en majorité des civils. Plus de 250 personnes avaient été prises en otage. Ce traumatisme occupe une grande place dans les élections à venir. D'abord parce que des proches d'ex-otages se sont lancés dans la course, mais aussi parce qu'il reste de nombreuses questions sur les failles sécuritaires. Le reportage à Jérusalem de Frédéric Misselin.
12: Netanyahou doit partir. Go.
13: Gil Dickman ne décolère pas. Sa cousine Carmel Gatt a été tuée à Gaza après avoir été retenue en otage pendant les mois qui ont suivi le 7 octobre. Aujourd'hui, il veut comprendre pourquoi le massacre n'a pas été évité. Il tient le premier ministre sortant pour responsable.
12: J'ai été obligé de lui faire confiance pour qu'il fasse revenir ma cousine Carmel. Il ne l'a pas fait revenir. Elle a été tuée après 228 jours de captivité. Netanyahou a essayé de cacher qu'il avait reçu des avertissements avant le 7 octobre, que quelque chose était sur le point d'arriver. Il a caché cette information pendant 3 ans. Sur quoi d'autre a-t-il menti? Nous n'avons pas de commission d'enquête indépendante.
13: Les élections auront lieu dans 3 semaines et cette question est au cœur de la campagne électorale en Israël. Il y a eu beaucoup de révélations dans la presse. Benjamin Netanyahou a même dit que personne ne l'a réveillé le matin du 7 octobre. Natalia a perdu son fils au festival de musique Nova il y a 3 ans. Elle est outrée.
14: Des conneries. Il dit on ne m'a pas réveillé. On n'est pas à la maternelle, c'est le Premier ministre.
13: Le père de Noam Perry est mort en février 2024. Il a été exécuté par le Hamas après avoir été enlevé au kibboutz Niroz. La jeune femme lance un message aux électeurs.
14: Peu importe qu'il ait été éveillé ou non, ce qui compte, c'est cette politique spécifique menée depuis une quinzaine d'années par Netanyahou et son gouvernement qui a contribué à renforcer le Hamas, à acheminer des fonds vers la bande de Gaza, y compris vers le Hamas, et puis ignorer le fait que le Hamas allait attaquer. The fact that
13: Hamas is going to attack. Aucun camp politique ne veut laisser à l'autre le monopole du symbole du 7 octobre. Malki, le père de l'ex-otage Omer Shemtov, explique que pendant la captivité de son fils, les sensibilités politiques étaient mises de côté au sein du Forum des familles des otages.
15: Nous avons essayé d'éviter toute considération politique. Il s'agissait d'une question apolitique. Il y avait des otages et on devait les faire rentrer absolument. Ça n'avait rien à voir avec la droite ou la gauche.
13: Aujourd'hui, lui aussi réclame une commission d'enquête.
15: Qu'est-ce qui s'est vraiment passé? Je ne sais pas qui sera le prochain Premier ministre, mais j'espère que les choses vont bouger sur ce dossier.
13: Il y a quelques mois, Talik Gvili, la mère d'un policier tué le 7 octobre et dont la dépouille a été la dernière à rentrer en Israël, expliquait qu'elle avait toute confiance en Benjamin Netanyahou.
16: Il a ramené tous les autres à la maison. Il me l'a promis, je le crois.
13: Aujourd'hui, Talik Vili est candidate pour être députée sur la liste du Likoud, le parti de l'actuel Premier ministre, et elle est en position éligible. Frédéric Misselin, Jérusalem, RFI.
1: Au Vietnam, un réseau de trafic de chats démantelé. La police a arrêté 12 hommes. Ils sont accusés d'avoir volé près de 2700 chats destinés à la consommation. Selon la presse vietnamienne, ces animaux peuvent être revendus à des restaurants pour un peu plus de 2 euros le kilo. Et on en parle ce matin avec notre correspondant à Hanoï, Jean-Pierre Fage. Jean-Pierre, comment s'y prenaient ces hommes avant de se faire arrêter ?
16: Bonjour Marion Cazaneuve, écoutez, c'est un réseau très organisé, les hommes opéraient entre 23h et 4h du matin, ils circulaient à moto, par de petits groupes, dans des quartiers résidentiels pour attraper des chats, qu'ils soient domestiques ou errants. La police a démantelé le réseau début juillet et saisi notamment des pièges, des balances et des machines utilisées pour retirer les poils des carcasses, avant d'annoncer cette semaine la mise en examen et le placement en détention des 12 suspects.
1: Et est-ce que cette affaire est un phénomène isolé dans le pays ?
16: Non, loin de là, rien qu'à Ho Chi Minh Ville, la police avait déjà recensé 12 affaires de vol de chiens et de chats impliquant 31 suspects sur les 3 premiers mois de cette année. Et plusieurs réseaux importants ont encore été démantelés depuis. En juin, notamment dans le sud du pays, la police a aussi retrouvé plus de 500 chats dans une autre filière interprovinciale dont environ 80 étaient déjà morts et conservés dans la glace avant leur revente.
1: Alors, manger du chat au Vietnam, Jean-Pierre, c'est légal ?
16: Oui, au Vietnam, manger du chien ou du chat reste légal, mais le vol, évidemment, ne l'est pas. Et le problème, c'est que ces animaux circulent souvent dans des filières très informelles, avec très peu de traçabilité. Contrairement au porc ou au poulet, il n'existe pas vraiment de filière industrielle et contrôlée. À Ho Chi Minh Ville, les services vétérinaires expliquent même que les points d'abattage et de vente sont informels et non autorisés. Les chats peuvent donc provenir d'animaux errants capturés, d'animaux revendus par leurs propriétaires, mais aussi de vol. Ces viandes, elles sont ensuite surtout écoulées dans des restaurants ou des circuits parallèles. Et faute de traçabilité, il est très difficile de savoir quelle proportion des animaux consommés vient de chacun de ces circuits.
1: Et est-ce que la viande de chat et de chien est culturellement répandue au Vietnam ?
16: Alors, il faut vraiment nuancer, ce n'est pas du tout une pratique partagée par tous les Vietnamiens. Elle varie beaucoup selon les régions, les générations et les familles. À Hanoï, quand on s'éloigne un peu des quartiers les plus touristiques, on peut parfois apercevoir des enseignes affichant « Thịt mèo », ça veut dire « viande de chat » en français, ou « Thịt chó », ça veut dire « viande de chien ». Mais la consommation de viande de chat, elle reste minoritaire. Une enquête menée par Four Paws en 2021, auprès de 600 habitants de Hanoï et Ho Chi Minh Ville, montrait qu'environ seulement 6% avait déjà mangé du chat. La viande de chien est en revanche plus répandue. 38% des personnes interrogées disaient en avoir déjà mangé. Après, la tendance aujourd'hui, elle tend à la réduction de ce commerce. Les autorités vietnamiennes travaillent cette année sur une feuille de route visant progressivement à y mettre fin à l'horizon 2030, notamment dans le cadre de la lutte contre la rage.
1: Jean-Pierre Fage, correspondant de RFI à Hanoï. Notre invité culture ce matin est le scénariste et réalisateur américain Aaron Sorkin. 16 ans après avoir disséqué la genèse de Facebook dans The Social Network, il revient sur le terrain des géants de la tech avec The Social Reckoning. Aaron Sorkin s'inspire de l'histoire vraie de Frances Haugen, lanceuse d'alerte qui enquête avec un journaliste, qui a enquêté avec un journaliste du Wall Street Journal sur les secrets bien gardés du réseau social. Le réalisateur répond aux questions d'Elisabeth Le Quéret.
17: Vous ne pouvez pas citer mon nom, tout ceci est confidentiel.
18: De qui voulez-vous parler ?
17: J'ai fait tourner des classifieurs sur des groupes politiques dont 30% du contenu coche plusieurs facteurs de risque.
18: Attendez, je comprends rien à ce que vous dites.
19: Bonjour Aaron Sorkin.
20: Bonjour.
19: The Social Reckoning arrive 16 ans après The Social Network, qui vous avait valu l'Oscar du meilleur scénario. Social Network, c'est la création de Facebook. The Social Reckoning, c'est la révélation de ses méfaits. Est-ce que c'était important de montrer le côté obscur de la force ?
21: Je n'avais pas l'intention de revenir sur le monde de Facebook. J'ai eu une panne d'inspiration qui a duré à peu près un an. Quelque chose d'épouvantable. Et puis un jour, quelqu'un m'a dit « Est-ce que tu rencontrerais cette femme, Frances Haugen ?» À la première rencontre, honnêtement, je n'ai pas compris un mot de ce qu'elle me disait. Elle a un QI de 300. Elle est juste trop intelligente pour parler avec quelqu'un comme moi. Mais j'ai continué à la voir et puis j'ai vu Jeff Horvitz, le journaliste du Wall Street Journal. J'ai lu leur livre et au bout d'un an, je demande à Jeff, mais quelle était la motivation de Frances? Qu'est-ce qui s'est passé? Un jour, elle est ingénieure chez Facebook et le lendemain, elle est lanceuse d'alerte. C'est quoi le truc? Et c'est là qu'il m'a dit qu'elle avait une amie qui a été radicalisée par Facebook. C'est là que j'ai trouvé l'idée du film.
19: Aaron Sorkin, est-ce que vous êtes un utilisateur de Facebook et est-ce que vous avez vu peu à peu le réseau changer ces dernières années?
0: I am ashamed to say that I hadn't.
21: J'ai honte de le dire, mais je ne vais pas sur les réseaux sociaux. J'ai eu un compte Facebook au moment où j'écrivais The Social Network et un compte pendant que j'écrivais ce nouveau film. C'est là que j'ai vu à quel point Facebook avait changé, comment Facebook avait façonné le monde ces dernières années, et les États-Unis en particulier.
19: De toutes les charges portées sur Facebook, la santé mentale des adolescents, l'utilisation par les cartels et les mafias, vous vous centrez sur les attaques contre la démocratie. Par exemple, en filmant l'attaque du 6 janvier 2021 contre le Capitole, est-ce que vous saviez dès le départ que ce serait un film très politique ?
21: La chose la plus importante pour moi, c'est que le film soit divertissant. Après, j'espère qu'il y aura une discussion. J'espère que les gens se demanderont pourquoi il n'y a pas de loi. Pourquoi Facebook est autorisé à publier des contenus politiques, tous les contenus politiques, y compris des mensonges, en exerçant zéro contrôle. J'espère que les gens se demanderont, est-ce que je passe trop de temps sur Facebook? Est-ce que c'est vraiment là que je dois aller chercher l'info? Est-ce que ce n'est pas plutôt juste un moyen de reprendre contact avec mes copains de lycée? Il y a quelques semaines, Facebook, enfin Meta, a accepté de verser 18 milliards de dollars pour clore un procès concernant l'addiction des mineurs aux réseaux sociaux. J'espère que les gens ne pensent pas « Ah, super, enfin le problème réglé !» Parce que 18 milliards de dollars, c'est ce qu'ils gagnent en 9 jours. Pour eux, c'est un confetti.
19: The Social Reckoning a été tourné à Vancouver sous le titre de travail Goliath. Est-ce que c'est facile aujourd'hui de financer, de tourner un film pareil aux États-Unis ?
21: On l'a appelé Goliath pour des raisons de sécurité. Le studio, Sony, a reçu une lettre de Meta demandant à lire le scénario. Évidemment, on ne l'a pas fait. Je n'ai pas lu cette lettre, mais je ne pense pas qu'elle disait « Bonne chance et tout nouveau pour le film ».
19: Aaron Sorkin, merci beaucoup.
0: Merci beaucoup.
1: The Social Reckoning d'Alan Sorkin, ça sort demain au cinéma en France.
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1: Et on retrouve à présent Caroline Paré avec son invité. On parle handicap et accès aux soins.
20: Professeur François Genet, bonjour.
22: Bonjour.
20: Vous êtes chef de service de l'unité Parasport Santé à l'hôpital Raymond Poincaré à Garches, en région parisienne. Quel conseil au personnel soignant pour améliorer l'accès aux soins, la prise en charge des personnes en situation de handicap ?
22: Bien, effectivement, aujourd'hui, on se retrouve face à une véritable problème de santé publique. La population des personnes vivant avec un handicap ne cesse d'augmenter son espérance de vie. On a une vraie problématique d'accès aux soins pour la prévention primaire de cette population. Et il y a un vrai sujet de la part des professionnels de santé à s'engager sur comment faire pour assurer à cette population un bien vieillir son surhandicap et avoir la possibilité d'accéder aux différentes structures sanitaires pour être prises en charge avec des modalités qui leur sont spécifiques.
20: Est-ce que ça nécessite une formation spéciale ?
22: Aujourd'hui, on pensait que non, et en fait, oui. Les spécialités d'organes sont bien sûr à même à pouvoir gérer l'ensemble des problématiques de santé, d'une problématique cardiaque, respiratoire, etc. Mais quand il s'agit d'une personne en situation de handicap, on rajoute des difficultés aux difficultés, ne serait-ce que l'accès à la salle d'examen, ne serait-ce que les possibilités de transfert et les suivis spécifiques dont ont besoin ces personnes.
20: Merci professeur François Genet. Et aujourd'hui, à l'occasion d'Octobre Rose, le mois de sensibilisation sur le cancer du sein, nous allons parler de la prévention et de la prise en charge. J'ai posé une question à nos invités. Comment expliquer que les patientes diagnostiquées pour ce cancer soient de plus en plus jeunes ? Explications, témoignages et vos questions au 33 7 71 18 46 41. On se retrouve à 9h10 et 1h10 temps universel, à toute heure en podcast sur l'appli RFI Pure Radio.
1: À tout à l'heure Caroline Paré, et nous on fait un tour avant le retour de l'actualité africaine dans la playlist de RFI. Le choix de nos programmateurs ce matin, c'est Le Voyage, un titre de la chanteuse française Camille.

0: témoignage de Camille. Vous réécoutez ce titre dans notre playlist officielle sur RFI.fr, rubrique musique, ou bien sur votre plateforme d'écoute favorite. Merci à Benoît Vandenbrück qui a réalisé cette demi-heure d'information. Tout de suite, un nouveau journal d'actualité africaine.
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4: Et maintenant, je crois que nous allons pouvoir vous quitter, auditeurs amis, en vous souhaitant une excellente journée à tous.
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0: 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L'espace Paul Jargeau vous invite encore une fois cette année à prendre votre droit, le droit de rêver. Non pas comme une échappée, mais comme une manière de rester en lien avec soi, avec les autres, avec ce qui nous dépasse. Cette nouvelle saison pour la salle de spectacle porte un autre regard sur le monde comme une invitation à l'habiter avec curiosité et sensibilité. La programmation est pensée comme un espace de liberté qui s'adresse à toutes les générations et toutes les curiosités. Ce sont les mots de l'équipe de l'espace Paul Jargeau. Vous êtes tous les amis les bienvenus dès ce mois d'octobre pour rêver donc les amis. Et aujourd'hui, on va découvrir un peu les premières dates de cette programmation et car nous avons le plaisir de recevoir tout de suite Laurence Vindel sur Radio Grésivaudan. Bonjour Laurence.
1: Bonjour.
0: Et merci beaucoup d'être avec nous aujourd'hui. Pour rappel, Laurence, tu es chargée de communication, relations publiques et partenariat associatif. D'ailleurs, le titre, il a un petit peu augmenté, on dirait, non ?
1: Il s'est un petit peu modifié.
0: Ok, bon, tant mieux, en tout cas, ça veut dire que du bon, je pense. En tout cas, l'été, est-ce qu'il s'est bien passé à l'espace Paul Jargeau pour vous ?
1: Alors oui, l'été, c'est vrai que c'est le moment où on finit de tricoter un peu les montages des différents projets qui se profilent justement à la rentrée, et puis où on refait le plein d'énergie pour une rentrée qui est plutôt dynamique, parce qu'on a vraiment l'immense chance et vraiment merci à notre public d'avoir une rentrée vraiment où les gens réagissent hyper bien à nos propositions et répondent vraiment présents, donc on est enchantés.
0: Et alors, il y a plein de choses qui nous attendent donc à l'espace Paul Jargeau à Crolles en ce mois d'octobre, on peut rentrer dans le vif du sujet. Bon, déjà, je crois que vous accueillez une exposition depuis le mois de septembre, une exposition qui s'appelle Jardin. Peut-être tu veux nous en parler un petit peu, Laurence.
1: Oui, bien sûr. C'est une exposition de sgraffito de Corinne Penin, qui est une artiste du Grésivaudan. Le sgraffito, c'est du pastel à l'huile qui est frotté, gratté, après avoir été appliqué par couches de couleurs successives. Et du coup, c'est un travail très, très fin de grattage qui permet de dégager les différentes couleurs jusqu'à arriver à une forme de grande luminosité. Et on a des jardins méditerranéens ou aquatiques, pour la plupart, qui se dessinent un peu à la façon d'un vitrail. Donc, c'est à la fois poétique, très imagé et assez curieux dans la démarche, puisque on se demande un petit peu comment tout cela est construit. Et du coup, c'est très intéressant de découvrir, et c'est jusqu'au 16 octobre, donc il faut se dépêcher d'en profiter.
0: Et on peut la découvrir sur les horaires d'ouverture de l'espace Paul Jargeau ou quand on va à un spectacle, c'est ça, un peu comme ça sur le pouce.
1: Exactement.
0: Magnifique. Jusqu'au 16 octobre, donc, l'exposition Jardin par Corinne Penin. On continue avec de la musique et un concert qui aura lieu le 9 octobre. Ce concert, vous le faites en partenariat avec le Grenoble Festi Jazz, si je ne me trompe pas. Ça s'appelle Back Project. Mais alors, qu'est-ce que c'est que ça, Laurence ?
1: Alors oui, on retrouve le Jazz Club de Grenoble avec qui on compagnonne depuis un petit moment maintenant. Sur ce projet qui est un duo violoncelle accordéon entre François Salk et Vincent Perrani. On a déjà accueilli Vincent Perrani dans le cadre du projet Les Égarés il y a deux saisons de ça et on est ravis de le retrouver. En fait, l'idée c'est que Bach, c'est un immense compositeur et qui est inclassable dans une époque, puisqu'en fait, maintenant, des musiques électro jusqu'aux rappeurs, tout le monde s'empare encore de l'univers et des morceaux de Bach pour construire autour, pour s'en imprégner, pour recréer en hommage à. Et donc, c'est un peu ce que vont faire Vincent Perrani et François Salk en revisitant des morceaux, en interprétant des morceaux qui ont été écrits en hommage, et en interprétant aussi leurs propres compositions spécialement écrites pour cet hommage à Bach. Donc on a vraiment deux très grands musiciens qui vont nous offrir un voyage à travers cet univers foisonnant et multiple de ce compositeur vraiment Inclassable.
0: Ouais, c'est ça, c'est le mot, inclassable. Duo accordéon-violoncelle, ça sera donc le 9 octobre. On en écoutera un petit extrait en fin d'interview de Vincent Periani et François Salk. Excusez-moi, j'ai écorché le nom. D'ailleurs, c'est un spectacle dans lequel vous mettez en place votre dispositif de garderie, je pense. On peut rappeler peut-être que c'est quelque chose que vous faites régulièrement, vous, à l'espace Paul Jargeau, la garderie, pour profiter du spectacle. Et hop, les enfants, pas d'excuses.
1: C'est ça. Oui, c'est ça. Pardon. C'est ça, en effet, on aime bien faciliter les soirées au spectacle et faire en sorte que les familles puissent venir sans souci profiter d'un moment de rencontre artistique. Et du coup, à partir de 4 ans, on a des garderies qui sont gratuites. Il y a simplement le repas qui est payant à 2 euros si on veut faire manger son enfant pendant la garderie. Elles sont animées par l'animatrice de la MJC, donc c'est sécure, c'est un personnel formé, qualifié. Et puis du coup, ça crée une belle émulation entre les enfants, parce qu'au final, ils se retrouvent sur l'un, mais pas sur l'autre, ils intègrent des nouveaux. Et du coup, ça fait une super ambiance. C'est à partir de 4 ans, parce qu'avant, plus jeune, c'est vraiment presque un animateur par enfant, et là, du coup, pour le coup, j'avoue, on sait pas trop faire encore. Mais du coup, c'est vraiment aussi un bon moment pour les enfants, et puis ça permet aux parents de profiter leur soirée. Et puis de temps en temps, je ferai une petite incursion sur les garderies pour expliquer aussi aux enfants les spectacles qui, pour le coup, sont adaptés à leurs différents âges. Donc ça leur permettra aussi d'avoir leur petit bout de présentation, de vision du spectacle et des spectacles en général sur ces soirées-là, quoi.
0: Et oui, parce qu'il y en a pour tous les âges, donc à l'espace Paul Jargeau. On peut passer au rendez-vous suivant qui sera, lui, le vendredi 16 octobre. Et cette fois, ce sera du cirque avec Inbal Benaïm. Je vais y arriver aujourd'hui. Le spectacle, il s'appelle Pli. Qu'est-ce qui raconte un peu ce spectacle, Laurence ?
1: Alors, ce spectacle, c'est esthétiquement un gros, gros, gros coup de cœur. Ce spectacle, il est lui aussi atypique. C'est vraiment une pépite dans la saison. Il utilise le papier comme vecteur à différents égards sur cette création. Le papier, c'est quelque chose qui filtre la lumière, qui permet de la guider, de la modeler. Donc, il est utilisé en transparence pour souligner les formes, les corps, les espaces. C'est aussi un matériau sonore quand il est froissé, quand il est piétiné. Donc, il intervient aussi sur la création musicale du spectacle. Et surtout, et ce qui est absolument prodigieux, le papier, lorsqu'il est travaillé d'une certaine manière, est suffisamment résistant pour être utilisé comme agrès de suspension, puisque Inbal est une spécialiste de la corde de lys et que là, les cordes, ce sont des lianes de papier. Donc, on a un niveau d'engagement de la circassienne qui est absolument incroyable et c'est un peu sa marque de fabrique, si je dois dire. C'est quelque chose de très poétique, de très athlétique en même temps. Il y a des éléments, comme on l'a laissé figurer, de scénographie qui sont l'œuvre d'une plasticienne, Dominique Martin. Et du coup, on a vraiment un spectacle complet qui est une bulle hors du temps et hors de l'espace. Puisqu'on est à la fois posé sur des feuilles de papier et en suspension dans l'air. Donc vraiment, c'est une belle, belle, belle découverte à faire, d'autant que ça permet de découvrir l'univers du collectif Maison Courbe qu'on accueille sur 3 années en résidence de territoire. Et là, ce sera la deuxième saison qui commence. Donc c'est vraiment l'occasion de voir les univers pluriels de ces artistes. Et je dirais un peu ce que ça peut donner quand on participe à des projets avec eux ou quand on les rencontre dans l'espace public à l'occasion de projets hors les murs.
0: Ce sera le 16 octobre, donc pour les plus de 11 ans, foncez-y, c'est un spectacle tout à fait unique et ultra impressionnant, j'avoue, de voir quelqu'un faire des acrobaties dans les airs avec du papier. Et puis ça a l'air ultra bien travaillé. Un beau spectacle, donc le 16 octobre. Et on peut continuer avec une proposition encore une fois très différente. Cette fois, ça sera du théâtre d'objets pour finir le mois d'octobre, le jeudi 29, avec Mercredi, c'est sport et la Barbac Compagnie.
1: Alors oui, c'est le choix d'accueillir un spectacle déjà pendant les vacances pour les familles. Donc attention, c'est un jeudi et c'est en après-midi, c'est à 14h. C'est du théâtre d'objets en effet et du théâtre tout simplement. Ça raconte l'histoire du jeune Zouz qui vraiment déteste faire du sport. Et il se trouve que sa maman va travailler les mercredis après-midi et qu'en plus il sort d'un rendez-vous avec le pédiatre où on lui a expliqué qu'il fallait se prendre un peu en main et faire un peu attention et que il n'y avait rien de dramatique, mais que franchement faire un peu de sport, ça pourrait être pas mal. Donc pour lui, c'est vraiment c'est un peu l'enfer cette histoire. Il se projette très très mal dans l'avenir de cette aventure. Et il se dit que tous les mercredis, il va devoir tester un sport nouveau jusqu'à trouver le bon. Et voilà, tout le spectacle dans un univers un peu vintage déroule cette aventure du jeune Zouz et de sa mère. Et découvrirait bien évidemment si au détour du chemin, il trouve, alors qu'il n'y croyait plus, le sport qui va lui plaire.
0: Ça sera pour les enfants aussi au plus de 7 ans, donc un bon rendez-vous à noter dans l'agenda le 29 octobre, jeudi, pendant les vacances, donc ça sera à 14h à l'espace Paul Jargeau toujours. Voilà pour la programmation de ce mois d'octobre, on aura l'occasion de se revoir pour peut-être celle de novembre, mais d'ici là, est-ce qu'il y avait une ou deux dates quand même que tu voulais partager à nos auditeurs, Laurence ?
1: Alors oui, il y en a qui arrivent très très vite, donc on peut juste faire un petit balayage rapide. Déjà, la prochaine exposition, ce sera de la photographie plutôt expérimentale avec Cédric Poulain. L'exposition s'appelle Braillogramme et l'idée, c'est d'associer du texte en braille à l'image photographique. Du coup, l'exposition commence le 4 novembre et le 4 novembre, il y aura en partenariat avec l'UICG, c'est l'UICG qui est organisateur, une conférence sur la photographie, sur le thème aux frontières du visible, la photographie entre art, science et expérimentation avec Benjamin Bardinet et donc Cédric Poulain. Voilà, c'est en entrée libre. Et tout ça, ce sera dans le cadre du mois de l'image, du mois de la photo programmé par la Maison de l'Image. Donc, annotez donc vos agendas. Et puis, le 7 novembre, vous pouvez aussi écouter. On accueille Grégory Fèvre avec sa création 2026. On n'est pas assez nombreux pour jouer Shakespeare. Franchement, c'est une super pièce. Il y a une belle énergie. C'est plutôt inventif en termes de scénographie et de dramaturgie. Et il proposera aussi le même jour à 17h30 dans l'espace bar une petite discussion interactive et décalée, comme il aime à le faire, qui du coup pourra nous expliquer pourquoi on n'est pas assez nombreux pour jouer Shakespeare et pour jouer autre chose. Et en l'occurrence, nous parler des difficultés du spectacle vivant en ce moment, à la fois de faire vivre une création, de la faire tourner, et comment les artistes, les programmateurs, tout ce petit monde de la culture trouvent des solutions pour rendre tout ça le plus viable possible pour tout le monde. Voilà.
0: Magnifique, du théâtre d'objets, des concerts, du cirque, il y en aura pour tous les goûts, pour tous les âges, donc à l'espace Paul Jargeau en ce début de saison, espacepauljargeau.crawl.fr les amis, pour retrouver tout le programme, la billetterie et tout ce qu'il vous faut, et puis nous de notre côté, on se quitte sur Vincent Perani et François Salk, un concert que vous pourrez aller découvrir le 9 octobre à l'espace Paul Jargeau. Merci beaucoup Laurence et bon début de saison.
1: Merci, à bientôt.
0: À bientôt, salut.

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1: Il est 7h à Paris, 5h en temps universel.
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1: RFI Matin commence. Bonjour à vous, bienvenue. 3 heures d'infos tout autour du monde. Et notamment des invités ce matin pour parler de l'Éthiopie. RFI reçoit un spécialiste régional, le chercheur indépendant René Lefort. Et puis dans une heure, le proviseur et dirigeant du premier syndicat des chefs d'établissement, Olivier Beaufrère, pour évoquer la mobilisation des lycéens en France qui dure. On en parle d'abord dans votre journal, Martin Guèze. Bonjour.
3: Ah bonjour Andréane Mélard, bonjour à toutes. À tous.
1: Un mouvement, Martin, dont l'acte 3 est prévu aujourd'hui.
3: Une grande journée de mobilisation nationale. Les syndicats se joignent aux manifestations qui auront lieu en métropole comme dans les Outre-mer. Reportage dans un instant à La Réunion où les élèves rencontrent les mêmes problèmes que dans l'Hexagone. Une journée de contestation qui aura aussi valeur de test pour le gouvernement qui craint de nouveaux débordements et de nouvelles violences. Le Premier ministre éthiopien Abiy Ahmed est lui reconduit à son poste pour 5 ans alors que les troupes gouvernementales ont repris Mekele, la capitale du Tigré, et lorgne désormais du côté de la mer Rouge. Nous serons aussi dans ce journal en Thaïlande, 50 ans après le massacre des étudiants de l'université de Thammasat. Et puis enfin au Stade de France pour du football, ou peut-être de la poésie, en tout cas pour un 4-1 de l'équipe de France passée à la Belgique. Les artistes de Zinedine Zidane se sont réveillés dans les dernières minutes.
1: Mobilisation sociale et virale qui arrive à son point culminant ce mardi en France.
3: Tout est parti de quelques vidéos il y a 3 semaines sur les réseaux sociaux dénonçant l'insalubrité de nombreux établissements scolaires et le manque de moyens de l'éducation nationale. Mouvement qui s'est répandu comme une traînée de poudre dans les lycées français. Hier encore, près de 600 établissements sur les 3700 que compte la France étaient perturbés par des actions de blocage. Une mobilisation qui concerne tous les territoires, y compris ultramarins. À 10 000 km de l'Hexagone, la contestation s'organise aussi par exemple à La Réunion, où 22 établissements de l'île étaient concernés par des blocus hier. Et aujourd'hui, La Réunion se joint aussi au mouvement de protestation nationale. Lola Fourmi.
4: Jaylis est élève de terminale aux Avirons. C'est l'une des leaders du mouvement du blocus sud.
5: On est parti acheter des mégaphones.
4: Depuis samedi, elle coordonne la mobilisation, relaie les informations et surtout cherche à faire passer plusieurs messages.
5: On est tellement loin de l'Hexagone que c'est tellement de sacrifices qu'on doit faire pour juste suivre des études qu'on aimerait faire et qu'on n'est même pas sûr d'avoir. Moi, par exemple, qui aimerais aller en fac de psycho, je suis obligée de me décaler en France. Et c'est un énorme sacrifice. Et pas tout le monde a les moyens de le faire, donc au final, des fois, tu arrêtes de faire ce que tu aimes parce que t'as pas les moyens.
4: Pour Aileen, lycéenne de Saint-Louis, l'une des communes les plus pauvres de La Réunion, il faut élargir le mouvement.
6: Les adultes, ils devraient vraiment nous soutenir parce qu'on est vraiment tous dans le même bateau. Avec leur travail, tout ça, ils subissent encore le gouvernement. Ça pourrait changer et nous, on manifeste pour ça.
4: Et aujourd'hui, justement, plusieurs voix s'élèvent pour appeler à soutenir le mouvement. C'est le cas de l'intersyndicale, CGTR, FOFSU et Solidaire, ou encore d'Alexis Chaussalé, maire du Tampon, où le mouvement a démarré.
7: Moi, je crois très profondément la crédibilité de ce mouvement lycéen. On sait que toute révolte, toute révolution, tout changement de société est éclairé souvent par une avant-garde, et cette avant-garde est souvent générationnellement plus jeune.
4: Des plus jeunes victimes, eux aussi, du coût de la vie en hausse, 2 à 3 fois plus cher qu'en Hexagone, et qui voient désormais leurs parents payer 2 € le litre d'essence. À La Réunion, le mois d'octobre pourrait bien rimer avec contestation.
3: Et un mouvement lycéen auquel se joindront aujourd'hui les syndicats qui ont appelé à protéger les mineurs de la répression policière. Au total, l'IGPN, la police des polices, a déjà été saisie à 10 reprises. Amnesty International a d'ailleurs dénoncé l'usage disproportionné de la force en France. Hier, un lycéen a eu la main arrachée dans le nord de la France après l'utilisation de grenades de désencerclement. Un mouvement marqué aussi par près de 6000 interpellations pour la plupart des mineurs.
1: Une journée, Martin, qui a valeur de test pour le gouvernement.
3: Alors que les réponses apportées par le ministre de l'Éducation nationale, Édouard Geffrey, vendredi dernier, face aux syndicats étudiants, n'ont pas vraiment convaincu, et que le Premier ministre Sébastien Lecornu a demandé à son équipe gouvernementale des mesures concrètes d'ici la fin du mois. Des autorités françaises qui redoutent de nouvelles violences et un nouvel embrasement. Valérie Gasse.
1: C'est avec gravité mais aussi fatalité qu'un ministre apprend hier qu'un lycéen a eu une main arrachée en ramassant une grenade de désencerclement lors d'une manifestation à Lens. C'est mécanique, explique-t-il, il faut que la violence redescende. Question, les manifestations prévues aujourd'hui vont-elles permettre une accalmie ou mettre de l'huile sur le feu? Il fait part de son inquiétude, qui peut être serein, la journée est décisive. D'ailleurs, l'ensemble du gouvernement est en état d'alerte. Le ministre de l'Éducation nationale, Édouard Geffrey, s'est rendu hier dans un lycée en banlieue parisienne pour afficher son investissement sur le dossier. La ministre de l'Agriculture, Annie Genevard, a renoncé à un déplacement au sommet de l'élevage pour ne pas provoquer de débordement. Sébastien Lecornu suit la situation avec attention. Leur crainte, un dérapage et un nouvel accident qui impliquerait un jeune. Le cauchemar de tout gouvernement qui pourrait provoquer un embrasement. Le risque est réel malgré la promesse de la CGT d'encadrer les lycéens dans les manifestations et l'appel de Jean-Luc Mélenchon à la participation des parents dans les cortèges. Mais que pourront-ils faire face aux infiltrations de Black Bloc?
3: Et cet après-midi, concernant la manifestation prévue à Paris, quelques 2000 policiers et gendarmes seront mobilisés pour encadrer le cortège. Une contestation sur laquelle nous reviendrons à 6h20 en temps universel avec Olivier Beaufrère, proviseur dans le département de l'Essonne et responsable syndical. Il sera donc l'invité d'Ardo Pontus dans un peu plus d'une heure.
1: Le conflit entre l'Arabie Saoudite et les Houthis du Yémen monte encore d'un cran.
3: L'Arabie Saoudite touchée sur son territoire par des frappes du groupe rebelle pro-iranien. Les Houthis qui affirment avoir frappé l'aéroport de Riyad, la capitale de l'Arabie Saoudite, ainsi qu'une raffinerie du géant Aramco et plusieurs sites dans le sud du royaume. De nouvelles attaques qui ont entraîné l'envoi de troupes par le Pakistan et par la Turquie liées à l'Arabie Saoudite par un nouveau pacte de défense mutuelle. L'Arabie Saoudite qui est un soutien militaire actif du gouvernement yéménite trop connu par la communauté internationale et qui a annoncé vouloir reprendre la capitale Sanaa aux mains des Houthis.
1: C'est une récolte saisonnière qui vire désormais chaque année à l'affrontement en Cisjordanie occupée.
3: Les olives de la discorde qui se récoltent au mois d'octobre, des oliviers parfois centenaires, véritable patrimoine familial pour de nombreux cultivateurs palestiniens qui subissent encore aujourd'hui la violence des colons israéliens et les attaques. Cette année, l'armée israélienne est allée jusqu'à empêcher ces agriculteurs d'accéder à leurs terres, tandis que les colons s'emparaient des oliviers. Des agressions en forme de double peine puisque le manque à gagner est énorme selon le ministère palestinien de l'Agriculture, Jeanne Bartoli.
1: Des pertes colossales qui s'élèvent depuis 2023 à 157 millions de dollars. En trois ans, 100 000 oliviers ont été détruits, arrachés ou incendiés en Cisjordanie occupée, selon le ministère palestinien de l'Agriculture. En parallèle, un nombre croissant d'agriculteurs ne peuvent plus accéder à leurs terres en raison de restrictions de déplacement et de violences perpétrées quotidiennement par des colons extrémistes. Une situation qui entraîne mécaniquement une diminution des volumes d'olives disponibles. Or, la filière constitue une source majeure de revenus pour les villages palestiniens. Selon la FAO, l'organisme de l'ONU pour l'alimentation, en 2020, la filière faisait vivre 75 000 agriculteurs et générait environ 100 000 emplois saisonniers. Les chiffres avancés par le ministère palestinien de l'Agriculture qui attestent d'une montée en puissance depuis 2023. Actuellement, l'accès à environ 30% des terres consacrées à la culture des olives est restreint et la récolte devrait être encore lourdement touchée cette année alors que la filière est déjà frappée durement par les conséquences du réchauffement climatique.
3: Et Jeanne Bartoli du service économie de RFI.
1: RFI 8h08 à Addis Abeba où Abiy Ahmed rempile pour 5 ans.
3: Le Premier ministre éthiopien, seul candidat au poste, se succède à lui-même et il a été réinvesti hier par le Parlement. Investiture qui intervient dans un moment de grande tension alors que les troupes du gouvernement fédéral ont repris Mekele, la capitale du Tigré, aux mains du TPLF et que les voisins et rivaux de l'Éthiopie craignent une extension régionale du conflit et craignent notamment que l'Éthiopie tente à nouveau de s'attaquer au port érythréen d'Assab que les autorités d'Addis Abeba convoitent depuis des années. Marlène Panara.
8: La civilisation éthiopienne ne pouvant se réaliser sans accès à la mer, nous œuvrerons selon le principe du compromis pour garantir un port à l'Éthiopie. Devant les députés, Abiy Ahmed, tout juste investi, a une fois de plus martelé ce besoin vital selon lui pour l'Éthiopie d'accéder à la mer Rouge. Le pays en est privé depuis l'indépendance de l'Érythrée en 1993. Cette requête exacerbe les tensions entre Addis Abeba et Asmara, déjà délétères. Depuis le début de la guerre dans le nord du pays, dans la nuit du 22-23 septembre, l'Éthiopie accuse l'Érythrée de soutenir les rebelles du Tigré, faisant craindre un embrasement régional. Dans son discours, le Premier ministre a également indiqué vouloir développer une force de défense aérienne moderne et toujours prête. L'Éthiopie s'est munie de drones militaires en 2021 qui lui avaient permis à l'époque de reprendre l'avantage lors de la guerre au Tigré. Depuis, l'armée fédérale utilise régulièrement des drones dans les conflits qu'il oppose aux groupes armés. Ce week-end, une frappe a touché un camp de personnes déplacées à Adi Abay, proche de la frontière érythréenne. D'après une source humanitaire interrogée par l'AFP, 8 personnes, dont un enfant, ont été tuées. Marlène Panara, Addis Abeba, RFI.
1: C'était il y a 50 ans, jour pour jour, un véritable bain de sang dans une université de Bangkok.
3: Et resté tristement célèbre sous le nom du massacre de Thammasat, le mouvement de la jeunesse mobilisé pacifiquement contre le retour du dictateur autonome Kitikachorn à l'époque était réprimé dans le sang par la police et par des milices d'extrême droite. Un bilan officiel de 46 morts, c'était certainement sous-évalué. Des sources indépendantes font état de centaines de victimes. Et 50 ans plus tard, le campus de Thammasat n'a rien oublié du drame, Valentin Sébron.
9: À 5h30 du matin, la première détonation a réveillé tout le monde. Boum, ils sont arrivés par là pour tous nous tuer, dans cette zone.
10: Tong Suang, 67 ans, était là le 6 octobre 1976, près du terrain de foot où des grenades ont été tirées vers des étudiants venus défendre une fragile démocratie. L'émotion le gagne encore lorsqu'il en parle. Même souvenir douloureux pour Soutep, 72 ans, étudiant à l'époque.
11: Jamais je n'aurais imaginé qu'on utiliserait contre nous des armes de guerre, ni qu'on puisse aller aussi loin. 50 ans plus tard, c'est toujours gravé en moi.
10: Depuis, ces survivants œuvrent pour que cette tragédie, longtemps restée tabou, ne sombre pas dans l'oubli et pour transmettre son histoire aux nouvelles générations confrontées, disent-ils, à d'autres formes de répression. Sur le campus, entre pièces de théâtre, projections et débats, Itipan, 19 ans, fait le parallèle avec la Thaïlande d'aujourd'hui.
12: Ce n'est peut-être pas la même violence qu'il y a 50 ans, mais nous nous heurtons toujours aux mêmes obstacles pour obtenir ce que nos aînés réclamaient déjà à l'époque. Aujourd'hui, c'est la loi qu'on utilise comme une arme, contre les militants, contre les manifestations.
10: Depuis le mouvement étudiant de 2020, au moins 2000 personnes ont été poursuivies en raison de leur expression politique. Valentin Sébron, Bangkok, RFI.
3: Et le Québec mérite d'être un pays. Voilà les premiers mots de Paul Saint-Pierre Plamondon, futur Premier ministre de cette province canadienne de 9 millions d'habitants. Son parti indépendantiste est arrivé en tête des élections provinciales avec 29% des voix et promet de tenir un référendum sur l'indépendance du Québec. Un test à venir pour le message d'unité tenu lui par le Premier ministre du pays, Marc Carney. Nous serons à Montréal, dans une heure, dans le journal de 6h temps universel.
1: Enfin, un beau début de roman écrit par Zinedine Zidane et ses hommes en Ligue des Nations.
3: Et oui, 15 premiers jours à la tête de l'équipe de France qui s'achève par une belle histoire. Et pourtant, le cercle des poètes est longtemps resté disparu. Les artistes français se sont réveillés dans les dernières minutes face à la Belgique. Menés jusqu'à la 78e minute par les Diables Rouges, mais Doué, Cherki et surtout Michael Olysée ont permis à la France de refermer cette parenthèse plutôt enchantée sur un 4-1. De quoi achever un joli premier chapitre pour Zinedine Zidane. Cédric de Oliveira était au Stade de France.
13: Débute des frissons, un Stade de France euphorique. Jérémy ne regrette pas d'avoir choisi ce match contre les Belges pour soutenir les Bleus.
14: Ouais, c'était une bonne soirée, on a bien profité, on n'a pas fait 300 km pour rien. Et bah, la rentrée des remplaçants, quoi, on va dire. Hein. Ça ouais. Fait une belle partie, hein. C'était bien Zidane, il a bien géré, c'était magnifique.
13: Et pourtant, la France a d'abord été maladroite et empruntée, mais les entrées de Désiré Doué, Ryan Cherki, Lucas Dacuna et surtout Michael Olysée, encore irrésistibles, ont tout changé. Guillaume Rest, qui fêtait sa première sélection dans le but tricolore, a vu le spectacle de près.
15: Admiration, c'est des grands joueurs. Ils ont su faire la différence quand ils sont rentrés. Ça valide le travail de tout le monde. C'est top pour tout le monde.
13: La France était encore menée à un quart d'heure de la fin, mais quand ces artistes se mettent à jouer ensemble, ça peut faire très mal à l'adversaire. Doué, Cherki et de nouveaux coups de patte d'Olysée ont validé les choix de Zidane. Un sélectionneur comblé.
16: Et je suis content parce que c'est la réaction en tout le cas de tout le monde et ça termine nos 15 jours quand même avec une note très très très positive, sinon ça aurait été décevant après ces 15 jours qu'on a passés ensemble.
13: 3 victoires et un match nul frustrant contre l'Italie vendredi. Ce premier rassemblement est prometteur pour Zidane, dont la méthode commence déjà à porter ses fruits. Désormais, il va devoir patienter, il ne retrouvera ses joueurs que dans un mois.
3: Cédric de Oliveira, des Bleus en tête de leur poule devant l'Italie, qui a de son côté dominé la Turquie 3-1 et qui retrouve petit à petit ses lettres de noblesse.
1: Martin Guez pour le journal. Et le foot, on en reparle dans nos différents journaux des sports ce matin. Rendez-vous avec Antoine Grenier dans une demi-heure. Le foot africain, notamment avec ce nul hier des Léopards face à l'Ouganda à Johannesburg, on y revient. Et l'Afrique du Sud, justement, avec cette question que l'on vous pose tout à l'heure dans Appel sur l'actualité. Patrice Motsepe, pourrait-il devenir le prochain président de l'ANC? Qu'en pensez-vous? Quelle réaction avez-vous à cette idée? Vous nous appelez dès maintenant, vous nous écrivez aussi sur le groupe WhatsApp de l'émission. Rendez-vous 8h10, temps universel. Avant ça, le programme ce matin, c'est la colère des lycéens en France et cette journée de mardi en point d'orgue qualifiée d'acte 3 du mouvement, car les lycéens appellent à une mobilisation nationale. On en parle avec votre invité tout à l'heure, Arnaud Pontus. Vous recevez Olivier Beaufrère, proviseur de lycée, dirigeant du premier syndicat des chefs d'établissement.
17: Oui, il est le secrétaire national éducation et pédagogie du SNPDEN UNSA. Son syndicat a appelé à la mobilisation et participé au mouvement de revendication des lycéens, mais il condamne les violences constatées depuis 2 semaines. On n'apprend pas la démocratie par la force, dit-il. Hier, un lycée sur 6 était bloqué ou perturbé en France. Les élèves qui manifestent réclament de meilleures conditions d'études, des classes moins chargées, des établissements en meilleur état. Comment expliquer cette colère? Qu'est-ce que ce mouvement dit de l'état de l'éducation nationale en France? Après avoir donné la parole à un lycéen samedi dans le Grand Invité, le point de vue d'un proviseur à écouter dans un peu plus d'une heure.
1: À 8h20, heure de Paris, et reportage aux côtés des lycéens mobilisés justement dans une poignée de secondes. Autre invité ce matin pour parler de l'Éthiopie, la guerre en cours. Abiy Ahmed réinvesti hier Premier ministre, mais aussi le potentiel rôle de l'Érythrée dans ce conflit. On fait le point sur les forces en présence avec le chercheur indépendant et spécialiste régional René Lefort dans une demi-heure sur RFI. D'abord dans 20 minutes, l'info africaine. On entendra l'inquiétude de Médecins Sans Frontières alors qu'Ebola continue de s'étendre en RDC. Médecins Sans Frontières pointe particulièrement la situation dans le Nord Kivu. RFI Matin, vous avez le programme, on commence.
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1: Ils réclament des moyens humains et matériels, dénoncent l'insalubrité de leur salle de classe et les lycéens français appellent donc aujourd'hui à un acte 3 de leur mouvement de protestation. 3 parce qu'aujourd'hui est la troisième grande journée de mobilisation nationale depuis le début de ce mouvement de colère mi-septembre. Plusieurs manifestations sont donc prévues aujourd'hui, dont une partira à midi temps universel, place de la République à Paris. Alors qu'attendent les lycéens de cette journée? Comment s'y préparent-ils? À Paris, Baptiste Coulon est allé leur poser la question.
18: Lina est en classe de terminale, mobilisée depuis une semaine devant son établissement. Cette manifestation, dit-elle, est l'occasion de partager ses revendications avec d'autres lycéens.
19: En vrai, j'ai hâte parce que c'est important aussi qu'on se soutienne les uns les autres, qu'on montre qu'on est ensemble, qu'il n'y ait pas de division.
18: Faire cause commune, c'est aussi ce qui motive Neva, 16 ans, et pleine d'espoir.
20: Je ne vais pas vous mentir, je suis surtout excitée, j'ai hâte. En fait, il y a beaucoup de joie dans cette mobilisation et c'est très beau à voir, très touchant. Et c'est vraiment agréable de voir tous ces jeunes qui se mobilisent pour leur futur et le futur des autres.
18: À ses côtés, Eva acquiesce. Scolarisée dans un lycée favorisé, elle ne va pas manifester pour elle, mais en solidarité avec les lycéens des quartiers populaires.
20: Je peux pas me sentir aussi légitime que ceux qui ont des rats, de l'amiante, des plafonds qui tombent, etc. Mais c'est avant tout un mouvement pour les autres, et je trouve ça aussi très beau que les gens se mobilisent avant tout pour les autres, même quand ils sont plus ou moins concernés par ces enjeux.
18: Participer à une manifestation est l'une des seules façons de se faire entendre pour ces jeunes, dont beaucoup n'ont pas encore l'âge de voter. C'est le cas de Lina.
19: Ben moi, par exemple, je vote aux prochaines élections. Du coup, je me dis que c'est un petit peu le moment de commencer à s'intéresser à la politique, à ce qui se passe dans mon pays.
21: Sachant que vous ne pouvez pas encore voter, c'est votre moyen d'expression que de descendre dans la rue?
19: Ah bah totalement, comme tous les lycées, en fait. C'est notre moyen de nous faire entendre, de dire ce qu'on a à dire, de montrer qu'on est là et de dénoncer d'autres choses qui se passent en France qui ne nous plaît pas en tant que jeunes, en tant que la future génération, quoi.
18: Pour nombre d'élèves comme Neva, cette manifestation sera une première. Alors depuis plusieurs jours, elle suit attentivement les préparatifs.
20: On est dans des groupes de discussion, on organise des assemblées générales pour se réunir. Les représentants de chaque lycée se retrouvent. On essaie de parler avec les principaux des lycées, etc. Et on fait des pancartes, on fait des banderoles. Oui, il y a une vraie préparation en fait pour ce genre de mobilisation.
18: Si la motivation est là, certains redoutent un dérapage de la manifestation, des cas de violence policière.
19: Je ne vais pas vous dire qu'on n'a pas peur. Hein. Enfin, on a peur. Quand on voit des flics, on est à l'affût, on fait attention.
18: Alors en plus de son mégaphone et de sa pancarte, Lina aura dans son sac une petite trousse de secours avec tout le nécessaire en cas de besoin. Sa mère lui a aussi donné quelques conseils.
19: Les règles de base, quoi. Quand tu vois que ça s'agit de trop, tu pars. Faut pas rester en retrait, faut pas rester seul. Tu prends pas de risque. vote, mais tu montres que tu es présente, que tu te mobilises.
18: Des recommandations qui rassurent un peu Lina, mais ce qui la motive réellement, dit-elle, c'est de savoir que sa mère la soutient pleinement dans ses revendications.
1: Et voilà, ces jeunes parisiens mobilisés, une volonté claire et collective de se faire entendre. Un engagement que certains enseignants soutiennent, tout comme des chefs d'établissement. Audrey Chanona est proviseure dans un lycée professionnel à Poitiers. Elle est aussi la secrétaire nationale du SNPDEN, le syndicat national des personnels de direction de l'éducation nationale.
0: On comprend cette vision de vouloir se faire entendre, surtout quand c'est la première fois qu'on descend dans la rue. Ça peut évidemment s'entendre. Je vais leur répondre, faites aussi attention à vous, protégez-vous, parce que les manifestations que nous voyons aujourd'hui, autant elles expriment des revendications, autant elles atteignent des degrés de violence qui sont quasi incontrôlés. Donc nos jeunes, utilisez les moyens démocratiques pour vous exprimer, faites-le autant que vous le souhaitez, mais par contre en respectant les règles de la démocratie pleine et entière et sans blesser quiconque. On a vu un jeune dans un lycée professionnel qui a perdu une main. On ne peut pas arriver à des extrémités comme ça, c'est pas possible. C'est très compliqué pour nous. On ne sait pas trop comment le ministère va pouvoir réussir à répondre aux revendications et aux attentes des lycéens sans débloquer des moyens extrêmement conséquents. Donc on ne sait pas tellement comment va évoluer ce mouvement.
1: Et voilà, Audrey Chanona, proviseur dans un lycée professionnel à Poitiers, interrogée par Baptiste Coulon qui signait ce dossier ce matin. Et je vous rappelle tout à l'heure notre grand invité international, Olivier Beaufrère, également proviseur, secrétaire national du principal syndicat des chefs d'établissement. Rendez-vous 8h20 à Paris et cette journée de mobilisation, on y revient aussi dans nos différentes éditions ce matin. Tout de suite, c'est la question d'environnement. Et parlons ensemble du coût des catastrophes climatiques et d'une question cruciale qui se pose alors que ces catastrophes se multiplient. Qui doit payer ? Bonjour Simon Rosé.
5: Bonjour.
1: Et l'entreprise de réassurance Swiss Re établit ce coût à environ 145 milliards de dollars. C'est pas rien. Alors qui est responsable ? On commence à discerner la réponse, Simon, dans un rapport publié aujourd'hui qui rassemble le travail de 70 scientifiques de près de 30 pays et commence donc à dessiner ces fameuses responsabilités.
5: Oui, et c'est sans doute l'un des enseignements les plus intéressants de ce rapport. Pendant longtemps, on savait dire il y a tant de dioxyde de carbone dans l'atmosphère, ça entraîne tant de degrés supplémentaires et en conséquence tant de dégâts à l'échelle mondiale. Mais aujourd'hui, on peut être beaucoup plus précis. Qui a émis ce dioxyde de carbone ? Quelle part du réchauffement ça a provoqué ? Et quels dégâts concrets est-ce qu'on peut lui attribuer ? Ça a permis une prise de conscience. Jusqu'à présent, on a largement sous-estimé ce coût du carbone. Ce que coûte à la société une tonne supplémentaire de dioxyde de carbone. Les dégâts sur la santé, sur l'agriculture, sur la productivité, les infrastructures, les écosystèmes. Et quand les chercheurs utilisent des modèles climatiques plus récents et qu'ils intègrent davantage ces paramètres, l'addition, elle grimpe fortement. Le coût des dégâts est en réalité jusqu'à 4 fois plus important que dans les anciennes évaluations moins précises.
1: Vous avez un exemple concret ?
5: Oui, les villes. Si on veut déterminer ce que coûtent les émissions de gaz à effet de serre qui vont entraîner une canicule, eh bien on va se rendre compte que pour chaque tonne de CO2 émise, les dégâts sont proches de 500 dollars. Autre exemple, un litre d'essence brûlée engendre 1 dollar, 14 centimes de dommages climatiques. Ce n'est évidemment pas le prix payé à la pompe, c'est une estimation du dommage économique imposé à la collectivité par l'utilisation de l'essence pour chaque litre consommé. Et là où ça devient intéressant, c'est qu'en plus de savoir quels sont les montants des dégâts liés aux émissions de gaz à effet de serre, c'est qu'on est désormais capable de remonter jusqu'aux responsables de certaines d'entre elles.
1: Vous voulez dire, Simon, jusqu'à une entreprise précise ?
5: Oui, c'est ce qu'on appelle l'attribution de bout en bout. On part des émissions d'un acteur, on calcule sa contribution au réchauffement, puis ensuite à un événement ou à un dommage. On lit par exemple dans cette étude que les émissions directes ou indirectes des grands producteurs historiques de pétrole, de gaz, de charbon et de ciment, eh bien, elles sont responsables de un quart à un tiers de la hausse du niveau de la mer observée jusqu'ici. Ces émissions, elles sont également en bonne partie responsables du fait que les vagues de chaleur sont plus intenses. On sait donc désormais quantifier que les activités de tel ou tel groupe, de tel ou tel secteur sont responsables de telles conséquences du réchauffement climatique.
1: Et ça, Simon, ça peut être utilisé contre eux, je veux dire juridiquement ?
5: Alors attention, ça ne signifie pas que la science désigne un coupable, mais on peut en revanche préciser des responsabilités. Et ces éléments peuvent être utilisés, ils commencent à l'être d'ailleurs, dans les procès climatiques ou encore dans le débat sur le principe pollueur-payeur. Ce sont des affaires qui se multiplient ces dernières années avec quelques cas très médiatiques, comme cet agriculteur belge qui attaque directement le groupe Total Energy en raison raison de sa responsabilité dans les catastrophes climatiques qui ont compromis ses récoltes. On en compte aujourd'hui des affaires comme celle-ci, plus de 5000 dans les tribunaux du monde entier.
1: Simon Rosé du service environnement d'RFI.
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1: Ces structures pullulent, notamment aux États-Unis. Les data centers poussent comme des petits champignons partout pour alimenter le développement fulgurant de l'intelligence artificielle. Des centres de données, on le sait, particulièrement gourmands en énergie, aux conséquences désastreuses sur l'environnement. Alors face à cette multiplication, de nombreuses voix s'élèvent. C'est même devenu un sujet de campagne dans la perspective des midterms, les élections de mi-mandat américaines prévues le 3 novembre prochain. Lucille Gimbert l'a constaté sur place aux États-Unis. Elle s'est rendue notamment en Californie.
6: Ce soir-là, devant la mairie de Pittsburgh, dans la baie de San Francisco, en Californie, les manifestants ne sont que quelques dizaines à brandir leurs banderoles contre les data centers. Mais lors des réunions les plus cruciales, il y a eu foule. Et ils sont présents depuis des mois à chaque réunion municipale qui évoque le projet de centre de données dans cette banlieue résidentielle et industrielle. La trentaine, Diana est enseignante. Je suis ici parce que personne ne nous a prévenu qu'un centre de données allait être construit à moins d'un kilomètre et demi de notre maison. Cela va affecter notre facture d'électricité, notre eau. J'ai un bébé, je ne veux pas qu'il grandisse dans une zone qui pourrait être polluée. On ne connaît pas les conséquences sur la santé à long terme. Et tout simplement, on ne veut pas de ce data center dans notre ville.
7: Prévu sur le terrain d'un ancien golf, la phase 1 de ce projet de centre de données hyperscale, 32 000 m² environ, a été approuvée par la municipalité en 2024. Mais pour les phases suivantes, qui consistent à ajouter un entrepôt de 70 000 m², le développeur doit encore obtenir des autorisations. Les habitants de Pittsburgh espèrent tout empêcher. Mary Bale, la soixantaine, est pédicure à domicile. Comme Diana, elle a appris la nouvelle sur les réseaux sociaux.
22: Le projet est passé vers 2024, mais à l'époque, beaucoup d'entre nous n'étions pas très impliqués. Ils disaient qu'ils allaient construire un centre technologique. Beaucoup de personnes âgées ont pensé que c'était un centre informatique pour les jeunes. Aujourd'hui, nous sommes nombreux à nous mobiliser. Et on espère qu'aux élections de novembre, ça va changer. On va voter pour sortir la maire et l'un de ses adjoints.
1: Un extrait de notre grand reportage du jour, signé Lucille Gimbert, à écouter intégralement sur RFI ce soir, 17h10, temps universel. La musique sur la radio du monde, juste avant le retour de l'info. Et ce matin, hommage à Léopold Sédar Senghor, poète et premier président sénégalais, co-créateur du mouvement de la négritude, qui aurait fêté cette semaine son 120e anniversaire. Le groupe Touré Kounda lui a consacré une chanson en 1980, baptisée tout simplement Léopold Sédar.

0: Léopold Sédar Senghor, titre du groupe Touré Kunda sur RFI, à retrouver sur notre playlist du mois. Restez avec nous, l'info africaine dans une minute.
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1: Et maintenant, je crois que nous allons pouvoir vous quitter, auditeurs amis, en vous souhaitant une excellente journée à tous.
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1: Après le succès de sa première édition, la fête de l'abeille revient pour une deuxième édition qui s'annonce tout aussi festive, gourmande et surprenante. Alors les petits et grands sont tous invités à découvrir cette belle fête et le monde fascinant de l'abeille. Pour ça, rendez-vous le 11 octobre aux Échelles et entre deux guets en Chartreuse. Mais tout de suite, pour en savoir un petit peu plus sur cet événement, nous avons le plaisir d'accueillir Guillaume Chassagnon. Bonjour Guillaume.
2: Oui, bonjour à vous.
1: Et merci beaucoup d'être avec nous aujourd'hui. Guillaume, est-ce que pour commencer, je peux peut-être vous laisser vous présenter quel est votre rôle, vous, à la fête des abeilles ou quel est... ouais, dites-nous en plus.
2: Alors oui, donc Guillaume, moi je travaille à l'Office de Tourisme Cœur de Chartreuse et c'est nous qui avons lancé l'idée de cette fête de l'abeille en 2025 déjà en octobre 2025. Et là, la deuxième édition est sur les rails. Elle a déjà commencé parce qu'on a une vingtaine d'interventions scolaires qui sont en cours et elle se terminera dimanche avec la fête de l'abeille grand public, on va dire, sur les doubles sites des Échelles et d'entre deux guides.
1: Ça sera de 10h à 18h. Ces interventions avec les élèves, elles ressemblent à quoi? Qui les fait et pourquoi?
2: Alors, c'est des apiculteurs du massif de Chartreuse qui vont dans les écoles et qui expliquent en gros la vie d'une ruche, le rôle de l'abeille, les différentes sortes de miel, l'importance d'avoir une biodiversité importante, hein, tout simplement pour avec tout ce que ça engendre derrière, hein, notamment sur les fruits, sur les légumes et ainsi de suite. Et donc, c'est des apiculteurs motivés, en fait, hein, qui prennent du temps pour porter la bonne parole dans nos groupes scolaires. Tout simplement.
1: Mmh. Et pourquoi l'abeille beaucoup de gens connaissent les bienfaits des abeilles dans notre planète, mais en Chartreuse, est-ce que vous avez un lien particulier avec les abeilles? Est-ce que la production apicultrice est forte?
2: Alors oui, on a un réseau qui est très très dense d'apiculteurs. Et puis pour la petite histoire, depuis l'année dernière aussi, on a un rucher pédagogique sur la base de loisirs Rivière-Alpes aux Échelles qui se visite donc depuis un peu plus d'un an, depuis l'été 2025, et qui prend de l'ampleur. On voit que tout l'été, il y a des gens qui sont venus voir à quoi ça ressemblait un rucher, qu'est-ce que c'est que le travail de l'apiculteur, c'est quoi les conséquences aussi du réchauffement climatique. Il y a plein de choses. Et c'est aussi ça qu'on veut montrer dimanche. C'est pas qu'un marché où on va goûter et acheter du miel, même si on fera ça, évidemment. C'est aussi voir tout ce que ça peut engendrer, l'abeille et sa bonne santé, ou sa mauvaise santé, malheureusement, sur notre vie quotidienne.
1: Okay. Alors parlons-en un peu. Dimanche, donc c'est, pour rappel, rendez-vous à la base de loisirs Rivière-Alpes et aux Échelles, à la halle d'Entre-deux-Guiers. Si je ne me trompe pas.
2: Oui.
1: Non, ça fait trois rendez-vous même.
2: Non, il y a les Échelles, c'est Rivière-Alpes.
1: Okay.
2: Et la halle, c'est entre deux. Il n'y a que deux. Alors, c'est séparé par un pont qui fait 30 mètres. Il n'y a pas non plus des kilomètres entre les deux. Voilà, tout simplement. Ouais.
1: Ok, c'est les deux villes qui sont reliées, qui sont séparées plutôt juste par une rivière, c'est ça?
2: Par une rivière, par le guet, effectivement, okay. Oui.
1: Très bien, bon, j'y étais jamais allé, il faut que j'aille y faire un tour, je pense, ce 11 octobre, donc de 10h à 18h pour la seconde fête des abeilles. En plus donc de ce marché de producteurs et d'exposants, on pourra déguster un petit peu. Qu'est-ce que vous avez prévu au programme donc pour partager un petit peu le savoir autour des abeilles?
2: Alors, il y aura plein de choses. On aura toute la journée déjà, en plus du marché, on aura un vide rucher. C'est-à-dire que les apiculteurs vont amener du matériel dont ils ne se servent plus. Et peut-être que les apiculteurs débutants ou ceux qui ont envie d'acheter à un coût un peu plus bas du matériel apicole pourront se fournir sur place. On a une exposition de fleurs de Chartreuse sur le pont, justement, qui relie les deux sites. On a une démonstration d'alambic pour plantes médicinales avec une dame qui distille elle-même ses plantes aromatiques. On aura évidemment la visite toute la journée en continu du rucher pédagogique. On aura un stand toute la journée avec une dame qui fabrique de la cire, qui va faire des bougies avec les enfants notamment. On aura une exposition et une conférence sur le frelon asiatique, avec tout ce que malheureusement ça peut engendrer sur la faune, sur la flore et sur notre vie à nous. Et en temps fort, on aura aussi de 10h30 à 12h30 une balade botanique et sauvage avec une accompagnatrice et une spécialiste de la faune et la flore locale. On aura un jeu de piste à 13h30 proposé par la bibliothèque des échelles, pardon, et on clôturera la fête par un grand spectacle qui s'appelle Murmure d'abeilles. C'est un spectacle de contes et de chansons butinées aux quatre coins du monde avec deux artistes, et ça sera sous la halle d'Entredeuillet. Et la fête, elle se terminera aux alentours des 18h par le grand tirage de la tombola. On a une tombola assez exceptionnelle avec notamment un équipement complet d'apiculture à gagner. Enfin, c'est un équipement, il y en a pour plus de 500 euros quand même.
1: Ah oui.
2: Ouais, voilà, c'est une grosse. Puis il y a d'autres lots, évidemment, il y a du miel. Quelle surprise! Notamment, mais aussi il n'y a pas que ça, il y aura du fromage, il y aura des bons d'achat, il y aura des nuits en chambre d'hôte, des nuits en camping. Voilà, on a voulu que cette fête, on va dire que c'est notre dernière fête des beaux jours, c'est la fête qui va clore un peu notre saison, une belle saison quoi. Et avant de se retrouver dans des événements intérieurs, on voulait encore qu'il y ait une belle fête en extérieur pour profiter encore des derniers rayons du soleil. Et voilà, et puis encore une fois, cette fête, elle est vraiment ouverte à tous. Que ce soit les jeunes enfants qui viennent voir des abeilles, qui viennent goûter du miel, qui viennent voir un spectacle, aux apiculteurs confirmés qui viennent prendre des conseils auprès d'apiculteurs parce qu'ils ont un petit souci avec leur ruche, aux gens qui veulent avoir une ruche mais qui savent pas trop par où commencer, on a vraiment voulu que cette fête, elle s'ouvre à tous et ouais, voilà, vraiment, c'est ouvert à tous. Et puis, bah, venez apprendre des choses, tout simplement. Il y a en plus à boire et à manger, évidemment. On a des food trucks, on a des matafans au miel, on a des crêpes au miel, évidemment. Qu'est-ce que je pourrais vous dire d'autre? Après, on a quelques animations qui sont à libre participation du public. Le spectacle, notamment, et la balade sur la faune et la flore. Là, si vous avez un petit euro dans la poche, nous, on serait contents, hein, parce que les temps sont durs, même pour les organisateurs, évidemment. Et puis, ça va être une belle fête. Je viens de regarder la météo avant qu'on se téléphone. A priori, dimanche, ça devrait pas être mal, pas trop chaud, beau temps. Enfin, c'est une excellente journée pour venir nous voir donc sur les deux sites des Échelles et d'Entredeuillet. Vous avez plein de parkings à disposition, que ce soit sur la commune des Échelles ou sur la commune d'Entredeuillet. Donc, il n'y a pas de raison, faut venir.
1: Faut venir. En tout cas, vous m'avez bien vendu ça, Guillaume. Moi, ça me donne envie personnellement. Et puis, ça fait effectivement une belle sortie pour un des derniers beaux week-ends, effectivement, de la saison. Une belle sortie en montagne, l'occasion. Et puis, il y aura, comme vous l'avez dit, ateliers, conférences, dégustations, marchés, des sorties, tout plein de choses pour les petits et les grands. Tout ça est gratuit, sauf quelques petites animations à prix libre, comme vous le disiez. Est-ce qu'il y a un site internet ou quelque chose pour retrouver un peu toutes les infos, Guillaume?
2: C'est le site Destination Chartreuse. Donc le site global de notre office de tourisme. Et là, vous tapez Fête de l'abeille et puis bah, vous aurez toutes les explications avec tous les horaires, le programme complet. Voilà.
1: Magnifique.
2: Et sinon, les réseaux sociaux de l'office de tourisme Cœur de Chartreuse, donc Facebook et Instagram, où voilà, on s'amuse bien aussi à créer des petites publications rigolotes. Donc voilà.
1: Le 11 octobre, donc dimanche, de 10h à 18h, les amis, le rendez-vous est donné à Entredeuillet et aux Échelles. Vous allez vous y mettre, vous, à l'apiculture. Oui, Guillaume, ou pas encore?
2: Alors, pourquoi pas? C'est une idée quand j'aurai un peu plus de temps. Mais en tout cas, déjà piocher, déjà avoir les bons gestes dans son jardin, par exemple, ou sur son balcon, pour attirer des pollinisateurs. Déjà, enfin, il y a des choses à faire ou à ne pas faire, déjà, avant de penser à avoir des ruches.
1: Okay.
2: Mais au moins, à ne pas faire de bêtises chez soi, déjà, ce sera déjà pas mal.
1: Carrément. Bon, merci beaucoup, en tout cas, Guillaume Chassagnon. Je rappelle que vous êtes donc un des organisateurs de cette belle fête. Merci beaucoup, et puis je ne sais pas si vous voulez rajouter une dernière chose ou tout est dit.
2: Eh ben non, mais voilà, c'est juste, nous on sera heureux d'accueillir plein de monde, c'est dimanche, passer le matin, passer l'après-midi, enfin il y aura toujours des temps forts, donc et puis inviter les parents, les grands-parents, les petits-enfants, enfin tout le monde.
1: On veut voir tout le monde ce week-end, les amis, en Chartreuse. Merci beaucoup Guillaume, à bientôt.
2: Merci, bonne journée à vous, au revoir.
1: Au revoir.

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1: Il est 8h à Paris, 6h en temps universel.
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1: L'heure du journal sur RFI. Bonjour Marion Cazanov.
3: Bonjour Andréane Mélard.
1: À la une, la contestation lycéenne en France avec un point d'orgue aujourd'hui.
3: Une grande manifestation dans une trentaine de villes, des dizaines de milliers de lycéens attendus 3 semaines après le début de ce mouvement organisé sur les réseaux sociaux. En Espagne, le pari de Pedro Sanchez, le premier ministre socialiste, a convoqué hier des législatives anticipées face à la crise du logement. Les indépendantistes remportent les élections au Québec. Retour au pouvoir du parti québécois. Québécois souverainiste qui promet d'organiser un référendum sur l'indépendance de cette province canadienne, mais après le départ du président américain Donald Trump.
1: Et puis en football, la France retourne la situation en Ligue des Nations en battant la Belgique 4-1. On en reparle dans le journal des sports dans 10 minutes. Étape dans la contestation lycéenne en France.
3: Des dizaines de milliers d'élèves vont manifester dans plusieurs villes et sous haute surveillance depuis 3 semaines. Ils réclament plus de moyens pour l'éducation avec des blocages devant leurs établissements. Les appels à manifester, à bloquer les lycées, à s'engager, tous sont venus des réseaux sociaux. Marie Cazadebé, c'est sur ce terrain que se joue une grande partie de la contestation.
4: Une centaine de jeunes bloquent l'entrée d'un lycée parisien. C'est par messagerie instantanée qu'ils se sont donné rendez-vous. Eva est en terminale.
5: C'est vrai que les réseaux sociaux aident beaucoup déjà à communiquer sur certains événements, typiquement des AG, des manifestations, etc. Et en particulier pour des personnes qui se renseignent peu naturellement. Et ensuite, ça donne des idées des fois de slogans, de pancartes à l'intérieur d'autres lycées.
4: Le sociologue Paul Oustupia rappelle que chaque mouvement social s'est toujours appuyé sur l'outil technologique le plus utile aux protestataires. Du tract dans les années 60, au SMS et au mail début 2000, les printemps arabes sont les premiers mouvements initiés sur les réseaux sociaux à partir de 2010. Les blocages lycéens actuels aussi sont nés sur les réseaux, tout comme les mouvements de la Gen Z à travers le monde, avec une différence notable, selon Paolo Stupia.
6: Non seulement il s'agit d'une génération qui n'ont jamais connu un monde sans Internet, mais aussi une génération qui a une agilité et des références communes. Après, les réseaux sociaux, ils peuvent aussi être vus comme un double espace. Il y a deux blocages, le blocage du lycée, puis il y a le blocage transmis par vidéo.
4: Les réseaux sociaux peuvent permettre l'extension de la protestation à d'autres catégories sociales. Si les images de lycées en feu peuvent choquer, celles de mineurs blessés par les forces de l'ordre aussi, et amener d'autres générations à réagir.
3: Marie Cazadebé, cette contestation est émaillée de violence depuis le début du mouvement. Mi-septembre, plus de 5000 personnes, en majorité des mineurs, ont été placées en garde à vue. 215 élèves ont été blessés. Certains cas de violences policières ont été documentés. L'IGPN, la police des polices, a ouvert plusieurs enquêtes. Côté des forces de l'ordre, on dénombre aussi 700 blessés, une centaine pour les personnels de l'éducation.
1: Et lui a appelé à la mobilisation. Il a participé au mouvement de contestation et il condamne aujourd'hui les violences. Notre invité dans un quart d'heure, Olivier Beaufrère, proviseur dans l'Essonne, responsable syndical. Il sera dans notre studio face à Arnaud Pontus à 8h20. Une autre contestation se fait entendre dans la rue, Marion, en Espagne, face à la crise du logement.
3: Des milliers de personnes manifestaient le week-end dernier pour le droit au logement. À Barcelone, c'était hier. La colère a redoublé après le rejet vendredi au Parlement de 2 textes du gouvernement pour mieux protéger les locataires. Résultat, le Premier ministre socialiste Pedro Sanchez fait le pari des législatives anticipées. Il l'a annoncé hier, elles auront lieu le 29 novembre. Un pari ambitieux puisqu'actuellement la droite et l'extrême droite ont le vent en poupe dans les sondages. À Madrid, François Musso.
7: Les droites espagnoles se sentent le vent en poupe. Après 8 années consécutives au pouvoir du socialiste Pedro Sanchez, elles sont persuadées qu'elles peuvent le battre lors des législatives du 29 novembre. Ces partis de droite haïssent le chef du gouvernement sortant depuis longtemps. C'est pourquoi, aux yeux d'Alberto Núñez Feijóo, le chef de l'opposition, il y a là l'occasion en or de ce qu'il appelle un profond changement.
8: Il faudra choisir entre la corruption et la décence, entre la décadence et la prospérité, entre un gouvernement qui n'aspire qu'à survivre et un pays qui pense à son avenir.
7: Les sondages donnent des ailes à l'optimisme d'Alberto Núñez Feijóo, mais il ne lui assure une nette victoire que s'il fait alliance avec l'extrême droite de Vox. Quant au leader de la formation ultra, Santiago Abascal, il se réjouit encore plus du prochain scrutin, même s'il soupçonne le leader socialiste de possibles irrégularités préélectorales.
9: N'oublions pas toutes les mauvaises nouvelles pendant ces 8 années et le risque que ces mauvaises nouvelles s'aggravent si Sanchez parvient à manipuler le processus électoral.
7: Éclaboussé par les scandales de corruption, accusé de mollesse dans la crise migratoire à Ceuta, Pedro Sanchez part donc très loin d'être favori. Pour autant, même ses pires adversaires le craignent, car jusqu'ici, il a gagné tous ses paris. François Musso, Madrid RFI.
3: Les réponses donc le 29 novembre pour ce pari de Pedro Sanchez avec ses législatives anticipées.
1: Les élections au Québec, c'était hier et les indépendantistes ont remporté le scrutin.
3: Ils reviennent au pouvoir 12 ans plus tard dans cette province francophone du Canada. Leur chef, Paul Saint-Pierre Plamondon, en sera le prochain Premier ministre. Ce dernier promet l'organisation d'un référendum pour l'indépendance. Pour autant, cette victoire ne veut pas dire que les électeurs sont favorables à l'indépendance. La victoire s'explique plutôt par une envie de changement.
10: La victoire à peine acquise, les partisans souverainistes scandent déjà leur rêve. Faire du Québec un pays.
11: On le mérite.
10: À la tribune, Paul Saint-Pierre Plamondon, le chef du Parti québécois tout juste porté au pouvoir, leur répond.
11: On le mérite au même titre que tous les autres peuples qui ont leur pays puis leur démocratie. C'est une question de justice et d'équité. Mais aussi, c'est une question de survie.
10: Mais la victoire du Parti souverainiste n'est pas forcément celle de l'indépendance. Seuls 3 Québécois sur 10 y sont aujourd'hui favorables. En fait, ce scrutin exprime surtout une envie de changement après 8 ans du même gouvernement au pouvoir. Il remet quand même l'avenir du Québec au cœur du débat. Paul Saint-Pierre Plamondon promet un référendum, mais pas tout de suite. Il veut attendre le départ de Donald Trump de la Maison-Blanche. D'ici là, le nouveau gouvernement souverainiste aura face à lui une opposition libérale qui défend exactement l'inverse, donc rester dans le pays. Et de son côté, le Premier ministre Mark Carney devra désormais composer avec un Québec déterminé à arracher davantage de pouvoir à Ottawa.
3: Nafi Alibert.
1: RFI 9h07 à Riyad et Sanaa. Les affrontements se poursuivent dans le Golfe et risquent même de s'intensifier.
3: Les forces gouvernementales du Yémen ont lancé une offensive pour reprendre le territoire contrôlé par les Houthis, notamment la capitale Sanaa. Ces forces sont épaulées par une coalition menée par l'Arabie Saoudite. Les rebelles déplorent chaque jour des dizaines de frappes aériennes sur leurs bastions. Les Houthis continuent, eux, de viser l'Arabie Saoudite. Ils ont revendiqué hier soir des frappes sur l'aéroport de Riyad, sur une raffinerie d'Aramco et plusieurs sites du sud du royaume, le royaume saoudien, où vont être déployées des troupes de Turquie et du Pakistan. Une première depuis la signature d'un pacte de défense mutuelle entre ces trois pays le mois dernier.
1: Plus d'un an de prison en sans procès, sans charge et dans un pays inconnu. C'est ce que vient de vivre un Laotien en Eswatini.
3: Ce quadragénaire Phoné Chomsavan a été expulsé des États-Unis l'an dernier dans le cadre de la politique de renvoi vers des pays tiers de l'administration Trump. Pourtant, il avait lui-même accepté de retourner au Laos après avoir purgé aux États-Unis une peine de prison pour un crime commis à la fin de son adolescence. Libéré dimanche d'Eswatini, il a donc été envoyé au Laos, un pays qu'il connaît à peine. Son avocat américain Tintan Nguyen dénonce une politique inhumaine et inconséquente.
8: 14 mois de détention en Eswatini, c'est un temps précieux qu'on lui a volé. Il l'a passé dans l'incertitude, le fait de ne jamais savoir quand il serait libéré, ça l'a beaucoup affecté. On lui a pris une part de son identité. Et c'est ça le programme d'expulsion des États-Unis. On les envoie ailleurs, une fois en Afrique, en Amérique latine, ce n'est plus notre problème. C'est celui des pays tiers. Mais ces pays ne savent pas non plus quoi faire de ces personnes, ni comment obtenir un document de voyage. Et lorsqu'il s'agit d'un pays en Afrique qui n'a aucun lien diplomatique avec le Laos, comme dans cet exemple, les choses deviennent très compliquées. Le gouvernement de l'Eswatini a reçu 5 millions de dollars pour ce programme. Mais c'est à moi ou aux familles de payer les frais de rapatriement. Cette politique, c'est tout simplement le chaos. Ils jouent avec des vies humaines.
3: L'avocat Tintan Nguyen, joint par Florence Maurice, RFI, a longuement enquêté avec Forbidden Story sur cette politique de renvoi vers des pays tiers menée par l'administration Trump. Vous avez suivi, écouté les différents volets de cette enquête sur notre antenne il y a quelques jours. Elle s'appelle The Deportation Project. Vous retrouvez tous les épisodes sur notre site internetrfi.fr.
1: Et le grand reportage de Florence Maurice aussi à retrouver sur toutes les plateformes d'écoute. Nous sommes en France à présent, Marion, le Rassemblement National tente de faire oublier l'enquête qui vise son président.
3: Mediapart a révélé des propos antisémites tenus par Jordan Bardella dans des mails et des messageries entre 2013 et 2015, alors qu'il était jeune militant dans le parti d'extrême droite. Jordan Bardella nie en bloc son parti le soutient et tente de passer à autre chose, donc en parlant finances publiques. Jordan Bardella va présenter tout à l'heure un contre-budget pour 2027, quelques jours après celui présenté par le gouvernement. À ses côtés, la candidate RN pour la présidentielle, Marine Le Pen, donnera elle ses pistes pour réduire le déficit si elle est élue. Raphaël Delvolvé.
12: Vu la gravité de la situation budgétaire, on ne sera pas inaudible, se rassure un proche de Marine Le Pen. Et même si les milieux économiques scruteront le plan de 125 millions d'économies sur 5 ans détaillées ce mardi par la candidate Le Pen en quête de crédibilité, la polémique Bardella-Mediapart ne pourra être éludée par la presse. Conséquence d'une stratégie sur laquelle il est maintenant difficile de revenir au RN. Jordan Bardella nie en bloc les propos antisémites rapportés par le journal en ligne. Marine Le Pen lui réaffirme sa confiance et le parti fait bloc. On parle du fond et on ne participe pas à la polémique voulue par nos adversaires, affirme un élu mariniste, pour lequel l'affaire Mediapart-Bardella finira par s'éteindre. La dénégation jusqu'au bout donc, et pas question en conséquence de changer l'agenda d'une virgule. Cette première conférence de presse ce mardi dans le nouveau siège du RN était prévue de longue date, tout comme le déplacement de Marine Le Pen en Auvergne ce mercredi, ou encore l'interview de Jordan Bardella jeudi, pendant qu'à l'Assemblée nationale, le RN tiendra sa niche parlementaire. Tout est maintenu, quitte à donner l'occasion de se faire attaquer une semaine seulement après le début de la tempête Bardella.
3: Et de l'autre côté de l'échiquier politique à gauche, la primaire s'organise pour désigner un candidat. 5 personnalités s'affronteront ce week-end. On a appris hier que 140 000 personnes s'étaient inscrites pour participer au scrutin.
1: La machine Facebook disséquée dans le dernier film d'Aaron Sorkin.
3: Le réalisateur américain s'était intéressé déjà à la naissance du réseau social dans The Social Network il y a 16 ans. Cette fois, il s'intéresse à ses sombres secrets dans The Social Reckoning, avec l'histoire vraie d'une lanceuse d'alerte qui enquête avec un journaliste. Un aperçu avec Elisabeth Le Quéret.
13: Écoutez, je suis journaliste d'investigation. Ce type et cette entreprise jouent un rôle sans précédent dans nos vies.
14: Des effets toxiques de Facebook, Aaron Sorkin a retenu le plus explosif, ce que le réseau fait à la démocratie. Radicalisation, incitation à la haine, jusqu'à l'assaut du Capitole le 6 janvier 2021, Sorkin ne s'en cache guère. Dans son récit, les victoires de Donald Trump doivent beaucoup au réseau social de Mark Zuckerberg.
15: J'ai voulu découvrir qui avait radicalisé mon ami.
14: Au cœur du film, une ingénieure incarnée par Mikey Madison, elle découvre de l'intérieur que Facebook sait tout et laisse faire parce que la colère fait du clic et que le clic rapporte.
15: Facebook veut vous faire rester le plus longtemps possible sur le site.
14: Elle emporte des milliers de documents et les confie à un journaliste du Wall Street Journal. Le film est un thriller de bureaux, de couloirs et de salles de réunion. Le cinéaste y déploie sa marque de fabrique, des dialogues nerveux, mitraillés et des personnages qui parlent en marchant sans jamais s'arrêter, car chez Aaron Sorkin, la parole, c'est l'action. Reste à savoir si elle suffit encore.
3: Et si vous aimez moins l'action, il existe aussi des concours de sieste. Le Japon en organisait un hier. Ces dormeurs de compétition étaient jugés sur leur capacité à s'endormir vite et profondément. Le gagnant a remporté 11 000 euros, une discipline dans laquelle on ferait sûrement des merveilles, Andréane, vu nos horaires matinaux.
1: Sans aucun doute, et on va s'entraîner d'ailleurs tout à l'heure. Merci Marion Cazeneuve. L'info africaine dans 20 minutes sur RFI. Juste après notre grand invité international ce matin pour parler de ce mouvement de colère des lycéens en France. Acte 3, ce mardi, Olivier Beaufrère, proviseur et secrétaire national du syndicat national des personnels de direction de l'éducation nationale. Rendez-vous 8h20 avec Arnaud Pontus. Et ça fait beaucoup de fois national. Antoine Grenier de retour pour l'info sportive et le football d'abord. L'équipe de France boucle ses 4 matchs de Ligue des Nations par une victoire.
16: 4-1 face à la Belgique au Stade de France. Une soirée qui a mis du temps à basculer du bon côté. Menée dès la 35e minute sur un but de Luke Bakio. Les Bleus, sûrement en concours de sieste, hein, se sont appuyés sur le talent de leur remplaçant pour faire la différence dès la 77e minute. But de Doué, un autre de Cherki, puis un doublé de Michael Olise. Seul bémol, la nouvelle contre performance du capitaine Ousmane Dembélé, titulaire et remplacé à l'heure de jeu sans avoir pesé. Mais le sélectionneur continue de défendre son numéro 7.
17: Non, j'ai trouvé très bien Ousmane. Même début de match et même la deuxième mi-temps, début de la deuxième mi-temps, il a été très, très dynamique sur son côté. Donc il n'y a pas de souci de ce côté-là. Il peut jouer dans les deux positions. Il a déjà joué même dans une troisième position qui est aussi à gauche. Donc Ousmane a l'habitude de le voir jouer un petit peu partout. Et il est bon à tous les postes. Donc moi, je suis satisfait de ce qu'il a fait. C'est notre capitaine là qui a été exemplaire avec tous ses copains, donc voilà, je suis content.
16: Zinedine Zidane avec mon copain Cédric De Oliveira. Au classement de son groupe de Ligue des Nations, la France est première avec 10 points devant l'Italie 7 et la Belgique 6.
1: L'Italie qui a retrouvé des couleurs face aux Turcs.
16: Un succès 3 buts à 1 initié dès la 26e minute sur un but de Scamacca, 4e défaite de suite pour la Turquie. La trêve internationale, elle se termine ce soir avec notamment le match des champions du monde espagnol en Ligue des Nations. Vainqueur de ses 3 premiers matchs, la joue à Split en Croatie. Des Croates en plein doute. Ils restent sur 2 lourdes défaites. L'une face aux Espagnols, 4-1. L'autre à domicile face à l'Angleterre, 7-0. Véritable humiliation. Croatie-Espagne, coup d'envoi 18h45. Temps universel. En parallèle, l'Angleterre affrontera la République tchèque.
1: En tennis, Antoine Novak Djokovic vise un 102e titre ce mardi à Pékin.
16: Le Serbe qualifié grâce à la disqualification de Daniil Medvedev en demi affrontera l'Australien Alex de Minaur. Première balle à 11h, temps universel, à 2000 km de la Carlos Alcaraz, lui, disputera la finale du tournoi de Tokyo face au Tchèque Jiří Lehečka.
1: En judo, pour finir, suite aujourd'hui des championnats du monde, ça se passe à Bakou.
16: Et le Français Johan Benjamin Gaba, qui va défendre son titre de champion du monde des moins de 73 kilos, conquis l'an dernier à Budapest, le tout premier d'un Français dans cette catégorie. Problème, le judoka d'origine togolaise revient tout juste d'une blessure après s'être abîmé les ligaments de l'épaule suite à une chute à vélo survenue en juin dernier. Ses ambitions restent néanmoins intactes.
18: Actuellement, je me sens bien. J'ai eu à peu près 2-3 mois d'arrêt de judo, mais j'ai pu travailler différemment. J'ai fait énormément de préparation physique. J'ai géré la nutrition, j'ai géré la prépa physique, j'ai fait des séances techniques et de l'analyse vidéo. Donc on va dire que j'ai travaillé autrement. Et ça m'a pas fait plus de mal que ça, finalement, je pense. J'ai un titre à défendre, j'arrive dans le même état d'esprit que l'année dernière. L'année dernière, je voulais déjà gagner. Là, je veux toujours gagner. Avec la même intensité, j'ai fait mon maximum pour pouvoir revenir à temps pour le championnat du monde. Et voilà, je serai là. Donc à partir du moment où je suis là, tout est possible.
16: Johan Benjamin Gaba avec Eric Mamrud. Début de la journée sur les tatamis de Bakou à 7h30, temps universel.
1: Merci Antoine Grenier et à tout à l'heure pour un nouveau journal des sports.
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1: Et bonjour Stéphane Genest.
19: Bonjour Andriane.
1: Avec vous Stéphane, ce matin dans Aujourd'hui l'économie, on parle de la dette mondiale qui a atteint un nouveau record selon l'Institut de la Finance Internationale. Elle est aujourd'hui de 365 000 milliards de dollars. Le chiffre est vertigineux, on peut le dire. On va en décortiquer le détail, mais une dette mondiale si élevée, ça peut paraître inquiétant.
19: C'est vrai, mais d'abord pour qu'on se rende compte, 365 000 milliards de dollars, c'est environ 310% du PIB mondial. Alors ça ne vous dit pas grand chose. Autrement dit, l'ensemble des dettes accumulées dans le monde, ça équivaut à un peu plus de 3 années de richesses produites par la planète. On parle là de toute la dette mondiale, donc des États, des ménages, de vous, de nous, des entreprises, quelles qu'elles soient, et la dynamique est claire, ça augmente. Cela parce que les États continuent d'emprunter pour financer leurs déficits, mais aussi parce que les entreprises et les ménages continuent de recourir au crédit. Et surtout parce que de nouvelles dépenses structurelles apparaissent, l'Institut de la Finance Internationale parle même d'un super cycle de dette.
1: Donc l'endettement ne répond plus seulement à des crises ponctuelles, mais devient une habitude.
19: Voilà, aujourd'hui on s'endette pour financer des transformations de long terme. Mais attention au trompe-l'œil qu'est l'inflation. En faisant gonfler le PIB en valeur avec la hausse des prix, elle fait paraître une dette plus faible qu'elle ne l'est vraiment, sans pour autant qu'on se soit désendetté. En fait, c'est comme si on prenait un gâteau qu'on peut comparer au PIB et que sa taille augmentait uniquement parce que les prix montent. Sauf que voilà, la part qu'on a prise, elle paraît plus petite, mais dans les faits, sa taille est toujours la même. Eh bien, cette part, c'est la dette. La comparaison, elle s'arrête ici, car cette inflation a créé un deuxième problème, rien à voir avec les gâteaux. Pour la combattre, les banques centrales ont relevé leur taux d'intérêt.
1: Et donc, aujourd'hui, Stéphane, c'est le coût de cette dette qui commence à devenir préoccupant.
19: Exactement. Si vous empruntez à des taux plus élevés, le coût de votre dette augmente. C'est mécanique. Et pour les États, le problème est qu'une dette ancienne doit progressivement être refinancée. Quand elle arrive à échéance, il faut emprunter à nouveau, mais potentiellement à des taux beaucoup plus élevés qu'il y a quelques années. On arrive alors à un cercle vicieux. Plus la dette est importante, plus les intérêts augmentent. Plus les intérêts augmentent, plus les déficits se creusent. Et plus les déficits se creusent, plus il faut emprunter. Encore et encore, c'est tout le risque. Les marges de manœuvre se réduisent donc, car quand une part croissante du budget sert à payer les intérêts, il reste moins d'argent pour investir, pour financer les services publics ou même pour répondre à une nouvelle crise.
1: Bon voilà, on va retenir ça du coup, Stéphane. Ce qui compte. Ce qui est inquiétant, ce n'est pas le montant, c'est le coût de la dette.
19: Et oui, d'ailleurs, les besoins d'investissement ne disparaissent pas. Bien au contraire, la défense, l'énergie, l'intelligence artificielle, la transition écologique et technologique, tout cela, ça se finance. Et le problème, il est aussi politique, Andréane. À l'approche d'élections, les gouvernements du monde entier disposent de moins de marge pour prendre des mesures budgétaires impopulaires. À tel point que le Fonds monétaire international appelle les États à avoir, je cite, le courage d'assainir leurs finances sous peine de voir la dette publique mondiale atteindre des niveaux jamais vus depuis 1948 au lendemain de la Seconde Guerre mondiale.
1: Stéphane Genest pour aujourd'hui l'économie sur RFI à Paris. Il est 8h20, on passe à notre invité. Dans notre studio ce matin pour répondre aux questions d'Arnaud Pontus, Olivier Beaufrère, proviseur dans l'Essonne et secrétaire national du SNPDEN UNSA.
20: C'est le principal syndicat des personnels de direction. Bonjour Olivier Beaufrère.
21: Bonjour.
20: Bienvenue sur RFI. Ce 6 octobre, c'est une nouvelle journée de mobilisation des lycéens en France. Après deux semaines de mouvements, de revendications, de blocages et parfois de violences, est-ce que vous redoutez particulièrement cette journée ?
21: Nous redoutons cette journée comme l'ensemble des journées précédentes. N'oublions pas 40 proviseurs blessés depuis le début, effectivement, du mouvement, les personnels à nos côtés et puis beaucoup de violence aux abords des établissements et encore plus loin dans les rues et à proximité. Cette journée est une journée un peu attendue, bien sûr, par tout le monde. Comment pourrons-nous faire après ? Et puis surtout, que va-t-il se passer ? Vous sentez dans mes hésitations qu'il y a de l'inquiétude.
20: De l'inquiétude, oui. Est-ce que vous êtes choqué par la forme qu'a pu prendre ce mouvement ? On ne va pas résumer le mouvement à ses débordements, mais il y a eu débordement.
21: Une violence intense et surtout une extension sur l'ensemble des établissements, sur l'ensemble des villes, sur toutes les académies, très rapidement, avec effectivement des lieux un peu tournants et des secteurs sur lesquels on n'avait jamais vu pratiquement de mouvements lycéens. Donc effectivement, ça inquiète de par l'intensité. Et puis aujourd'hui, des bâtiments attaqués, incendiés, des personnels pris pour cible. Et ça, ce sont des faits nouveaux et des faits inquiétants.
20: Vous n'aviez jamais connu ça, personnellement. Oui. Je vais faire votre CV en deux secondes. 40 ans dans l'éducation nationale et près de 20 ans à la tête de collège ou de lycée.
21: Tout à fait.
20: Et vous n'aviez jamais vu ça ?
21: Jamais vu ça, sur des territoires un peu compliqués, ceux de l'Essonne. Les collègues d'académie assez tendus comme Créteil nous disent clairement que les événements sont des événements très très inquiétants et d'une intensité comme on n'avait jamais connue, y compris chez des collègues très expérimentés. Ouais. Donc ça inquiète.
20: Bien sûr. Hier, un lycéen a eu une main arrachée par une grenade. Les jours précédents, un autre a perdu un œil. Un lycéen a eu la mâchoire fracturée. 215 jeunes blessés. Est-ce que vous diriez, comme la Ligue des droits de l'homme, que le gouvernement réprime les lycéens avec une brutalité disproportionnée?
21: On a pour habitude de dire que le matin, devant les blocages, est-ce que je peux dire des blocages bon enfant, je ne sais pas, mais devant les blocages, nos élèves, nous les connaissons, on sait pertinemment les règles qu'on met en place, laissez un peu de passage, faites attention à vous, toutes ces choses. Très rapidement, on voit arriver des extérieurs et ces extérieurs rendent finalement le blocage sur un mouvement. Et quand ça part un petit peu dans tous les sens, quand ça bouge, quand vous avez 200, 300, 400 jeunes, bah effectivement, malheureusement, on voit apparaître une forme de maintien de l'ordre qui peut devenir de la répression dans certains cas. Nous, devant nos établissements, on arrive toujours à peu près à conserver, je dirais, la gestion des élèves. Sauf quand ça dérape et où il y a des extérieurs. Et là, effectivement, ça devient extrêmement compliqué.
20: La responsabilité des violences, si je vous entends bien, ce sont les personnes extérieures qui viennent se greffer au mouvement, qui viennent brûler des poubelles, qui viennent même brûler certains établissements. C'est ce qu'on a vu. Donc, il y a des éléments infiltrés, si je puis dire. C'est comme ça que vous lisez les événements ?
21: Il y a certainement un amalgame. 24 établissements brûlés, c'est quand même énorme. Hein. On a jamais vu ça. On a Mandela, bien sûr, à Nantes, mais d'autres établissements.
20: Oui, le lycée Nelson Mandela. Ouais.
21: Tout à fait, ouais. Voilà, j'ai été réducteur. Maintenant, oui, ce côté extérieur, on le connaissait beaucoup moins sur d'autres mouvements. Et on peut considérer qu'il y a une forme d'infiltration.
20: Oui. Depuis le début du mouvement, les chefs d'établissement se retrouvent de fait en première ligne. Qu'est-ce que vous pensez des revendications des lycéens telles qu'on les perçoit aujourd'hui? Ils pointent des bâtiments insalubres, des classes surchargées, des absences de professeurs non remplacés. Est-ce que vous rejoignez le constat? Est-ce que vous les soutenez dans ce qu'ils réclament?
21: Alors, chef d'établissement première ligne et toute une équipe rapprochée que je n'oublie pas ce matin. Hein. CPE, AED, quelques enseignants, les personnels des régions qui sont à nos côtés. Sur les revendications, au départ, les revendications étaient un petit peu fourre-tout, si vous m'autorisez cette expression. Il y avait beaucoup de choses, beaucoup d'éléments.
20: Là, c'est plus clair aujourd'hui.
21: On voit apparaître deux, trois grandes lignes aujourd'hui. Sur le bâtimentaire, eh bien, les régions doivent être à la manœuvre sur des travaux. Vu les réparations à faire, ça va certainement être très, très compliqué.
20: Parce que ce sont les régions en France qui payent les lycées, le bâtiment lycée. Hein.
21: Tout à fait, le bâtiment. Sur le remplacement des personnels, le ministre et le Premier ministre se sont engagés à accélérer. Donc, il va falloir peut-être être plus efficace et plus simple dans les procédures de recrutement. Sur Parcoursup, il y a certainement une réflexion à avoir, mais n'oublions pas que Parcoursup, c'est avant tout un système qui permet d'affecter et non pas de trier. Donc il faut peut-être aussi réexpliquer le fonctionnement et puis peut-être gagner encore un petit peu en clarté, en explication, arrêter l'histoire des algorithmes et réfléchir véritablement. Sur les emplois du temps, sur la vie lycéenne, on est bien sûr sur des temps où on peut échanger, construire, dialoguer. Enfin, ça a toujours existé, donc il faut peut-être reposer un petit peu les choses et reprendre le temps d'échanger et de construire.
20: Les emplois du temps trop chargés et à trous, on arrive à 8h, on part à 18h30.
21: Trop de contraintes sur les emplois du temps, des contraintes qui peuvent aller du transport scolaire au personnel que vous partagez sur deux établissements, à des choix d'options qui peuvent faire qu'on étend effectivement la globalité.
20: Donc difficile de répondre à ça.
21: Difficile, pas impossible. On peut peut-être simplifier les choses. La nouvelle formulation, peut-être avoir aussi par exemple une analyse sur la réforme du bac, on ne l'a jamais véritablement bilanté, donc peut-être se poser de vraies questions, de bonnes questions pour la rentrée 2027.
20: Alors je le disais, 40 ans d'expérience dans l'éducation nationale, est-ce que vous avez vu les conditions de travail des élèves et des professeurs se dégrader au fil des années? Parce qu'on arrive là à une situation qui semble explosive et qui de fait crée une colère énorme. Est-ce que vous avez vu un glissement?
21: Oui, alors un glissement, on a eu quand même des coupes sombres, des coupes assez sévères sur les moyens, sur les personnels, sur certains budgets. Donc il faut qu'on soit clair, hein, où on fait de l'école une vraie grande priorité.
20: Et c'est pas le cas.
21: Et on cesse
20: de
21: le
20: dire, on entend les politiques les uns après les autres, l'éducation sera ma priorité.
21: Peut-être faire confiance aussi sur le terrain, aux équipes et aux personnels qui connaissent particulièrement, et sur certains choix se dire associons peut-être beaucoup plus les experts de terrain, j'aime bien ce terme.
20: Et qu'est-ce que ça dit, ce mouvement dit, de l'état de l'éducation nationale en France? On nous écoute dans le monde en ce moment, qu'est-ce qu'on peut dire?
21: J'ai envie de dire que nous avons encore de très belles réussites, et je pense qu'il faut qu'on...
20: C'est un constat un peu sec, si je puis dire. Nous avons encore de très belles réussites. Alors, ça donne l'impression de vraiment une éducation nationale en péril.
21: Pourquoi encore? Non. Parce qu'on est actuellement dans un moment de crise.
20: Oui.
21: Donc je vais retirer encore.
20: Vous êtes libre de dire ce que vous voulez.
21: Nous avons de belles réussites. Nous avons des jeunes qui peuvent être force de proposition, force de construction, force de projet. Il y a un vrai mal-être. Je pense qu'il y a des établissements sur lesquels il faut peut-être redonner du sens.
20: Il y a des établissements oubliés.
21: Peut-être également des établissements oubliés.
20: Zones oubliées.
21: Alors, est-ce qu'on est sur des zones oubliées, des établissements qui cristallisent? On a aussi parfois des sectorisations scolaires. Il faut peut-être... Alors, le terme peut faire peur pour les auditeurs, mais effectivement, vous habitez à un endroit, vous allez sur tel établissement. Donc, il faut peut-être qu'on...
20: Donc, il y a de belles réussites, vous nous dites.
21: Il y a de belles réussites, tout à fait. Et puis, après, nous avons aujourd'hui peut-être le besoin de reposer les moyens.

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5: Et maintenant, je crois que nous allons pouvoir vous quitter, auditeurs amis, en vous souhaitant une excellente journée à tous.
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0: Salut les gens, bienvenue sur Radio Asso, bienvenue aussi sur toutes les autres radios qui partagent cette interview. Elles sont deux, Radio Grésivaudan et RAM 05. On vous embrasse de là où vous êtes. Vous le savez, c'est l'interview du réseau Quota, le meilleur des artistes francophones sélectionnés là cette fois-ci par Radio Asso. Et aujourd'hui, on parle d'un EP qu'on a vraiment apprécié, celui de Sainte-Nicole. Manifeste, c'est le nom de l'EP. Et à l'instant, vous venez d'écouter La Nuit se meurt, premier extrait qu'on vous diffuse lors de cette interview. Et puis bah, c'est Océane qui est au bord de l'océan qui est avec nous par téléphone, alias Sainte-Nicole. Salut Océane.
1: Salut Hugo, merci pour l'invitation.
0: Mais avec grand grand plaisir. Au bord de l'eau, parce que tu es en tournée en ce moment, c'est ça?
1: Oui, on a commencé notre tournée hier et là on est actuellement à Cagnes-sur-Mer. Ouais. On va aller à Hyères dans une heure.

0: On a 8 dates en 10 jours et on termine par Avignon le 15 juillet.
1: Okay.
0: Donc voilà, c'est la première fois qu'on tourne dans le sud de la France. On a la conquête du sud et c'est trop bien.
1: Trop bien, c'est une petite partie de la tournée, ça continue après ou plus tard?
0: Ça va continuer, il y a 2 dates, il y a notamment une grosse release party à Paris le 1er octobre,
1: ouais.
0: Au Badaboum.
1: Ouais.
0: Et on a aussi 2 dates, notamment une autre date encore dans le sud à Porte-les-Valences. Donc voilà, c'est marrant, c'est vraiment l'année où on fait pas mal de dates dans le sud. Mais voilà, il y a pas mal de dates qui vont venir.
1: C'est aussi super, bah nous ça nous fait plaisir, ça veut dire que ça marche et ça c'est cool, comme manifeste cette EP qu'on diffuse ici chez nous. Est-ce que tu peux nous faire un petit peu ton parcours? J'ai pas trouvé énormément d'infos sur Sainte-Nicole, sur ce qu'on appelle Internet. Je sais pas si tu connais Internet, mais c'est un outil fantastique. Ton parcours un petit peu dans la musique, comment ça a commencé, tout ça?
0: Alors moi j'ai commencé assez tard, on va dire, et à la fois assez tôt. J'ai des parents très mélomanes, donc j'ai eu la chance de grandir vraiment dans un environnement très musical.
1: Ouais.
0: Mais ma matière préférée à l'école c'était les maths et j'étais bonne là-dedans.
1: Mmh.
0: Et du coup j'ai fait une prépa scientifique, école d'ingénieur.
1: Ouais.
0: Et en fait je pensais pas vraiment que c'était possible de faire de la musique, de vivre de la musique. Mais j'ai vraiment eu un déclic pour l'écriture quand j'étais en classe préparatoire.
1: Ouais.
0: Et puis c'est à ce moment-là aussi que j'ai commencé à jouer de la guitare. J'avais plus mon père sous la main pour jouer avec moi.
1: Ouais.
0: Et donc voilà, j'ai commencé à écrire mes premières chansons, aller dans des clubs de jazz. Et ça m'a vraiment fait rêver d'appartenir à ce monde-là.
1: Ouais.
0: Mais j'avais un gros syndrome de l'imposteur. Donc voilà, il m'a fallu du temps pour faire tomber toutes les barrières psychologiques que ouais. J'avais dressées dans ma tête.
1: Je crois que tu disais que c'était du travail tout simplement et puis de la volonté, quoi.
0: Bah oui, c'est ça, complètement. Et puis souvent, en fait, disons que le métier d'artiste est quand même assez méconnu. Et en fait, je veux dire, c'est possible d'en vivre, quoi. Il n'y a pas que Beyoncé.
1: Bien sûr.
0: Voilà, et pareil, on dit oui, mais il faut le réseau et tout ça, mais bon, tout ça, ça se crée. Donc tout est possible. Quand on a envie de quelque chose, quand on est animé profondément par quelque chose, je suis convaincue qu'il faut y aller à fond et ne pas avoir peur, parce que voilà, l'enthousiasme peut nous amener très très loin.
1: Et si les maths c'était ta matière préférée, tu t'es pas si éloigné que ça en faisant de la musique, puisque je crois qu'il y a un lien très fort entre les maths et la musique, non? Je sais pas si tu le vois toi-même.
0: En tout cas, oui, en fait c'est vrai que moi j'avais l'impression quand j'étais en prépa de toucher du bout du doigt la vérité, quoi, en faisant des sciences qui étaient assez abstraites, hein, c'était très conceptuel, et j'ai d'ailleurs beaucoup aimé ma prépa, mais par contre quand je suis arrivée en école d'ingénieur, là je me suis moins sentie à ma place. Ça devenait trop pragmatique et c'est là que je me suis dit ouais, bah en fait ok, je suis une artiste, quoi. J'aime bien moi le monde des idées, de l'abstrait, et voilà. Et c'est vrai que les expériences créatives que j'ai eues, enfin le fait de se sentir inspirée, d'écrire, puis de chanter, de partager, de vibrer avec d'autres personnes, c'est quelque chose qui est tellement tellement spécial que quand ça m'est arrivé pour les premières fois, je me suis dit ouais, mais c'est ça que je veux faire de ma vie.
1: Ouais.
0: C'est tellement fort, c'est tellement puissant.
1: Ça veut dire que ça vibrait pas dans le monde de l'ingénierie? C'est ça que tu es en train de nous dire, Océane?
0: Pour moi, ça vibrait un peu moins. Ouais. Non, c'est vrai que je me sentais pas trop à ma place.
1: Ouais. Par rapport à ce que tu nous disais tout à l'heure, quand on disait que c'était l'enthousiasme, la volonté qui faisait qu'on pouvait faire monter des projets comme le tien, j'ai vu que tu avais débuté ta carrière avec ton propre label. Est-ce que c'est toujours le cas aujourd'hui?
0: Oui, c'est toujours le cas.
1: Ouais.
0: Donc j'ai ma structure qui s'appelle Candide Productions.
1: Ouais.
0: Et voilà, je suis quand même entourée. J'ai monté une petite équipe autour de mon projet. Je bosse avec un chargé de production. J'ai un éditeur aussi.
1: Ouais.
0: Mais voilà, c'est vrai que... en fait, je crois qu'une des raisons aussi pour laquelle j'ai choisi de poursuivre cette voie, c'est parce que je suis
1: l'indépendance,
0: trop
1: peut-être.
0: Ouais, c'est ça, c'est l'indépendance. Et puis en fait, je me voyais pas avoir un ou une boss, quoi. J'aime bien être ma propre boss.
1: Mmh. Ouais.
0: Et du coup, ça me va bien d'avoir mon label. Mais bon, après, je suis ouverte. Si j'ai des propositions indécentes,
1: okay.
0: Pourquoi pas, hein,
1: ouais.
0: Voilà.
1: C'est un label qui est voué à accueillir d'autres artistes, par exemple, ou c'est juste pour se consacrer à ton projet qui est Sainte-Nicole?
0: Alors, pour le moment, c'est pour mon projet, mais à terme, en tout cas, c'est quelque chose que j'aimerais bien faire. D'autant que j'en rencontre beaucoup des artistes, vu que je suis programmatrice dans une petite salle de spectacle à Paris qui s'appelle le Cancan Pigalle.
1: Okay.
0: J'organise des concerts toutes les semaines. Et du coup, je rencontre beaucoup d'artistes, je vois beaucoup de personnes très talentueuses. Et donc, ça me ferait vachement plaisir à l'avenir de pouvoir aussi produire d'autres personnes. Après, voilà, ça me demande vraiment beaucoup de temps. Et pour le moment, j'essaie de me développer déjà moi.
1: c'est normal. Avant Sainte-Nicole, il y a eu d'autres projets, justement, artistiques, musicaux, ou c'est vraiment ton premier gros projet, quoi?
0: C'est mon premier gros projet professionnel.
1: Ouais.
0: Avant ça, en école, j'avais monté un groupe du nom de Prude. Il y en a qui veulent chercher sur Internet, il y a des trucs qui traînent. On a sorti un EP qui n'est pas sur les plateformes, mais qui est sur YouTube, sur Bandcamp, tout ça.
1: Okay.
0: Et c'était vraiment très cool. C'était une jolie expérience, mais Sainte-Nicole, c'est le premier projet vraiment à visée professionnelle.
1: Et donc Sainte-Nicole, c'est quoi? C'est un hommage, je crois, c'est ça?
0: Oui, ou un famage.
1: Un famage, pardon. Oui, pardon, excuse-moi.
0: Non, mais je plaisante. Mais oui, effectivement, le Nicole, c'est le prénom de mes deux grands-mères,
1: ouais.
0: Qui étaient deux femmes qui m'ont donné deux modèles de vie très différents. Et du coup, j'essaie de naviguer entre ces deux modèles. Et puis, c'est voilà, deux piliers très importants dans ma vie. Donc, ça faisait du sens pour moi, dans mon nom artistique, de leur rendre cet hommage.
1: Et c'est à la Saint-Nicolas, le 6 décembre, que l'on fête les Nicoles. Est-ce que c'est pas aussi un petit pied de nez? Tu vois, tu disais c'est un fémage. Je rigolais pas du tout, moi. Est-ce que c'est pas non plus un petit pied de nez à cette société patriarcale ou pas du tout?
0: Bah oui, oui, complètement. Notamment le fait d'avoir une sainte devant. Mmh. Parce que c'est aussi quand j'ai fini mon école d'ingénieur que j'ai eu une vraie prise de conscience du fait que le sexisme, c'était pas suranné, c'était encore court, quoi. Et j'ai eu vraiment la prise de conscience féministe à ce moment-là. Et je me suis rendu compte que, en fait, dans toute la littérature, l'histoire de l'art, les peintures, les films, tout ça, peut-être moins dans les films aujourd'hui, mais même s'il y a encore beaucoup de travail, mais il y a un peu deux voies pour les femmes, soit être une sainte, soit être une je sais pas si je peux dire ça à la radio, mais une gourgandine, une prostituée.
1: Voilà, tout dire.
0: Et du coup, je peux tout dire. Donc,
1: tu peux même me traiter de con si tu veux, il n'y a pas de souci.
0: Ok. Soit être une sainte, soit être une pute, et ça m'a rendue folle, en fait. Mmh. Et voilà, et justement, pour le coup, mes deux grands-mères aussi m'ont donné deux modèles de femmes vraiment très très différentes. Et donc voilà, je me pose pas mal de questions sur ma place en tant que femme dans la société. Et puis, ce que je peux faire aussi pour proposer d'autres représentations et puis essayer à mon échelle de faire bouger des lignes.
1: C'est un peu ce qui anime ta plume, j'ai envie de dire, quand tu écris.
0: Oui, ça...
1: C'est en tout cas un des sujets importants, quoi.
0: Oui, voilà, c'est un des sujets importants et en fait, globalement, ce qui m'anime, c'est quand même l'introspection, le fait de me sentir, que je fais des choses qui sont justes et puis d'essayer de penser à un modèle de société qui soit plus enthousiasmant, pour reprendre le terme que j'utilisais avant. Mais voilà, et vraiment l'attention. Qui est portée, je porte vraiment une attention particulière sur le fait de parler de mes propres expériences. Je sais pas si t'es familier du female gaze, de ce terme qu'on utilise dans le cinéma, mais tu vois, quand j'écrivais mes premiers textes, et notamment mes premiers textes d'amour, l'objet aimé était toujours une femme. Et je me disais, c'est bizarre, je comprends pas, je croyais que j'étais hétérosexuelle. Qui est cette femme, en fait, dont je parle? Et puis je me suis rendu compte, a posteriori, que en fait, c'était par pure reproduction de ce que je lisais, voyais, entendais. Mmh. Et puis je me suis rendu compte qu'en fait, j'avais quasiment jamais lu un bouquin écrit par une femme. Et voilà, et que du coup, c'est important aussi de porter des récits de femmes, d'expériences de femmes, et après, globalement, d'humaines. Donc, tout n'est pas sous cet angle-là. Il y a plein d'autres thématiques qui sont importantes pour moi et que je traite dans mes chansons, mais effectivement, ça en fait partie.
1: Et toutes ces thématiques, t'en as fait un manifeste. Attends.
0: Exactement.
1: Le nom de cette EP de Sainte-Nicole, manifeste, un manifeste, c'est une définition bien précise. C'est quand on expose un programme d'action ou une position, le plus souvent c'est politique ou esthétique. Le tien est plus axé sur une position que tu jugerais comment, plus politique ou esthétique, justement?
0: Les deux. Pour moi, les deux sont reliés parce que j'aimerais, tu vois, qu'il y ait un projet de société où le beau, où le beau et l'harmonie, et ben, soient au cœur de tout ça. Et manifeste, je l'ai utilisé à la fois dans le sens que tu l'as dit, et puis aussi pour le fait de manifester son rapport au monde, manifester ce dont on a envie pour notre vie. Et voilà, ces cinq titres portent ce message.
1: Cinq titres avec cinq articles qu'on a reçus avec l'EP.
0: Oui.
1: Tu vois de quoi je parle ? C'est toi.
0: Bah
1: c'est...
0: oui. Ouais. C'est moi.
1: Alors oui, c'est toi. J'imagine bien. C'était quoi cette idée de nous envoyer ces cinq articles avec ? Enfin, je trouvais ça très très sympa.
0: Ah, bah cool. C'est du coup pour aller avec dans le sens de manifeste pour peut-être enfoncer un petit peu le clou et vous montrer ce qu'il y a derrière cette EP. En fait, j'ai carrément écrit un manifeste plus long qui est dans des carnets que j'ai prévu en merch, voilà. Et puis là, pour l'envoi aux médias, aux radios, je les ai synthétisés en cinq articles. Ouais.
1: Okay.
0: Si tu veux nous les lire d'ailleurs, parce que là, je les ai
1: oubliés dans la pièce juste à côté. Ce que je vais faire, c'est une petite pause. Les auditeurs auditrices ne s'en rendront même pas compte parce que je vais faire du montage. Mais je reviens tout de suite les chercher. J'étais en train de me dire c'est ce que j'allais faire et je les ai oubliés. Je reviens tout de suite. Voilà, une ellipse bien rapide pour les gens. Voilà, c'est allé super vite. L'article 1, c'est la douceur n'est pas une faiblesse mais une force qui a le pouvoir de transformer le monde. L'article 2, c'est créer n'est pas un refuge, c'est un acte de libération. C'est beau, hein. L'article 3, les femmes peuvent parler fort sans avoir à s'excuser. Article 4, la vie a le sens qu'on lui donne. Et article 5, il est sain de ne pas plaire à tout le monde. S'il y en a un que tu devais garder parmi ces 5 articles, quel ce serait ? T'es obligé d'en garder un, mais pas les autres.
0: D'accord. Eh bien, peut-être le premier, la douceur.
1: La douceur n'est pas une faiblesse, mais une force qui a le pouvoir de transformer le monde. Je trouve que ça résume bien les quatre autres, en fait. Enfin, les cinq, c'est pas mal.
0: Oui, c'est vrai.
1: C'est ton premier EP, justement, Manifeste, ou il y a eu d'autres...
0: C'est le deuxième EP. Ouais. Le premier EP s'appelle Vanité.
1: Ouais.
0: Il est sorti en 2024. Et pour moi, le premier EP et le deuxième EP sont comme un peu font partie d'un même ensemble.
1: Ok. C'est une continuité.
0: Ouais, c'est une continuité. Disons que dans le premier EP Vanité, je me posais beaucoup de questions. Mmh. On va dire que c'était un EP assez introspectif aussi où je, par le biais de l'écriture, j'allais découvrir peut-être ma face un petit peu plus sombre, des choses que j'avais tendance à mettre sous le tapis. Mmh. Et puis voilà, c'était un EP aussi d'exposition. Pour moi, je l'ai vraiment vu comme un coming out artistique au monde. Voilà, je suis une artiste, je fais de la musique, voilà qui je suis. Et puis, il y a des personnes dans mon entourage, notamment mes parents, qui étaient un peu surpris par cette musique qui parfois peut être un peu dark ou parce que c'est pas forcément comme ça qu'ils me connaissent au quotidien. Et le deuxième EP, c'est plus un EP d'affirmation. Et c'est pour ça aussi le terme manifeste. Voilà, c'est dans le premier, c'est je prends conscience de qui je suis en vrai, en totalité, de ce qui va pas, de ce qui va aussi, mais voilà. Et dans le deuxième, c'est plus maintenant, qu'est-ce que j'en fais de tout ça?
1: Ok, on espère que les prochains t'aideront dans ton introspection. Ça peut,
0: oui.
1: ça, j'espère que ça évoluera. Justement, c'est des formats courts à chaque fois. Est-ce que le format long, c'est juste des contraintes, je sais pas, financières, pratiques, un album? Est-ce que c'est quelque chose que tu envisages aussi?
0: Oui, c'est complètement quelque chose que j'envisage. Alors oui, c'est sûr que c'est un plus gros poids financier, mais au-delà de ça, c'est aussi comment dire. Un album, ça suppose une forme de maturité et d'expérience.
1: Que tu penses ne pas avoir.
0: Maintenant, je me sens davantage armée pour ça. Mmh. Ouais. Mais tu vois, pour le premier EP, par exemple, il y a un titre qui s'appelle Trésor, que j'ai écrit, pour le coup, il y a assez longtemps, qui est justement un morceau que j'ai écrit pour ma grand-mère maternelle, qui est partie la première. Et c'est le seul titre que je porte depuis longtemps. Sinon, tous les autres titres, ce sont des titres qui ont été écrits assez récemment. Mais celui-là, c'est un titre qui va m'accompagner toute ma vie. Et pour le premier EP, on l'a pas mis dedans parce que moi, je me sentais pas suffisamment en confiance suffisamment sûre d'être capable de le produire d'une manière que j'aimerais encore dans 10 ans, tu vois. Parce que voilà, c'était aussi un EP très exploratoire d'apprentissage. Et pour le deuxième, bah, je me suis sentie beaucoup plus en confiance aussi avec les équipes avec qui j'ai travaillé pour pouvoir le faire, et j'en suis très très contente. Donc c'est un titre qui est dans le deuxième EP, dans Manifest. Donc voilà, ça a été beaucoup d'apprentissage, ces deux EP, et maintenant je me sens plus à même d'aborder un format album, ouais. Ce que j'aimerais bien faire pour la suite. Ouais.
1: On se contente pour l'instant de ce dernier, Manifest, 5 titres qu'on vous propose, que Sainte-Nicole vous propose et qu'on vous propose sur Radio Asso, peut-être sur les autres radios qui partagent ces interviews. Encore une fois, merci à elle, merci à toi, Océane, alias Sainte-Nicole, merci.
0: Merci beaucoup. Merci pour tout ce que fait Radio Asso.
1: Bah, grand plaisir. Le plus simple pour les futures dates, c'est Internet. Encore un outil, je ne sais pas si tu connais, mais voilà,
0: oui.
1: Bien pratique. Sainte-Nicole, on trouve sur les réseaux, on trouve facilement.
0: Alors, l'avantage de ce nom d'artiste, c'est qu'on le trouve très facilement.
1: Oui, ouais. C'est vrai.
0: Sainte avec un E, Nicole avec un seul L.
1: Ouais.
0: Voilà. Et trouve... donc sur Instagram, ouais. Sur Facebook.
1: Toutes les infos sont dispo. Et puis on va se quitter avec un titre où tu souhaites du bordel, en tout cas. C'est,
0: oui.
1: C'est FOMO. On te remercie encore une fois, Sainte-Nicole.
0: Merci beaucoup.
1: Je rappelle le nom de cette EP, c'est Manifest. Tout de suite, FOMO pour se quitter. Et puis on embrasse tout le monde, bien sûr. Salut à toutes et à tous. Salut, Sainte-Nicole. Ciao.
0: Des bisous. Salut.

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Vous écoutiez Most High, du groupe d'afro-funk jazz britannique Ezra Collective, extrait de leur album Here Because of Hope, sorti le 11 septembre 2026.

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0: Et bonjour, bonjour à toutes et à tous et bienvenue dans la télé au placard, l'émission de Grésivaud dans Actu. Les amis, j'espère que vous allez bien, que vous êtes en grande forme. Aujourd'hui, nous sommes le mardi 6 octobre 2026, une journée magnifique puisque nous célébrons la journée mondiale du sourire, les amis. Eh oui. Alors, allez travailler aujourd'hui, mais en souriant. Allez faire vos courses, mais en souriant. Allez payer vos amendes, mais en souriant. Et manifester en souriant. Et vous verrez, la vie est plus belle. Mais surtout, allez profiter avec vos amis et vos proches. Et vous verrez ça. Interdit d'y rechigner. Vous verrez, le sourire ne se fera pas désirer. Voilà, le 6 octobre, c'est la journée mondiale du sourire. Et bah, sourions, les amis.
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0: Nous sommes partis donc pour une heure d'actualité locale et culturelle dans la vallée de Grenoble jusqu'à Chambéry. Il est 11h, nous sommes en direct pendant une heure, 17h en rediffusion pendant une heure. Aujourd'hui, nous avons deux interviews. Au programme, nous commencerons avec le LOCI, la salle de spectacle de JR, qui pour cette saison 26-27 vous propose une programmation allant du théâtre à la musique, des spectacles pour les plus jeunes, en passant par des moments de convivialité et de découverte. Il y en aura pour tous les âges, tous les goûts, toutes les sensibilités. Donc, on découvrira ça dans quelques instants avec la directrice Muriel Granier sur Radio Grésivaudan. Ensuite, une seconde interview cette fois pour parler d'un spectacle qui se déroulera à la MC2 les 14 et 15 octobre, c'est la semaine prochaine. Ce spectacle s'appelle 24 Place Beaumarchais. Peut-être cette adresse dit quelque chose à certains d'entre vous. C'est une place située à Échirolles. Et c'est un spectacle en fait qui raconte l'Odyssée de Brahim Koutari et sa rencontre avec le théâtre qui le mènera d'un quartier populaire donc d'Échirolles jusqu'aux planches de l'Odéon à Paris. C'est un seul en scène empreint d'émotion qui a été créé à la MC2 et donc semaine prochaine Brahim et son équipe reviennent à la MC2 pour le jouer 24 Place Beaumarchais donc. Donc aujourd'hui, on a le plaisir et la chance d'accueillir Brahim Koutari pour qu'il nous raconte un petit peu son histoire et ses projets actuels. Voilà pour le programme, les amis, j'espère qu'il vous convient. Quoi qu'il en soit, on est parti aujourd'hui en musique, comme d'habitude, avec un titre de Ben L'Oncle Sou qui s'appelle « Demain j'arrête ». Voilà, on doit tous arrêter quelque chose, j'imagine. Donc c'est un signe aujourd'hui pour vous, les amis. Demain, on arrête

0: Il est 11h05, les amis, sur Radio Grésivaudan. Si vous nous écoutez en direct, on va pas tarder à accueillir notre premier invité. Mais juste avant, on va écouter d'abord Wax Taylor et son titre Sit and Listen. Et j'en profite pour rappeler à tous ceux qui nous écoutent en direct qu'il est encore temps de rejoindre la manifestation qui se déroule actuellement à Grenoble depuis 11h. Qui est parti de la place Victor Hugo, et bien voilà, il est encore temps de rejoindre le cortège. Pour rappel, une manifestation en soutien aux lycéens de ce pays qui se sont révoltés contre leurs conditions d'études et le manque de personnel dans leur établissement. Voilà, rejoignez-les si vous avez envie de les soutenir. Allez, c'est Sit and Listen, tout de suite sur Radio Grésivaudan.
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4: Une nouvelle saison culturelle qui s'ouvre au Loci à Gières, les amis, et c'est la promesse de découvrir de nouveaux spectacles, de nouveaux artistes qui vont nous emmener dans leurs univers et pour quelques heures nous faire oublier une actualité bien souvent trop lourde. Alors aujourd'hui, donc, c'est du côté de Gières et de la salle du Loci que nous partons explorer la programmation. Et pour ce faire, nous avons le plaisir d'accueillir Muriel Granier sur Radio Grésivaudan. Bonjour Muriel.
5: Bonjour Ismaël, bonjour aux auditeurs, je suis ravie de vous retrouver.
4: Eh bien de même, merci beaucoup d'être avec nous aujourd'hui Muriel pour nous présenter un peu cette saison que vous prévoyez, une belle saison. Donc à Gières, je rappelle que toi tu es responsable du service événements et culturels et festifs à la ville de Gières. Alors, eh bien déjà comment s'est passé l'été? Est-ce que vous avez bien pu préparer cette saison quoi?
5: Oui, on a bien préparé cette saison. En fait, voilà, à partir du mois de juin, ça y est, tout était défini. On a imprimé la plaquette qui est sortie au mois de juillet. Donc, c'est vrai qu'une saison se prépare, en fait, bien 8 ou 9 mois à l'avance, voire un an, hein, pour le repérage de spectacles. Après, il faut prendre contact avec les compagnies, hein, savoir si elles sont dispo, trouver des dates. Hein, ça, c'est un travail d'équilibriste avec le planning du Loci. Donc, voilà, on peut dire qu'au mois de juin, on était tout prêt. On était plus à travailler sur la présentation de saison, qui est toujours un moment important parce qu'en fait, c'est là que les salles lancent leur programmation, dévoilent leur programme, les spectacles et donc des surprises. Et nous, on l'a lancé donc le 24 septembre. Donc c'était une soirée placée sous le signe de l'univers marin, en lien avec le visuel de notre plaquette, hein, où on a un personnage qui est au fond des mers avec des lunettes et des poissons. Alors c'est vrai que c'était très rafraîchissant pendant la canicule de regarder cette plaquette. Je vous invite tous à y plonger. Et l'idée, c'était de proposer une immersion, en fait, hein, dans un nouvel univers. On a fait venir des intervenants, donc il y avait des scénettes, des petits sketchs pour présenter cette programmation de façon un peu originale et puis un peu ludique, un peu conviviale aussi. Donc cette année, il y a de quoi faire encore, hein, parce qu'on aura donc 25 rendez-vous en tout, culturels, tout au long de la saison. Avec une programmation riche, variée toujours. Donc la saison, elle va compter 12 spectacles avec beaucoup de talents régionaux parce qu'on aime bien quand même, on fait attention à faire travailler les acteurs locaux, hein, parce qu'on a de nombreux de professionnels de qualité. On aura le plaisir d'accueillir, vous me direz comme chaque année, hein, Serge Papagali avec son nouveau solo. Et puis Nicolas Pruniel qui incarne le savon complètement barré, décalé et qui prend nom de Barthélémy Champenois. On accueille également des compagnies, comme je le disais, qui sont vraiment ancrées dans notre territoire et qu'on accompagne depuis plusieurs années. C'est vrai que c'est important pour nous de les soutenir, de mettre en valeur la qualité, l'originalité de leur création. Et puis, avec les fortes diminutions des budgets, la disparition des subventions, c'est devenu essentiel de les soutenir dans un contexte qui est plombant et un peu inquiétant pour la culture. Donc quelques temps forts de la saison, hein, je vous fais un petit résumé. Donc il y aura des spectacles qui questionnent les valeurs, la société, la liberté. On va dire que ce seront plutôt des spectacles engagés, notamment avec la devise « Et 1984 », une adaptation du célèbre roman dystopique de George Orwell. Il y aura aussi de l'humour, hein, c'est important justement, ces temps compliqués de se retrouver, de partager des moments légers avec Un trou dans la chanson qui proposera aussi un karaoké géant, j'aurai l'occasion d'y revenir, et La vie s'écoule, donc le spectacle de Papagali et les merveilles aussi, donc un spectacle caustique sur le sacro-saint statut de la maternité. On aura également des spectacles qui abordent des questions environnementales, avec Papier Bulle et les chanteuses aquatiques, toujours avec humour, hein, mais simplement en filigrane, voilà, quelques mots d'écologie. Et puis il y aura une conférence scientifique complètement décalée et burlesque, comme on a déjà eu ce personnage, le fameux savant décalé dont je parlais tout à l'heure, avec la circonférence des particules, qui a le mérite de mêler de l'humour et de la vulgarisation scientifique. Après, bon, un temps fort, parce que c'est vraiment inédit aussi, on va célébrer la Journée internationale des droits des femmes le 8 mars. Donc à cette occasion, ben, on accueillera une exposition des artistes gérois, l'art plastique et club photo, Fogarte de Gières. Donc l'expo s'appellera « La femme dans tous ses états ». On fera un vernissage, hein, parce que ce sera l'occasion de permettre de découvrir le travail de ces artistes, de partager un moment voilà, convivial autour des créations. Et ensuite, il y aura du théâtre avec un spectacle « Sorcière processionnaire » de la compagnie La Huppe. Donc voilà, de la musique, du jeune public également. J'aurai l'occasion de revenir sur vos ondes pour en parler. Des spectacles engagés, du théâtre bien sûr. Et voilà tout pour la saison d'Elocie.
4: Et oui, merci pour cette présentation, Muriel. On aura effectivement l'occasion de reparler un peu plus précisément de chaque spectacle au cours de l'année. Habituellement, je crois que c'était les mardis souvent que vous faisiez les soirées spectacles. Cette année, ça varie un petit peu, c'est ça ?
5: Voilà, alors c'est les mardis principalement. On aura un vendredi soir, c'est pour la musique, donc Mountain Man le 16 octobre, parce qu'on se dit bah, c'est bien le vendredi soir pour un temps festif comme ceci. Et puis il y aura un spectacle jeunesse aussi qui sera donc un samedi matin. Voilà, ça permet voilà, à plus grand nombre d'y assister, parents et enfants, avec Papier Bulle, donc le 28 novembre à 10h30. Et puis effectivement, un lundi, donc ça c'est inédit, comme quoi, voilà, on fait en fonction des envies, en fonction voilà, des propositions aussi, et voilà comment on a construit voilà, ce planning.
4: En tout cas, la programmation, elle est, comme on disait, bien disponible sur la plaquette 26-27, avec un, deux, ou même parfois trois spectacles dans le mois. 12 spectacles en tout, comme tu l'avais dit, Muriel. Est-ce que tu voulais rajouter quelque chose sur le premier spectacle de cette année ? Donc, c'est un concert blues-rock avec les Mountain Men.
5: Ah oui, alors Mountain Man, bah, c'est assez extraordinaire, donc le 16 octobre à 20h30. Attention pour les ceux qui sont tentés de venir, il ne faut pas trop tarder parce qu'il reste 20 places, donc voilà, on jouera à guichet fermé. Donc Mountain Man, c'est un duo qui est formé par Mr. Matt, qui s'appelle Mathieu Guillou dans la vraie vie, et Barfoutiano, Yann Guidé, voilà, qui est surnommé l'Australien aux pieds nus. Bah oui, parce qu'il est vraiment toujours pieds nus dans ses concerts, hein, pour bien sentir voilà, les vibrations sous ses pieds. Donc le groupe, il est de retour dans une formation plutôt originelle. Ils sont partis pendant des années, chacun de leur côté, voilà, jouer leur propre musique. Et puis ils se sont retrouvés. Et on les accueille donc lors de cette refondation du duo. Donc il y a du blues bien sûr, mais ils ont développé une musique aussi à la croisée du rock, du folk et de la pop. Alors je dois vous dire que Mr. Matt, il possède une voix extrêmement envoûtante. On l'avait reçu déjà pour son spectacle en solo. Et Barfoutiano, lui, c'est vraiment, il fait corps avec son harmonica. C'est comme s'il respire avec. C'est quelqu'un d'assez incroyable et qui nous emmène dans ses contrées. Sur scène, donc, les deux musiciens sont très charismatiques, voilà, très généreux avec le public. Et il y a toujours une petite pointe de décalé. Et c'est beaucoup d'énergie, beaucoup d'humour, des frissons aussi. Et on attend une vraie ferveur communicative avec le public. C'est vraiment un concert à ne pas manquer pour ouvrir cette nouvelle saison culturelle. Voilà, ce que j'ai à dire, c'est venez, il reste que 20 places, donc il ne faut pas trop tarder.
4: Mountain Man, donc c'est le 16 octobre. On va écouter un petit extrait, Muriel, pour ceux qui les découvrent aujourd'hui, peut-être. Et puis, si ça vous donne envie, vous prenez une des dernières places donc, qui reste pour le 16 octobre au Lossy. D'ici là aussi, vous pouvez retrouver toute la plaquette sur le site de la ville de JR, ville-jr.fr. Et puis, merci encore, Muriel, pour cette présentation. Je ne sais pas si tu souhaitais rajouter une dernière chose.
5: Non, juste vous dire que voilà, la billetterie aussi est en ligne sur le site de la ville de Gières. Et au plaisir de vous y voir. Et puis, bon, on se donne rendez-vous début novembre hein, pour la suite des festivités. Merci Ismaël.
4: Ben, merci
5: Bonne journée à
4: toi.
5: À tous.
4: Salut Muriel, merci beaucoup.

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Les amis, on écoutait Mac Miller à l'instant sur Radio Grésivaudan. Vous êtes toujours dans la télé au placard de 11h à midi en direct, de 17h à 18h en rediffusion. On continue tout de suite avec un titre de Gildan, jeune artiste

0: Pour finir cette émission, les amis, comme promis, nous faisons la rencontre d'un acteur et comédien du territoire. Il s'appelle Brahim Koutari, il a grandi 24 Place Beaumarchais à Échirolles. Il ne se destinait pas forcément à la scène, mais il rêvait pourtant d'ailleurs. Et à force de persévérance et de ténacité, c'est finalement le théâtre qui lui permettra de donner forme à ses rêves, de raconter son amour pour son quartier, l'entraide, la foi, la fierté. Et il a aujourd'hui joué dans plusieurs tournages, que ce soit pour la télé ou même Netflix, et présente également... Et notamment, ce pourquoi on est là aujourd'hui, son spectacle 24 Place Beaumarchais, un seul en scène, empreint d'émotion, qui raconte son odyssée, qui le mènera d'un quartier populaire d'Échirolles jusqu'aux planches de l'Odéon à Paris. À découvrir donc ce spectacle les 15 et 14 octobre à la MC2 à Grenoble. Et aujourd'hui, eh bien, nous avons le plaisir d'accueillir Brahim Koutari sur Radio Grésivaudan. Bonjour Brahim.
1: Bonjour, bonjour à tous.
0: Et merci beaucoup d'être avec nous aujourd'hui. Alors, de ce que j'ai compris, tu dois pas mal bouger en France avec tous ces tournages, tout ça. Aujourd'hui, est-ce que t'es dans la région ou est-ce que tu te situes ?
1: Ouais, moi, je voulais pas quitter la région. En gros, je voulais pas, tu sais, réussir ou faire un semblant de réussite et partir à Paris. Donc, je suis toujours sur le territoire, je suis toujours sur Échirolles. Et en fait, j'avais envie de m'investir, donc je donne des cours de théâtre. J'essaie justement de faire des projets, de soit développer des ambitions, ou soit de donner envie de découvrir un peu. Parce que des fois, on n'a pas trop accès à la culture, ou on a peur un peu de ce monde. Et je me suis dit, comment, du coup, je peux être avec ceux de chez moi, avec ceux d'Échirolles, même ceux de Grenoble et de la région, pour justement, leur expliquer mon parcours, comment j'ai fait, et leur dire que c'est possible, justement, leur donner de l'espoir.
0: On va reparler un peu de tout ce que tu fais aujourd'hui, de ces ateliers théâtre notamment. Mais pour commencer, si ça te va, est-ce que tu peux nous raconter un petit peu justement ton parcours ? Déjà, 24 Place Beaumarchais, qu'est-ce que c'est ? C'est le titre de cette pièce que tu vas jouer les 14 et 15 octobre donc, à la MC2. Mais qu'est-ce que c'est surtout 24 Place Beaumarchais ?
1: C'est mon adresse, c'est ma vraie adresse. C'est au milieu du quartier de la Butte. C'est en fait... avec l'autrice, quand on s'est mis à écrire, quand elle m'a enregistré et que je lui racontais ma vie, le but aussi c'était de pouvoir représenter, de pouvoir donner aussi la parole à ses habitants, ses habitantes de Place Beaumarchais, et de pas dire voilà c'est l'histoire de Brahim Koutari, parce que une adresse, en fait, ça rassemble. Une adresse, vraiment, il y a une signification derrière ça, et comme surtout on dit beaucoup de mal parfois d'Échirolles, de Grenoble même, hein, de la région, on est souvent un peu catalogué. Je me suis dit, à contrario, comment c'est possible d'arriver avec une œuvre artistique et de se dire, finalement, il y a aussi des belles choses, il y a aussi des habitants, des habitantes, il y a aussi des gens qui rêvent, il y a aussi ces choses-là. Donc, je me suis dit, ok, c'est le moment justement d'utiliser toute la force de mon quartier avec lequel j'ai grandi et de le mettre sur scène.
0: Et si j'ai bien compris, toi, à la toute base, tu ne te destinais pas forcément à la scène. Je crois que c'est arrivé tard, le théâtre. Comment ça s'est fait ?
1: Quand on vient de Grenoble, je vais prendre toute la région, Grésivaudan, le Mélan, là-bas, Échirolles, Pont-de-Clé, tout. En fait, on n'a pas vraiment de facilité à aller, par exemple, à des ateliers théâtre, des ateliers cinéma, un peu ces choses-là. Moi, c'est ce que j'avais remarqué. Donc, j'ai demandé à ma mère si elle connaissait quelqu'un qui faisait du théâtre. Elle m'a présenté un monsieur qui s'appelle Ali Djilali. Et vraiment, j'ai fait un premier cours de théâtre, je suis resté 30 secondes. Moi, les passages d'énergie, les trucs bizarres, là, des ateliers, je suis pas resté du tout, je me suis enfui. Et en fait, c'est à partir de là où ça a commencé, parce qu'il m'a rappelé en me disant, non, mais t'inquiète, on va faire des choses sur le texte, on va faire plein de choses, etc. Donc, viens demain. Et en fait, le lendemain, je suis retourné, on a travaillé sur du texte, et en fait, le destin a fait qu'il y a eu une pièce de théâtre à Grenoble en 2012, des amateurs et des professionnels, nous on était amateurs, et j'ai fait partie de cette pièce de théâtre. Moi, en même temps, je passais mon bac pro électricien, parce que, en vrai, j'ai toujours voulu réussir, mais je me suis toujours dit... ça va tellement être compliqué que peut-être à un moment donné, la réalité, elle va me rattraper, je vais aller travailler correctement, et puis voilà, basta. Mais j'ai toujours charbonné très très fort pour me dire, ok, essaye de faire vivre ton rêve, continue l'école, parce que c'est ce qu'on s'était dit avec mon papa. Mon père, il m'a dit, si à 25 ans, t'as pas de revenus de ce métier, tu gardes le théâtre comme hobby et tu vas travailler correctement, tu gagnes ta vie. Ben, c'est la seule fois où j'ai gagné, je crois.
0: Bah, bravo, a priori, là, c'est réussi. Mais ok, donc c'était vraiment un rêve que tu avais depuis longtemps, quoi. C'était le théâtre, ça ne s'est pas fait non plus par hasard, quoi.
1: Non. En fait, je voulais être footballeur. Même mon spectacle, le décor, c'est un terrain de foot. Je voulais être footballeur. Mais du coup, ça a pas trop marché, même si j'étais pas mauvais, mais j'avais ces deux rêves-là. Je me suis dit, soit dans ma vie, je serai un acteur, soit je serai un footballeur. Les deux, c'est jouer. Les deux, c'est s'amuser. Les deux, c'est prendre du plaisir, c'est donner du plaisir aux autres et tout ça. Donc, les deux sont un peu liés, la culture et le sport. C'est vraiment lié pour moi. Et je me suis dit, OK, il faut que je me donne les moyens, justement, d'y arriver, mais je peux pas faire semblant de travailler. En plus, c'est pas qu'on a des retards, mais c'est que, du coup, moi, j'avais d'autres choses à faire, mon diplôme d'électricien, toutes ces choses-là. Donc, il a fallu que je rattrape la lecture, il a fallu que je me cultive de tout, que je mange du Shakespeare, du Molière, de l'Alexandrin, etc. Donc, quand je suis rentré à la Comédie de Saint-Étienne, d'ailleurs, c'était très dur, parce que moi, je quitte mon quartier, des Chirolles, mes repères, toute ma vie, le foot et tout ça, pour aller dans un environnement culturel, où j'ai pas l'habitude, je suis avec des gens qui ont grandi dedans, donc ça a été vraiment un choc des cultures à ce moment-là, où je me suis dit, oh, mais je vais jamais tenir 3 ans, parce que la Comédie de Saint-Étienne, en fait, c'est une école nationale, il y en a 13 en France, et c'est sur concours, mais c'est vraiment au-dessus des cours Florent et de ces choses-là, les cours Florent, c'est intermédiaire, et en fait, on est 2500 à passer le concours, et ils sélectionnent 5 filles, 5 garçons.
0: Ah oui.
1: Ah ouais, donc ça veut dire que c'est très c'est serré, c'est très sélectif, il faut être là au bon moment, au bon endroit, il faut avoir bien travaillé. Moi, je suis pris dans l'école, je me dis, bon ben, j'entends mon prénom, Brahim Koutari, déjà j'étais choqué d'entendre mon prénom. Et c'est vrai que ben, quand je suis arrivé dans l'école, après c'était autre chose. Parce que tu fais, on va dire, 9h-20h, tous les jours, du lundi au samedi. T'as des cours de chant individuels, cours de chant collectif, cours de danse et cours d'interprétation, d'acting l'après-midi. Mais moi, je sors de mon diplôme d'électricien, je sors du chantier, du travail, tu me fais faire des cours de danse, c'est jamais de la vie. Jamais de la vie, je vais pas tenir, moi, me rouler par terre et tout, c'est pas possible.
0: Qu'est-ce qui a fait que t'as accepté alors
1: Ah non, j'ai fait un certificat médical, j'ai pas fait de danse.
0: Ah ok.
1: Ah non, j'ai fait un certificat médical. Jamais. Ah non. J'ai une fois, je suis allé à un cours, deux cours. J'ai dit, mais je vais pas tenir. Je suis allé voir un médecin à Saint-Etienne que je ne connaissais pas. J'ai essayé de faire pote avec lui. Et il m'a fait un certificat médical pour dire que j'ai une sciatique, alors que c'était pas vrai. Mais je pouvais pas tenir. Ah non, il faut être comédien jusqu'au bout dans ces cas-là.
0: Pourquoi?
1: Pas parce que, en fait, c'était. Les cours de chant, c'est exceptionnel. Je pense que tout le monde devrait en faire. Vraiment, tout le monde. Les cours de chant, c'est t'accèdes à des choses à l'intérieur de toi, tu te découvres, des émotions un peu enfouies, tout ça. Franchement, je trouvais ça extraordinaire. Mais les cours de danse, c'était particulier. On a commencé. Bah, c'est bête. Par exemple, à un moment, on me dit, c'est quoi ton animal préféré? Moi, je dis, c'est l'orque. On me dit, d'accord, bah, fais l'orque pendant 20 minutes.
0: Aïe.
1: Mais je dis, mais attends, mais il faut me respecter. Et du coup, je comprends pas, moi, ce qui se passe. Et j'ai, à partir de là, à partir du moment où on m'a demandé de faire l'orque, un peu de me rouler par terre, j'ai dit, non, c'est pas, malheureusement, je suis désolé, j'ai une sciatique. Je peux pas venir. Ah ouais, non. En fait, je pensais à tout ce de, vraiment, à moi, d'où je viens, enfin, comment j'ai grandi, et je pouvais pas faire l'orque pendant 20 minutes. En plus, chronométré? Non. Mais, ça a été aussi je pense que j'ai énormément gagné en maturité pendant ces 3 ans à Saint-Étienne, qui était la deuxième école d'acteurs de France. Et c'était génial parce que le directeur qui s'appelle Arnaud Meunier, qui est aujourd'hui le directeur de la Maison de la Culture à Grenoble, la MC2, heureusement qu'il était là pour m'accompagner et tout ça. Mais c'est vrai que le choc des cultures, ça a été quelque chose de fort. Et du coup, ben, en vrai, j'ai bossé comme un fou pour rattraper mon retard. J'étais bon sur scène, hein, mais c'était plus en théorie que j'étais moyen.
0: Et ça, tout ce que tu racontes, la Comédie de Saint-Étienne, c'était il y a une dizaine d'années à peu près, c'est ça?
1: Je suis sorti en 2020, diplômé. J'ai fait ces 3 ans l'école, c'est donc de 2017 à 2020, j'ai fait cette Comédie de Saint-Étienne. Je suis sorti en 2020 de l'école et depuis j'ai fait des projets, bah j'ai joué dans des pièces de théâtre, des grosses productions. Par exemple, j'ai fait Julie Deliquet qui est une grande metteuse en scène, j'ai fait Les Paravents à l'Odéon. L'Odéon, c'est un peu le Graal. C'est un peu le summum du théâtre là. Et j'ai joué là-bas les paravents. Puis j'ai joué dans un film avec Camille Cotin et Benjamin Biolay qui s'appelle Quelques jours pas plus. J'ai fait la série Netflix du coup Les Lyonnes, qui est mon plus gros projet à l'heure actuelle en termes d'image. Et j'ai fait mon spectacle, du coup mon seul en scène, qui s'appelle 24 places Beaumarchais, que j'ai tourné l'année dernière déjà. Là, je tourne cette année. Et en fait, je travaille déjà sur le deuxième.
0: Ok, sur une la suite de 24 places Beaumarchais. Okay.
1: Bah en fait, il n'y a jamais eu de suite au théâtre. Et je me suis dit, il n'y a que dans des séries, dans des films ou quoi que ce soit, je me suis dit, ça va être la première fois où du coup, moi je vais faire une suite et je vais écrire l'après 24 places Beaumarchais, qui s'appellera Entre deux mondes.
0: Ok. En tout cas, le 24 Place Beaumarchais, si vous voulez voir la première partie, c'est donc le 14-15 octobre, la semaine prochaine, là, que tu le joues à la MC2. C'est un spectacle que tu as coécrit avec une compagnie, si je ne me trompe pas, c'est la compagnie des Sept Sœurs.
1: C'est ça, avec l'autrice qui a créé la compagnie des Sept Sœurs qui s'appelle Adèle Gascuel. Et du coup, pareil, Catherine qui met en scène le spectacle. Et pareil, des Sept Sœurs aussi. Et c'était un peu pour garder un peu le cocon. Et ce qui est intéressant lors de cette rencontre, c'est que c'est des personnes qui viennent pas du tout du même milieu que moi. Donc,
0: comment elle s'est fait alors cette rencontre? Comment ça se fait?
1: C'est ça. Je voulais vraiment rencontrer un autre monde. Je voulais vraiment rencontrer d'autres personnes et me dire, je vais voir ce qui va se passer. Essayons de faire en sorte, justement, de créer quelque chose, entre nous, entre ces deux mondes-là, et voilà pourquoi j'ai rencontré Adèle.
0: Ok. Et ce retour donc dans une salle là, tout près de là où tu as grandi, la MC2 à Grenoble, c'est pas très loin des Chirolles. Est-ce que c'est précieux pour toi? Est-ce que tu es allé voir des spectacles quand tu étais jeune là-bas?
1: Non, je suis jamais. Pour dire la vérité, je suis jamais allé voir de spectacles là-bas.
0: Même à l'école.
1: Même à l'école, j'étais jamais rentré dans la MC2. C'est un peu cette entité faisait un peu peur à tout le monde, je crois, parce que on savait pas trop ce que c'était, on connaissait juste la Red Cram. Mais non, j'étais pas allé voir de spectacle. Et c'est sûr, quand j'ai joué l'année dernière à la MC2, les premières dates de spectacle, c'était émouvant pour moi de me dire, OK, aujourd'hui, je suis là et je joue là. C'est une dinguerie, c'est exceptionnel. Et surtout, quand j'ai joué l'année dernière, c'était à la rampe à Échirolles. C'était cette année, c'était vers le mois de mars. J'ai joué à la rampe à Échirolles devant 800 personnes. Là, c'était quelque chose d'extraordinaire parce que du coup, déjà à la MC2, beaucoup de gens qui n'ont pas l'habitude de venir au théâtre ont poussé la porte du théâtre, sont venus voir mon spectacle et j'espère que ça a ouvert un peu des ambitions et tout ça. Mais là, à la rampe, c'était magique de voir toutes ces personnes-là avoir fait le déplacement. Être là dans la salle, avoir suivi pendant 1h15 cette pièce de théâtre, mon parcours, où je parle de questions de légitimité, de violences policières, vraiment de beaucoup de choses, et qui fait que je me suis dit, OK, là, j'ai réussi le pari d'avoir invité tous ces gens. Ouais.
0: Et ce spectacle, donc, c'est comme tu dis, un seul en scène de 1h15. Comment on fait pour captiver le public comme ça, sans autres comédiens, sans effets spéciaux, bien sûr, ou accessoires de fou, juste une histoire inspirante comme ça? Comment on fait pour capturer le public 1h15?
1: Eh bien, franchement, moi, je me dis, il faut du travail, il faut du courage. Et surtout, il faut être... c'est sûr qu'il faut être bien accompagné, mais vraiment, il faut du courage et du travail. Et puis, j'ai pas oublié d'où je viens. Donc, il y avait aussi mon quartier qui me portait derrière moi. J'étais stressé, j'avais peur. Mais comment, du coup, on est sincère sur scène? Et la sincérité, ça touche toujours. C'est ce que je dis quand je donne un peu des ateliers. Mais c'est vraiment cette sincérité-là sur scène, de dire, OK, donne tout ce que tu as avec le cœur, donne-toi à fond. Et sans surjouer, sans inventer, sans te prendre pour un autre ou quoi que ce soit. Et du coup, ça crée un lien avec le public. Et moi, je suis très à l'écoute du public. J'essaie de sentir vraiment le public de chaque soir, savoir comment il est, etc. Et de connecter avec lui et de dire, OK, là, ce soir, on va partir dans un voyage pendant 1h15. Et à la fin... Soit vous m'aimez, soit on se déteste.
0: Est-ce qu'il y a déjà eu des retours à la sortie d'une salle de théâtre qui ont pu te marquer jusqu'à aujourd'hui, dont tu te souviens?
1: Oui. Ah oui, beaucoup, beaucoup. Je vais prendre par exemple, c'était un groupe de temps, je parle de religion, parce que je suis musulman, et en fait, à un moment donné, j'ai un long moment où je me mets à réciter, et il y avait devant tu sais, c'était des sœurs, c'est ça, on appelle ça des sœurs. De l'église et tout ça, tu vois, qui sont venus en groupe et ils se sont mis à pleurer à ce moment-là. Et moi, en sortant de scène, j'ai dit, je veux absolument savoir pourquoi. Donc, je suis allé les voir, j'ai dit, ça va, ils m'ont dit, c'était un moment magnifique, c'est la première fois qu'on voit quelqu'un, peu importe la religion, respecter la religion et ne pas désacraliser et s'en moquer. Ça a été un retour qui m'a bouleversé. Et je me suis dit, ok, c'est génial. Et d'autres retours, c'était vraiment des jeunes qui venaient me voir, soit en décrochage scolaire, soit, je sais pas, qui étaient un peu en questionnement, ou qui avaient des questions de légitimité, ou quoi que ce soit, ou à s'assumer, et qui venaient me dire, écoute, ça m'a donné du courage, ça m'a vraiment donné envie de croire en moi et de me donner à fond. Et ça, je me dis, ok, je suis au bon endroit du travail, parce que je suis pas un héros. Je suis pas ça, mais si je peux être porteur de juste d'espoir et d'essayer d'ouvrir une porte, eh ben franchement, je le fais avec grand plaisir.
0: Et est-ce que c'est ça aussi qui t'a mené vers, donc, t'en parlais un petit peu tout à l'heure, les ateliers théâtre? Je crois que tu fais ça avec des jeunes aussi en milieu pénitentiaire. Qu'est-ce que le théâtre il peut apporter selon toi, aux humains ou à n'importe
1: La
0: qui?
1: confiance. La confiance, la rencontre. Moi, je trouve qu'en tant qu'humain, on manque de rencontres. Et donc, du coup, on ne se connaît plus vraiment. Et je me suis dit, ça peut être hyper intéressant de faire du théâtre et déjà de faire travailler la lecture, de travailler la confiance en soi, d'apprendre des mots et de se dire, OK, là, je vais essayer, je vais aller dans un endroit où ça me fait peur. C'est comme si là, maintenant, je te dis, bah, écoute, demain, tu viens à mon atelier théâtre, je te passe un texte. Je te mets devant 10 personnes et je te dis, allez, passe, allez, joue, lis-moi ça. Toi, tu fais un arrêt cardiaque. Donc, du coup, c'est de travailler un peu toute cette confiance, cet élan de prise de parole, vraiment se dire, OK, on a le droit d'être là, on a le droit d'exister et de parler, et on a le droit d'apprendre. Et que, en fait, de faire un accès à la culture, comme moi, au début, qui n'y croyais pas, à toutes les personnes qui n'y croyaient pas vraiment, de faire cet accès-là et de développer des ambitions, pourquoi pas?
0: Merci beaucoup en tout cas, Brahim Koutari, donc pour toutes ces réponses, tout ce temps aujourd'hui. Pour rappel, tu joues ton spectacle les 14 et 15 octobre à l'AMC2 à Grenoble. Vous pouvez encore prendre des places, je crois qu'il en reste encore un peu, donc sur le site de l'AMC2, tout simplement. Est-ce que le temps passe, hein, donc on va devoir mettre un terme à cette interview, on t'a déjà pris assez de temps, mais est-ce que tu voulais rajouter une dernière chose peut-être avant qu'on se quitte?
1: Non, je voulais juste vous remercier et dire qu'on a une super belle région et qu'il faut continuer à la développer avec ce que vous faites à la radio, avec les projets artistiques qu'il peut y avoir. Et je suis sûr que si on continue et qu'on bosse ensemble, on peut vraiment faire des belles choses. Donc, faut croire à la région de l'Isère.
0: Magnifique. Merci pour ce message, Brahim. Et puis, bon courage pour la suite et bon vent, tous les tournages et tout. On te souhaite tout le meilleur.
1: Merci beaucoup. À très vite. À bientôt.
0: Merci. Merci.

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0: Les amis, cette émission touche à sa fin. Et oui, la télé au placard, c'est fini pour aujourd'hui. Un grand merci à toutes et à tous de nous avoir écoutés. Un grand merci à tous nos invités du jour. Bien sûr, nous avions au tout début d'émission le Lossi et Muriel Granier, la directrice de cette salle de spectacle à JR, qui nous présentaient leur belle saison et belle programmation 2026-2027. Et un grand merci également à Brahim Koutari, qui est donc acteur, comédien, originaire de Échirolles, qui a donc aujourd'hui plein de productions auxquelles il a participé, Netflix, Arte et beaucoup de comédies, notamment au théâtre de l'Odéon à Paris. Il joue son spectacle donc 24 Place Beaumarchais le 14 et le 15 octobre. Ça se passe à la MC2 à Grenoble si ça vous intéresse. Il est midi si vous nous écoutez en direct. Tout de suite, c'est les informations de Radio France Internationale. Gros bisous à tous.
1: Paris 10h en temps universel. Le journal, c'est tout de suite avec vous, Charlotte de Rouen, bonjour.
2: Bonjour Caroline, bonjour à tous. Grande journée de mobilisation ce mardi des lycéens français. Après la perturbation et le blocage de centaines d'établissements, les jeunes se donnent rendez-vous dans la rue. Au Yémen, les Houthis nient avoir cédé du terrain face aux forces gouvernementales qui ont lancé une contre-offensive ces derniers jours, notamment pour récupérer la capitale, Sanaa. Le Québec mérite de devenir un pays. Voilà ce qu'a dit le futur Premier ministre de cette province canadienne, élu hier. Il a précisé qu'il attendrait la fin du mandat de Donald Trump pour organiser un tel référendum. Mais d'abord, le prix Nobel de physique vient tout juste d'être attribué. Simon Rosé, il a été décerné au Belge Francis Alzen.
3: Oui, pour ses travaux sur les neutrinos. Les neutrinos, à la manière des électrons, des photons, ce sont ce qu'on appelle des particules élémentaires. Ils sont créés dans l'espace, dans les étoiles par exemple, à l'instant où on parle. Plus d'un milliard d'entre eux passent au travers de nous chaque seconde. Ce sont ceux qui ont été émis par le Soleil. Ils sont nombreux, mais on ne les sent pas. C'est qu'ils sont très difficiles à capter. Ils interagissent très peu avec la matière. Et pourtant, ce serait intéressant de les attraper, car en les étudiant, on peut remonter le fil de l'histoire et en apprendre plus sur le phénomène astrophysique qui les a créés. C'est ce qu'a fait Francis Alzen avec son équipe. Ils ont mis au point un détecteur géant en Antarctique, au pôle sud, qui cherche à détecter les neutrinos les plus énergétiques, ceux issus des phénomènes les plus violents de l'univers, comme les explosions d'étoiles dans d'autres galaxies. Et ils y sont parvenus. Et grâce à cela, la communauté scientifique dispose aujourd'hui d'un nouvel outil pour étudier l'univers. Et c'est pour cette raison qu'il est récompensé aujourd'hui par ce prix de physique.
2: Merci beaucoup Simon Rosé pour toutes ces explications. En France, les lycéens dans la rue ce matin à Nantes, Marseille ou encore Lyon. Nouvelle grande journée de mobilisation pour demander plus de moyens pour l'éducation. À Paris, la manifestation doit s'élancer à 14h. Une vaste intersyndicale de l'éducation nationale appelle à soutenir le mouvement mais aussi à protéger les mineurs d'une potentielle répression policière. Un important dispositif de sécurité est prévu dans la capitale avec 2000 policiers et gendarmes mobilisés. Hier, un adolescent de 15 ans a eu la main arrachée par une grenade de désencerclement. C'est sur les réseaux sociaux, Marie Cazadebec, que ce mouvement de protestation s'est organisé depuis quelques semaines.
4: Une centaine de jeunes bloquent l'entrée d'un lycée parisien. C'est par messagerie instantanée qu'ils se sont donné rendez-vous. Eva est en terminale.
5: C'est vrai que les réseaux sociaux aident beaucoup déjà à communiquer sur certains événements, typiquement des AG, des manifestations, etc. Et en particulier pour des personnes qui se renseignent peu naturellement. Et ensuite, ça donne des idées des fois de slogans, de pancartes à l'intérieur d'autres qui sait.
4: Le sociologue Paul Oustupia rappelle que chaque mouvement social s'est toujours appuyé sur l'outil technologique le plus utile aux protestataires. Du tract dans les années 60, au SMS et au mail début 2000, les printemps arabes sont les premiers mouvements initiés sur les réseaux sociaux à partir de 2010. Les blocages lycéens actuels aussi sont nés sur les réseaux, tout comme les mouvements de la Gen Z à travers le monde, avec une différence notable, selon Paolo Stupia.
6: Non seulement il s'agit d'une génération qui n'ont jamais connu un monde sans Internet, mais aussi une génération qui a une agilité et des références communes. Après, les réseaux sociaux, ils peuvent aussi être vus comme un double espace. Il y a deux blocages, le blocage du lycée, puis il y a le blocage transmis par vidéo.
4: Les réseaux sociaux peuvent permettre l'extension de la protestation à d'autres catégories sociales. Si les images de lycées en feu peuvent choquer, celles de mineurs blessés par les forces de l'ordre aussi, et amener d'autres générations à réagir.
2: Marie Cazadebé. La France qui débloque 7 millions d'euros supplémentaires pour la lutte contre Ebola. Le ministre français des Affaires étrangères l'a annoncé ce mardi. Jean-Noël Barrot s'est rendu en RDC en fin de semaine dernière. L'ONG Médecins Sans Frontières alerte de son côté sur une flambée de l'épidémie dans la région du Nord Kivu. Elle représente près de 40% des nouveaux cas confirmés contre 24% à la fin du mois d'août. Le Kenya annonce par ailleurs un mort d'Ebola, le premier jamais recensé sur son sol. La Zambie va signer avec les États-Unis un accord de santé controversé $1,5 milliard. Un accord longtemps resté bloqué en raison des contreparties en matière de données et de ressources minières. Plus d'une douzaine de pays ont signé des accords de santé avec Washington depuis le retour au pouvoir de Donald Trump et les coupures drastiques que son administration a infligées à l'agence de développement américaine USAID qui finançait de nombreux programmes de santé en Afrique. Au Yémen, les rebelles Houthis affirment tenir tous les territoires récemment conquis. Ils nient avoir cédé du terrain face aux forces gouvernementales qui ont lancé une contre-offensive ces derniers jours. Le camp adverse revendique de son côté des victoires. Le gouvernement yéménite et son allié saoudien qui ont aussi annoncé hier une nouvelle offensive en direction de Sanaa, la capitale, aux mains des rebelles depuis 2014. Mais même avec le soutien de la coalition militaire menée par Riyad, l'objectif reste ambitieux selon Maïssa Shouja Al-Din du Sanaa Center.
7: Sanaa et ses environs sont très près des zones d'origine des Houthis qui sont également leur zone de ravitaillement. Il est par exemple très peu probable que les forces gouvernementales réussissent à prendre la ville de Sada au nord de Sanaa qui est très sécurisée. Ce sont également des zones géographiques très compliquées car il y a beaucoup de montagnes. Je pense que c'est donc un objectif difficile à atteindre qui prendra beaucoup de temps. De toute façon, même si les forces gouvernementales reprennent la ville de Sanaa, il va falloir ensuite la contrôler. Les Houthis ne vont pas disparaître. C'est un groupe idéologique constitué de centaines de milliers de personnes armées. Ils n'auront donc pas de mal à rester l'un des groupes armés politiques au Yémen.
2: Des propos recueillis par Oriane Verdier. Par ailleurs, les Houthis ont annoncé de nouvelles frappes sur l'Arabie Saoudite. Soutien du gouvernement yéménite, Riyad a fait état de 3 blessés sur son sol. Moscou, visée par des centaines de drones, une attaque d'une rare ampleur qui a fait 2 morts dans la périphérie de Moscou et 9 blessés. Le fonctionnement des aéroports a aussi été fortement perturbé ce matin. La Russie qui accuse par ailleurs l'Ukraine d'avoir frappé un minibus dans une région occupés faisant 3 morts. Le Premier ministre bulgare dénonce une attaque absolument inacceptable contre des navires en mer Noire. Dans la nuit de lundi à mardi, 2 navires ont été attaqués, l'un coulé. Une telle attaque est une violation flagrante du droit maritime et plus généralement des règles de navigation. Voilà ce qu'a déclaré Roumen Radev devant les médias aujourd'hui avant de convoquer une réunion d'urgence de son gouvernement. En Inde, le chef de l'opposition, brièvement interpellé lors d'une manifestation ce mardi à New Delhi, manifestation pour demander la démission du président de la commission électorale. L'instance est accusée d'avoir supprimé des millions d'électeurs des listes au profit du parti au pouvoir, le BJP de Narendra Modi. Au Canada, la province du Québec a élu un dirigeant indépendantiste. Le prochain premier ministre s'appelle Paul Saint-Pierre Plamondon. Son mouvement, le Parti québécois, n'avait pas dirigé la province depuis 12 ans. Mais sa victoire ne signifie pas que les Québécois ont basculé entièrement dans le camp indépendantiste. L'idée de quitter le Canada reste paradoxalement minoritaire dans l'opinion, Nafia Liber.
8: La victoire à peine acquise, les partisans souverainistes scandent déjà leur rêve. Faire du Québec un pays.
9: On le mérite.
8: À la tribune, Paul Saint-Pierre Plamondon, le chef du Parti québécois tout juste porté au pouvoir, leur répond.
9: On le mérite au même titre que tous les autres peuples qui ont leur pays puis leur démocratie. C'est une question de justice et d'équité, mais aussi c'est une question de survie.
8: Mais la victoire du Parti souverainiste n'est pas forcément celle de l'indépendance. Seuls 3 Québécois sur 10 y sont aujourd'hui favorables. En fait, ce scrutin exprime surtout une envie de changement après 8 ans du même gouvernement au pouvoir. Il remet quand même l'avenir du Québec au cœur du débat. Paul Saint-Pierre-Plamondon promet un référendum, mais pas tout de suite. Il veut attendre le départ de Donald Trump de la Maison-Blanche. D'ici là, le nouveau gouvernement souverainiste aura face à lui une opposition libérale qui défend exactement l'inverse. Donc rester dans le pays. Et de son côté, le Premier ministre Mark Carney devra désormais composer avec un Québec déterminé à arracher davantage de pouvoir à Ottawa.
2: Nafi Alibert. En football, l'Argentine se prépare aux adieux de Lionel Messi après 23 ans de carrière, 207 matchs sous les couleurs de l'Albi Céleste. Le capitaine de la sélection argentine s'apprête à tirer sa révérence. Ce sera contre le Bénin ce soir. Un match à guichet fermé devant 85 000 chanceux qui ont réussi à obtenir une place. Restez avec nous à l'écoute de la Radio Mondiale. Vous retrouvez tout de suite Emmanuel Bastide. Bonjour Emmanuel.
10: Bonjour Charlotte de Rouen. Prochain journal dans 50 minutes.
11: Usually. Lors de l'élection du gouverneur qui a lieu tous les 4 ans, il y a deux grands sujets. Le premier, c'est l'économie. Le deuxième, ce sont les bases américaines, toujours. US Base, always.
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13: Au Japon, Okinawa, dans le Grand Sud, vote pour son gouverneur le 13 septembre. En question, la présence stratégique américaine face à la Chine et à deux pas de Taïwan. Le sortant Tamaki est contre ces fameuses bases d'Okinawa. Son rival Koja, du parti de la première ministre, est pour. Un débat qui dépasse largement la petite île japonaise et que la population doit endurer. Okinawa vote, bases américaines en question et ombres chinoises, un grand reportage d'Adrien Guillaume Padovan.
14: Les panneaux et les vitrines en disent déjà beaucoup sur la route, avec la friperie MB Vintage et ses briques rouges, ses terrasses en fer forgé, Chicago ne semble pas loin. L'American Village, centre commercial américain, est encore moins loin. Des panneaux open bord de la chaussée, les drive-in sont pris d'assaut. Le tout est éclairé par une affiche, l'esprit de l'Amérique pour vous et toute la famille, avec une vieille Cadillac rouge, léger parfum d'Amérique à Okinawa. Les bouchons n'en finissent pas, ils cachent des pick-up et des chantiers. Ce soir-là, c'est le festival du 4 juillet à Camp Foster. Les premiers feux d'artifice résonnent. Cette plateforme des marines dans la région Pacifique ouvre souvent ses portes, cernée de points de sécurité gardés par des forces japonaises employées et formées par l'armée américaine. Cette année, le parking est noir de monde pour fêter le 250e anniversaire de l'indépendance américaine. Sur ce parking devenu le point de départ de la fête, tout le monde affiche la même légèreté. C'est le cas de Yumi, la quarantaine, avec un style rock-punk. Adepte de festivals et de hip-hop japonais, elle n'est pas étonnée de voir autant de monde.
15: Il y a aussi des fêtes de Noël, des fêtes d'Halloween. Tout le monde fait la fête ensemble ici. Avant, des amis de la base venaient participer à des marathons. C'est une question d'amitié. Bien sûr, tout le monde a une histoire triste. Mon père, ma mère, mon grand-père. Cette guerre, c'était vraiment, vraiment... Mais les Américains ont aidé, alors ça va. Et puis aujourd'hui, leur musique et leur énergie, ça change de l'ambiance d'ici.
14: Une allusion discrète à la bataille d'Okinawa lors de la Seconde Guerre mondiale, l'une des plus meurtrières du Pacifique. Un quart de la population civile tuée, d'autres reviennent année après année. Pour eux, ces portes ouvertes sont une rare fenêtre sur l'autre côté des barbelés. Un jeune homme aux cheveux noirs livre aussi son avis.
16: L'événement était agréable, il y avait du hip-hop, beaucoup d'artistes d'Okinawa sont venus pour faire des concerts. Je suis venu plusieurs fois. Comme c'est une occasion rare d'interagir avec les personnes de la base, je trouve que c'est une bonne chose.
14: Food truck, drapeau étoilé, fumée de barbecue, karting et exclamation en anglais, le cliché parfait du 4 juillet, relevé par quelques treillis. La country chasse le hip-hop. À l'arrière, des logements en construction et des grues témoignent de l'agrandissement de la base, un projet soutenu par des investissements massifs, au milieu duquel des marines continuent de guider les véhicules qui affluent. La base s'ouvre comme un morceau d'Amérique en modèle réduit, entre église et fast-food, cerné par des chantiers permanents. Bière à la main, Santiago et chapeau blanc de sortie, des marines en permission profitent de leur 4 juillet et acceptent de témoigner. Le premier afro-américain est venu avec sa famille, le second blond à l'accent très prononcé.
17: Je suis ici depuis quelques années maintenant. J'adore Okinawa. L'atmosphère est vraiment agréable. C'est très sympa.
18: Je suis ici jusqu'en 2028. Cela fait un an et demi que je suis arrivé. Je suis actuellement avec ma fiancée. C'est juste que l'on en a beaucoup parlé, mais en réalité, ce n'était pas aussi enthousiasmant que l'on me l'avait décrit. Je pense qu'une fois arrivé ici, il n'y a pas d'autre choix que de se mettre au travail et d'enchaîner.
14: Au cœur de la fête, une surprise. Du matériel militaire est exposé aux côtés des membres des forces japonaises d'autodéfense. Cette présence veut illustrer la coopération militaire quotidienne entre les deux pays. Il pose pour des photos avec les familles. L'un d'eux, moustachu, entre deux véhicules, détaille son rôle.
19: Nous venons du camp de Naha, de la 50e brigade, de la 50e unité de reconnaissance. C'est juste une Jeep, une Mitsubishi Pajero. C'est une moto, une Kawasaki KLX 250. Oui, je sais que certains pensent que ce sont des marines américains. Oui, nous sommes de la JGSDF. Nous sommes japonais. Nous faisons juste de l'assistance pour le festival.
14: De quoi brouiller la distinction entre alliés et partenaires, sous les yeux des civils qui ce soir semblent surtout profiter du spectacle et de cette générosité américaine. Camp Foster, en plein jour, sous une température et une humidité insupportables, c'est un autre vacarme qui commence, non pas de la musique, mais des avions de chasse au-dessus des baraquements blancs et beiges de la base. Une détonation qui monte en crescendo et finit par s'installer dans les oreilles. Il faut de longues minutes en voiture pour rejoindre le cœur administratif de la base. Le long de la route, les drapeaux du Japon et des États-Unis flottent ensemble. C'est ici que se déroule chaque matin le Morning Color, un rituel incontournable. Vers 8h, marines et militaires japonais hissent leurs drapeaux au son de leurs hymnes. Ici, la 3e force expéditionnaire des marines collabore étroitement avec l'armée de terre japonaise pour coordonner tactique et procédure. C'est là qu'on retrouve Wesley Hayes, responsable de la stratégie et des opérations de Camp Foster. Chauve, accompagné du rythme régulier de sa canne de grimpeur qui résonne sur le sol gris du complexe.
20: Nous avons plusieurs Marines ici. Nous avons aussi des civils américains qui travaillent ici, ainsi que les personnes relevant de notre accord de main-d'œuvre, c'est-à-dire des civils d'Okinawa.
14: Une béquille qu'il ne quitte jamais, un peu son uniforme, souvenir de ses nombreuses ascensions du Mont Fuji. Tout le monde le salue, son parcours détonne, il a rejoint les Marines comme musicien, avant de devenir instructeur puis major du Marine Band de San Diego. Un chemin qui l'a amené à son poste actuel. Dans ses couloirs, aux allures de campus américain, il évolue en terrain connu.
20: Alors je voulais juste présenter brièvement et rapidement une vue d'ensemble des installations du corps des Marines dans le Pacifique. Comme nous l'avons ici sur la carte d'Okinawa, les installations sont réparties partout, de camp Kinser jusqu'à camp Gonsalves, en passant par Foster, Hansen et Schwab. Bref, beaucoup d'éléments en mouvement pour l'installation ici à Okinawa.
14: Okinawa concentre à elle seule près de 70% des bases américaines au Japon, pour moins de 1% du territoire, avec environ 31 installations militaires qui occupent plus de 8% de l'île. Un déséquilibre historique qui alimente la contestation locale et l'expansion continue. Près de 1100 marines s'apprêtent à intégrer Camp Hansen dans un complexe flambant neuf de 320 millions de dollars, financé par Tokyo. Environ 30 000 militaires américains seraient aujourd'hui stationnés sur l'île, un chiffre que l'armée américaine ne rend plus public avec précision.
20: Ce qui est vraiment important, c'est que les installations dont nous avons discuté sont colossales. Nous concentrons ici tous les équipements, les Marines et la force interarmée. Nous avons l'Air Force, la Navy et des membres de la Space Force sur toutes ces installations. Il y a aussi les milliers de Japonais. Plus de 5000 Okinawaïens travaillent rien qu'ici pour soutenir notre mission chaque jour.
14: La base affiche une autonomie totale, doublée d'une stratégie d'image assumée,
0: multiplier les gestes envers la population locale malgré des protestations.
20: Il n'est pas rare d'avoir des manifestants aux portes des stations. Nous respectons leur opinion. En fin de compte, nous sommes ici pour protéger et défendre le Japon. Beaucoup vivent ici depuis toujours. Ils sont habitués aux militaires depuis longtemps. Ils pensent peut-être que les bases sont là pour une raison, mais que ce n'est pas la meilleure utilisation possible du terrain.
0: Un discours rodé qui rappelle la place stratégique de l'île.
20: Ce n'est pas une question de pays en particulier, c'est une question de préparation face à quiconque menace la région. La préparation, la protection et l'alliance sont le plus important. Lorsque vous parlez aux jeunes générations, elles sont très favorables à la présence militaire. Nous avons leur soutien, ils nous font confiance et nous respectent.
0: Dehors, un jet militaire redécolle et déchire le ciel, le même vacarme qu'à l'arrivée à Camp Foster. Une chaleur liquide, une concentration urbaine extrême et le bruit. Okinawa n'est pas l'île paradisiaque qu'on imagine. Le bourdonnement militaire s'impose et surprend les touristes qui sortent leur téléphone pour filmer. Dans un café à Naha, une Française à la silhouette fine, Gwenaëlle Kerneret, étudiante en histoire venue rédiger son mémoire sur les bases militaires américaines de l'île, le vacarme des bases, elle ne l'entend plus.
21: Alors moi déjà, je vis à Ginowan, donc juste à côté de la base de Futanma. Et c'est vrai qu'elle est très bruyante. Tous les jours, peu importe où on est, on entend des avions décoller, des hélicoptères en permanence toute la journée, tout le soir quand ils reviennent de leurs entraînements. Parfois, ils frôlent les bâtiments. Et c'est vrai que c'est très perturbant de voir ça. En fait, les bases sont en plein cœur des villes et les habitants sont obligés de vivre avec ce bruit permanent depuis leur enfance pour certains.
0: En quittant Naha vers le nord, les bases sautent aux yeux. Depuis presque 30 ans, on devait déplacer cette base aérienne en pleine ville et rendre le terrain aux habitants. Le projet devait prendre 7 ans, rien n'est réglé, un mur borde la route par endroits, il n'y a même plus de clôture, les avions décollent à quelques mètres d'une école et des maisons. À force, les habitants s'y sont habitués, malgré les accidents. Ce dimanche-là, près de l'école, des habitants réparent leur voiture sous la chaleur. Dès l'évocation du sujet, ils dégainent leur téléphone et montrent des vidéos sans même chercher à comprendre. Rizzo, débardeur blanc rempli de tâches et de cela.
22: Je me mets là, je filme d'ici. Je filme de temps en temps quand il y a beaucoup d'avions qui volent.
0: Le bruit de l'avion entendu à travers le téléphone est tel qu'un réflexe s'impose. Baisser le son d'un geste brusque. Loin, très loin de l'indifférence de cet homme, Rizzo, pour qui ce vacarme fait partie du quotidien.
22: Comme ça fait partie de mon quotidien depuis ma naissance, je n'y prête pas tellement attention. C'est presque tous les jours. Mais le bruit qui me dérange le plus, c'est quand même celui des avions et des hélicoptères. La nuit, en revanche, ils ne volent pas.
0: Les accidents sont fréquents. Le 13 décembre 2017, la fenêtre d'un hélicoptère CH-53 est tombée en vol. Elle s'est écrasée sur le terrain de sport de cette même école, blessant légèrement un enfant. Deux mois plus tôt, un autre appareil avait pris feu dans un champ voisin. Malgré cette gêne quotidienne, Rizzo et sa voisine restent sceptiques face à un possible départ des bases. Cette ambivalence, elle traverse toute l'île.
23: Si on perd la base, on perd les emplois. Les gens ne souhaitent pas tous que la base disparaisse à cause des emplois. Et c'est simple, si la base ferme, les emplois disparaissent avec elle.
0: C'est toute l'économie locale qui dépend des bases. Certaines communes, comme Ginoza, en tirent jusqu'à un tiers de leurs revenus. Les mouvements de protestation, eux, ont tranché, farouchement contre. Devant Camp Schwab, la contestation ne s'est jamais arrêtée depuis le lancement des travaux en 2014. Un panneau planté face à l'entrée principale égrène chaque jour le nombre de jours de mobilisation, plusieurs milliers désormais. Le rituel est presque immuable. Chaque matin, avant l'arrivée des camions de chantier, les manifestants s'installent devant les portes de la base, parfois délogés par la police anti-émeute, pour laisser passer les convois. Un accident avait suspendu ce rituel. Deux bateaux d'un groupe de citoyens opposés au transfert avaient chaviré au large de Enoko, transportant des lycéens de Kyoto. Un élève de 17 ans et le capitaine, 71 ans, y avaient laissé la vie. Le groupe organisateur avait suspendu toute action. Ce jour-là, pourtant, première manifestation depuis le drame, à la tribune, l'organisateur, visage masqué, l'évoque sans détour.
11: Ne pas répéter la tragédie est le meilleur hommage que nous puissions rendre aux personnes disparues. Au nom de la sécurité nationale du Japon tout entier, une charge excessive de bases militaires est imposée à Okinawa et les incidents et les accidents se répètent. Les habitants en souffrent sans répit. Nous ne pouvons plus tolérer cette situation absurde.
1: Un mouvement pour la paix comme il en existe beaucoup au Japon, surtout porté par les plus âgés, mais rassemblant un agglomérat de causes très hétérogènes, les discours s'enchaînent à la tribune, chacun portant une revendication différente, contre la guerre, contre le réarmement, contre le déploiement militaire américain, pour une révision de l'article 9, mais tous se rejoignent sur un point, non à la nouvelle base de Enoko, applaudie à chaque fois par la foule. D'autres sont même venus de l'archipel principal convaincus que la cause les concerne directement.
3: La question des bases à Okinawa nous concerne aussi, nous qui vivons sur l'archipel principal. Ce n'est pas seulement l'affaire d'Okinawa. Nous devons nous aussi nous engager dans cette lutte contre les bases. C'est dans cet esprit que je suis venu.
1: Pour d'autres, l'enjeu dépasse le seul cadre militaire.
5: Ce n'est pas une question de droits humains ou de personnalité de chaque individu, mais la réalité, c'est que cette menace de devoir partir au combat fait basculer le regard sur les civils. La présence de la base pèse aussi notamment sur les droits des femmes, et cette situation écrasante est un problème structurel.
1: Des affaires d'agression sexuelle se sont multipliées à plusieurs reprises ces dernières années. Dernièrement, en 2024 et 2025, l'inculpation de plusieurs marines américains pour des viols sur l'île a été révélée, des crimes parfois gardés secrets un temps par la hiérarchie militaire. Environ 600 personnes, majoritairement âgées et motivées par des raisons diverses, font face à l'entrée principale de la base américaine. Quelques jeunes portés par des causes environnementales se joignent à eux. Autour d'eux, forces de sécurité japonaises et militaires américains masqués observent le rassemblement qui reste pacifique, en ce 4 juillet, sans marine. Hideki Yoshika, anthropologue, est l'un des leaders du mouvement.
6: Je suis originaire de la région de Nago. Je m'estime chanceux d'avoir fait mes études aux États-Unis, ce qui me met, je pense, en position d'être utile dans ce combat contre la construction de la base. Mais fondamentalement, je suis d'ici. C'est mon combat, ma lutte.
1: Le sentiment d'injustice revient dans la bouche de Hideki Yoshika, de la plupart des Okinawaïens et des manifestants.
6: On a l'impression, oui, enfin, pourquoi on doit subir ça? Évidemment, les gouvernements américains et japonais répondent toujours qu'Okinawa a une position géostratégique importante près de la Chine, ce genre d'argument. Mais pour nous, c'est injuste. L'île est trop petite et les bases militaires sont trop grandes. L'impact est juste gigantesque.
1: Cette omniprésence nourrit un regard sévère sur les États-Unis.
6: Pour beaucoup de gens à Okinawa qui ne connaissent pas vraiment la société américaine dans son ensemble, leur vision de l'Amérique se résume à la base militaire. Ça représente ce qu'est l'Amérique, non ? Une entité surpuissante, destructrice pour l'environnement, avec toutes ces images négatives de la plus grande armée du monde. Mais personnellement, je sais qu'il y a aussi beaucoup de gens aux États-Unis qui se préoccupent des impacts de l'armée sur leur propre territoire, comme les pollutions au PFAS, le bruit et les dégâts environnementaux.
1: À Okinawa, la contestation ne se limite plus à Enoko. Elle gagne aussi les îles du Sud, où le Japon a ouvert depuis 2016 de nouvelles bases de ses forces d'autodéfense face à la Chine, avec le même mot d'ordre pacifiste, Nuchi Tu Takara. La vie est un trésor. Sur Enoko, même le rejet est ancien. En 2019, 72% des habitants avaient déjà rejeté ce transfert par référendum. En vain, ce mouvement reste pris entre deux écueils, être ignoré par le pouvoir central ou instrumentalisé par Pékin. Ce sentiment d'abandon, Yushi Fukumoto, rond secrétaire général du mouvement d'All Okinawa, l'exprime sans détour dans un café au cœur du plus grand centre commercial d'Okinawa. Impossible d'échapper au bruit ambiant.
24: Je ne pense pas être instrumentalisé. J'ai déjà été critiqué par l'opposition pour être trop indulgent envers le Parti communiste chinois. Non, je ne pense pas.
1: Fukumoto assume ses interviews aux médias d'État chinois. Une diplomatie, dit-il, propre à Okinawa, tournée vers ses voisins historiques. Cette lecture est loin de faire l'unanimité. Akiko Yamamoto, en robe et talons, nous reçoit dans son bureau gris et encombré de dossiers, à l'université des Ryukyu. Professeure et conseillère du gouverneur Tamaki depuis 2019, elle est l'une des références sur ces questions à Okinawa. Pourtant, pour elle, le discours de certains militants anti-base sur la Chine pose un vrai problème.
25: Ils sont extrêmement influencés.
2: En gros, les membres des groupes qui mènent actuellement le mouvement contre les bases à Okinawa affirment que la Chine souhaite la paix et n'a aucune intention d'envahir Taïwan. Selon eux, ce sont plutôt le Japon, les États-Unis et Taïwan qui renforcent leur puissance militaire et provoquent la Chine. Ils soutiennent sérieusement que la Chine ne fait qu'étendre sa présence maritime et accroître ses forces militaires par nécessité. C'est le résultat concret des contacts de la Chine et de ses opérations d'influence. Par conséquent, ces opérations d'influence auprès des organisations civiles, la Chine les a réussies à merveille.
0: Naïveté ou manipulation avérée, une enquête du Weekly Post apporte des éléments concrets. Le 3 avril, devant une sous-base des forces d'autodéfense, des militants manifestaient, banderoles en chinois, slogans en mandarin. Selon cette enquête, des responsables du mouvement All Okinawa se seraient aussi rendus à Shanghai. Des structures liées au Parti communiste chinois leur auraient proposé un soutien financier. Le gouverneur d'Enitamaki est fragilisé par les attaques de l'opposition et les élections qui approchent. Soutenu par All Okinawa, il subit des pressions politiques intenses en raison des ingérences liées aux bases.
13: Okinawa vote, bases américaines en question et ombres chinoises. Un grand reportage d'Adrien Guillaume Padovan. Réalisation Pauline Leduc.
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8: Salut les amis, c'est JBD pour Polémique, c'est la voix off.com et pour votre radio encore libre préférée. Tout juste rentré de la mobilisation du samedi 3 octobre 2026 à Saint-Pierre-la-Garenne en Normandie devant l'usine de pesticides et de morts Syngenta. Et le reportage n'est pas encore prêt, désolé. Du coup, au vu de la révolte lycéenne en cours, voici une rediffusion d'une émission Monde Diplomatique réalisée en 2019 avec notre équipe de profs d'histoire-géographie, émission intitulée « Sabotage de l'école, un peuple éclairé serait-il incontrôlable ?» Pourquoi éduquer les gens et leur enseigner leur histoire, des fois que ça les ferait réfléchir et éventuellement se révolter ? Voilà ce que les copains profs d'histoire géo disaient en 2019 au sujet

0: qu'ils sont, comment fonctionne le monde, etc. Peut-être découvriront-ils un jour la clé pour se débarrasser de leur esclavage. Sans histoire, les gens sont des esclaves. Et je pense qu'aujourd'hui, les gens se transforment en esclaves, même s'ils sont sous-chefs de rayon au bon marché.
1: Salut les amis, c'est JBD, c'est La Voix Off. Bienvenue à vous dans cette émission, une fois de plus, consacrée à l'enseignement de l'histoire, à l'école et dans les médias. Ou plutôt, au non-enseignement, au sabotage volontaire de l'enseignement de l'histoire et surtout de notre histoire populaire. André, notre copain prof d'histoire géo, vous l'a souvent dit, ce sont les vainqueurs qui écrivent l'histoire officielle, qui n'est que de la propagande. Mais l'histoire, ça ne se fait pas avec des opinions. L'histoire est une science humaine qui traite de faits révélés par des sources croisées entre elles. Et l'époque moderne ne manque pas d'archives. Alors en gros, dès le départ, l'enseignement de l'histoire qui se propage sous la Troisième République avec l'école obligatoire est bien entendu un tissu de propagande qui raconte un roman national dont l'un des buts est de préparer une génération d'élèves à aller se faire massacrer dans une guerre contre l'Allemagne, ce qui d'ailleurs ne va pas rater. La propagande scolaire expliquait aussi aux petits blancs qu'ils étaient supérieurs aux indigènes des colonies. Et ça a duré assez longtemps. Aujourd'hui, la propagande qu'on appelle « histoire » à l'école a d'autres objectifs. Soumission au capitalisme, soumission à la domination américaine, soumission à la dictature de financiers élus par personne mais qui gouvernent pourtant l'Europe, soumission au mythe que nous vivrions en démocratie, etc., etc. Or, vous savez que les gouvernements qui défilent en France depuis des décennies sont tous au service d'une oligarchie, où les juifs ne sont d'ailleurs pas du tout majoritaires, quoi qu'en disent les antisémites. Une oligarchie financière qui n'a absolument aucun intérêt à ce que les gens étudient l'histoire, et encore moins notre histoire populaire, évidemment. Par exemple, plus personne ne sait quand et à qui l'on doit la sécurité sociale, le système des retraites et toutes ces conquêtes sociales actuellement détruites par les gouvernements successifs. Et quel intérêt les gouvernants auraient-ils donc à raconter des luttes sociales à des gens qui pourraient se mettre à réfléchir, voire à s'en inspirer? Le sabotage volontaire de l'enseignement de l'histoire, on en parle encore aujourd'hui autour d'un article du Monde Diplomatique avec notre gang de profs d'histoire géo en colère. Avant de retrouver les copains profs remontés comme des coucous, une fois de plus, vous n'allez pas y couper. Vous allez encore avoir droit à l'une des chansons les plus diffusées dans cette émission dès qu'il s'agit d'école.
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0: Papillon.
1: Quand on parle d'école, on n'a jamais rien fait de mieux que le lycée Papillon, chanté par Georgius en 1936. Salut Daniel.
2: Salut à tous.
1: Salut André.
3: Bonjour à tous.
1: Salut Cédric.
4: Salut.
1: On va parler de l'école et du sabotage volontaire, non seulement de l'école, mais en particulier de l'enseignement de l'histoire. Comment fabriquer des générations qui ne savent pas d'où ils viennent, donc ne peuvent pas savoir où ils sont et encore moins où ils vont. Comment, en privant les gens de leur passé, de leur histoire, eh ben on peut fabriquer des veaux qui peuvent marcher ou vers l'abattoir sans broncher, ou au pas de loi, pourquoi pas à l'abattoir en marchant au pas de loi.
3: C'est le comble du comble du comble. Ils vont vers le fascisme, ils sont contents et on va les abattre au bout du chemin, quoi.
1: C'est toi qui m'as dit il y a déjà une dizaine d'années, quand t'enseignais à tes élèves, tu les trouvais, André, tellement abrutis par moments que tu leur disais, mais bande, vous êtes tellement abrutis que si vous viviez dans une dictature fasciste, vous vous en rendriez même pas compte.
3: Et je le pense profondément. Les gens sont plus capables de savoir dans quel type de régime, etc. Ils ont des mots tout faits, des images toutes faites, des lieux communs, et trucs comme ça. Mais l'analyse, savoir si on est en démocratie, dans un pays fasciste, ils ne savent pas. Une dictature, ils ne peuvent pas comprendre. Nous sommes aujourd'hui dans une authentique dictature d'oligarchie et ils pensent être dans une démocratie où tout le monde peut dire ce qu'il veut.
1: Allez, on vous promet de ne pas être trop lugubre. Peut-être qu'à un moment, tout ça est tellement pathétique qu'on va peut-être même rigoler un peu. Dans le Monde diplomatique de septembre 2019, cet article. La bienveillance cache misère de la sélection sociale à l'école. Alors que l'éducation nationale connaît un manque croissant de moyens et d'effectifs, un mot d'ordre y fait floresse. La bienveillance que les enseignants sont invités à témoigner à leurs élèves et qui pourrait triompher de tous les obstacles. Cette antienne masque l'impuissance de l'institution à réduire le fossé entre les enfants des classes favorisées et ceux des classes populaires. Et on le rappelle donc autour de ce micro, une bande de copains qui sont professeurs d'histoire-géographie.
4: Alors l'article effectivement est intéressant et volontairement polémique en partant en fait des propos de Monsieur Blanquer qui a placé la dernière rentrée sous un triptyque République, Excellence, Bienveillance. Le premier terme du triptyque République ne pose pas de souci. Effectivement, depuis Jules Ferry, on sait que l'école se donne comme vocation, au-delà de la formation professionnelle, d'assumer un rôle de citoyenneté et de transmission des valeurs républicaines, de les apprendre, ces valeurs républicaines, et aussi de les éprouver au quotidien dans la pratique de la classe et dans la pratique plus générale de l'école. Même si on peut quand même s'étonner du maintien d'un système privé qui sape la mixité scolaire et renforce la ghettoisation de nombreux établissements, et ainsi sape quand même le principe de l'égalité, l'un des points fondamentaux de notre République.
1: C'est dit poliment dans le monde diplomatique, hein. Quand t'habites un quartier de merde, tes mômes y vont en zep dans un bahut de merde.
4: Voilà.
1: Excusez-moi, je traduis de manière un peu crue.
4: Voilà, l'égalité est sapée, mais du moins on apprend du moins les valeurs de liberté et de respect de l'autorité. Le terme d'excellence, quant à lui, fait l'objet d'une première polémique, mais assez brève dans l'article qu'il expédie en quelques lignes. L'excellence, en fait, est un souci de concentrer les efforts et les moyens de manière disproportionnée sur les élèves en difficulté au détriment des autres et de montrer que certains professeurs, etc., se disent que, bon, quand même, c'est bien de faire l'école pour tout le monde, mais qu'il faut quand même dégager une élite assez rapidement qui puisse former les futurs cadres de l'administration et d'En Marche. Là, effectivement, bon, il y a un peu plus de débat, mais ce n'est pas le terme qui intéresse le plus les auteurs, qui se concentrent sur le terme de bienveillance qui a été mis en avant dans ce triptyque pour le moins surprenant de la part de Monsieur le ministre. Il y a un changement de sens et de contenu dans le terme bienveillance. Effectivement, d'une qualité intrinsèque et naturelle que doit avoir tout pédagogue exigeant, qui encourage, aide les élèves, notamment ceux les plus en difficulté. C'est une qualité que tout le monde doit avoir et il serait malséant d'être malveillant depuis longtemps, et de discriminer les gens, de les humilier, etc. Ça fait longtemps que ce genre de méthode est condamné. Mais là, le problème, c'est que ce terme a été galvaudé par les multiples ministres qui se sont succédés, hein, tous bords confondus, hein, rue de Grenelle, où siège l'éducation nationale. Notamment, c'est un terme en vogue depuis Martine Aubry, socialiste, Vincent Peillon, qui ont placé bon nombre des rentrées sous le signe de la bienveillance. Et je cite M. Peillon, qui, dans le cadre de son programme qui s'appelait « Refondons l'école de la République », lancé en 2012, il disait « Chaque jeune a besoin d'encouragement chaque jour ». je vois les regards consternés autour de moi, la pédagogie compréhensive, effectivement, serait la clé de tout. Le problème, c'est qu'en insistant sur la posture professionnelle, et non pas sur les contenus scientifiques, sur les moyens qui sont alloués à cette charge éducative, le ministère fait peser l'échec des élèves sur la posture professionnelle du professeur. Si l'élève échoue, c'est qu'il est découragé parce que vous n'avez pas été assez bienveillant. Et on fait passer au second plan la baisse du nombre d'heures d'enseignement, y compris dans les matières fondamentales, français, maths, dont le volume horaire a considérablement baissé, notamment depuis les réformes Bérou dans les années 90. Par exemple, je prends un exemple très clair, avec la réforme du baccalauréat, la SVT est rendue à 1h30 en seconde, et avec la réforme dans les classes de première et terminale, imaginons quelqu'un qui a un profil scientifique, actuellement il va en terminale S, il aura 16h30 de matière scientifique, 6h de maths, 5h de physique, 3h30 de SVT, plus 2h de spécialité qu'il choisira dans ces trois matières, auxquelles s'ajoutent des heures d'aide personnalisée, qui n'auront de personnalisé que le nom, mais qui permettaient quand même d'appuyer ces élèves, notamment les plus en difficulté, sur un certain nombre de problèmes qu'ils pouvaient rencontrer dans ces matières. Donc 16h30 plus 2, ça fait 18h30. Les élèves de demain n'auront que 12 heures sèches, 6 heures de physique ou 6 heures de maths, 6 heures de SVT. On perd 4h30 plus les 2 heures d'AP. C'est vrai que la France n'a pas besoin d'ingénieurs, d'informaticiens, de personnel qualifié, ça se saurait. Mais quand on perd 4h30 de maths et de matière scientifique, comment on peut exiger ensuite un niveau correct si on tient compte qu'on peut servir éventuellement à quelque chose en cours? Donc, on voit là une nouvelle mode se répandre qui a d'abord transformé les professeurs en enseignants et maintenant en animateurs d'activités distrayantes. Je cite les consignes. On insiste très clairement sur la forme, beaucoup plus sur la forme que sur le fond. Je n'insiste pas sur les stages débilitants infligé aux professeurs, notamment la fabrication de potounes. Alors j'invite nos auditeurs à aller regarder ce que sont les potounes. Ce sont des petits bonhommes qui bougent, et donc on a des stages pendant 3 jours visant à nous faire fabriquer des potounes, c'est-à-dire des petits personnages amusants qui vont gigoter sur les PowerPoint pour capter l'attention des élèves, et on nous invite même à faire des potounes à nos élèves, c'est-à-dire prendre des heures et des heures à savoir manipuler un logiciel qui ne sert à rien afin de transmettre des connaissances basiques sous forme d'exposés à leurs camarades. Bref, des activités chronophages sans aucun gain intellectuel. L'article continue également sur la question des injonctions, des consignes très claires pour enlever les zéros pour les devoirs non rendus en classe, afin d'améliorer nos appréciations, afin que les appréciations soient jugées positivement. Bien sûr, il serait complètement stupide et contre-productif de casser un élève en étant insultant vis-à-vis de sa personne parce qu'il travaillerait mal en classe. Mais on invite les proviseurs et les principaux à changer les appréciations afin qu'elles soient, je cite, « positives ».
0: Tu veux dire à modifier les appréciations des enseignants, des professeurs ?
4: Ils ont des incitations à le faire. Ça ne veut pas dire qu'ils le font, mais ils sont invités, voire incités à le faire. Ensuite, il y a un constat. Objectif, ce n'est pas que la génération est plus, serait moins bonne que la nôtre, mais il y a à l'évidence des problèmes de maîtrise de l'écrit qui se confirment de plus en plus. Peut-être ceci est-il lié à la perte d'horaire de français en collège, qui équivaut quand même à une année de français, quand même perdue, si on prend toutes les réformes depuis les années 90. Alors comment faire pour ne pas tomber sur ce problème qui est récurrent dans toutes les matières? Parce que c'est pas qu'en français. Quand on a un problème de rédaction, ça se retrouve dans toutes les matières.
2: Et tout le monde n'a pas un problème de rédaction. Il suffit d'être riche et d'avoir des parents riches qui te payent une éducation. Après tout, pour faire tourner un pays, allez, je suis large, besoin de 10% d'une population. Aujourd'hui, avec les machines et tout ça, il n'y a pas besoin de tous ces gens cultivés qui pourraient lire des livres, Cédric. On va quand même pas faire un peuple éduqué et éclairé qui serait capable de réfléchir.
3: Bah non, tu t'imagines tous ces gens qui seraient des contestataires, des gens critiques et tout. Vaut mieux faire des veaux quand même, c'est mieux.
2: Et encore, quand je dis qu'on a besoin que de 10% d'une population pour faire tourner un pays, je suis extrêmement large. Vous avez quand même deux profs qui ont passé 43 annuités et demie à l'éducation nationale, qui ont vu la destruction systématique et volontaire de l'école de la République pour faire des abrutis. Et moi-même, fils de prof, j'ai vu mon père rentrer du boulot tous les soirs tellement écœuré que je me suis dit que je ferais jamais ce boulot-là, que j'ai quand même fait, et que j'ai fait dans le privé. T'as des secondes dépotoirs qu'on appelle générales. Avant, la soi-disant élite, elle faisait maths et allemand. de notre temps quand on était au lycée Balzac, Cédric. Bon, aujourd'hui, ça s'appelle section européenne. Et qu'est-ce que tu as là ? Tu as des élèves dont les parents leur payent des cours particuliers, qui ne viennent en cours que pour conforter des connaissances qu'ils ont déjà. Et eux, ils savent l'écrire, le français. Ils se font pas repérer sur Facebook en faisant des fautes d'orthographe. De toute façon, ils sont pas amis avec n'importe qui, ces gens-là. Voilà, la solution, elle est simple. Soyez riches et payez de vraies écoles à vos gosses. Des écoles où il y a des pions, où il y a des proviseurs qui font encore leur boulot, des CPE qui appellent les parents dans l'heure quand ton élève est parti fumer des pétards dans le square d'à côté. Voilà, pas dans les lycées dépotoirs de la République où on n'a pas besoin d'enseigner les gens, des fois qui réfléchiraient.
4: Ça redonne sur ce que tu dis, c'est-à-dire que toutes ces mesures-là, c'est une conclusion partielle auquel arrivent les auteurs de ce texte en disant qu'on brise le thermomètre pour tenter de faire baisser la fièvre. Pour résoudre ces problèmes décrits, les professeurs sont incités à multiplier les processus alternatifs à l'écrit. Alors ça passe par les fameuses cartes mentales, les cartes heuristiques. Ça a été très à la mode au collège, là, notamment depuis la réforme du collège, et on voit arriver ça au lycée de façon massive, c'est-à-dire boucher des trous avec des petits papiers, des choses toutes faites, plutôt que d'arriver sur un exercice écrit. Je passe sur l'évaluation en compétences.
2: Dépêche-toi parce que André va exploser.
4: Alors l'évaluation en compétences qui vient du primaire, qui est installée en collège déjà depuis plusieurs années et qui est appelée à se diffuser au lycée. Ces évaluations en compétences se déclinent en domaines qui eux-mêmes se déclinent en items avec des titres parfois pittoresques dont on ne sait pas trop ce que ça veut dire, y compris les professeurs, ce qui est un petit peu gênant. Et donc on remplit des cases avec, à l'évidence, des confusions entre les savoirs, les savoir-faire, les savoir-être. Et tout cela arrive à des phénomènes de surévaluation sur le papier des compétences de l'élève, qui se retrouve confronté ensuite à des systèmes notés, des systèmes de concours, où là, il n'y a pas de pardon, et qui provoque des désillusions extrêmement graves chez ces gens qui disaient « Bah oui, mais attendez, j'avais tous mes petits bonhommes verts, mes petits smileys et compagnie, et puis là, j'ai trois, quoi !»
2: Daniel est méchant, il rigole, pour pas pleurer.
4: Il ricane, il est méchant.
0: Ça dépasse tout quand même.
2: Ils ont tout intérêt à fabriquer des abrutis. Voilà. Excuse-moi, je reviens à mon père, que j'ai vu rentrer du boulot pendant 40 ans. Je l'ai entendu tous les soirs et à chaque rentrée dire « c'est incroyable, les élèves et leurs parents sont encore plus abrutis que l'année d'avant ». Mais quand tu dis ça sur 40 ans de carrière, ça fait deux générations d'abrutis qui ont eu le temps de se reproduire.
4: Oh putain, ça corse.
2: Que les sociologues refassent leur boulot depuis 68, hein, parce que le jeune, il est de gauche, il est Cohn-Bendit, il est je sais pas quoi. Je pense que le jeune, là, ce serait pas étonnant qu'il devienne fasciste. Parce que vu la façon dont l'histoire n'est pas enseignée volontairement, j'en entends, moi, des gamins qui disent « Oh bah tiens, Le Pen ou Marion ou Maréchal, nous voilà, on n'a jamais essayé ». Évidemment, ils savent pas que ça a été le cas entre 40 et 44.
5: C'est à ses enfants, à leurs frères, aux petits-enfants des écoles de France, que le maréchal qui voit en eux l'espoir du pays est venu parler simplement comme il sait le faire dans la modeste école d'un village de l'Allier, Périgny.
6: Jeunes élèves des écoles de France, si j'ai désiré vous parler aujourd'hui, au moment où vous recommencez une année scolaire, c'est qu'il faut que vous sachiez que je compte absolument sur vous pour m'aider à reconstruire la France. Bon travail, bon courage et bon résultat.

0: déclarer nous sans embâche pour ne pas rater pas chaud ce qu'il y a dans votre bagage. 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
1: Quel est le nom des neuf muses? Parlez-nous de l'hypoténuse.
2: Du carré n'a pas d'excuse, ce sont des sujets tout cuits.
1: Que fut la triple alliance? Comparez Plot et Terence.
2: Définissez l'existence puis l'essence et ce qui s'ensuit.
1: Montrez les progrès de la guerre en allant du lance-pierre à l'énergie nucléaire.
2: Bon ça va, voyons Pascal, que savez-vous de son vide?
3: D'où nous vient l'huile d'arachide?
2: Dessinez un tromboïde du genre concavoïdal.
1: Parlez-nous de ses archives.
2: De l'emploi du point virgule.
3: Quel est le rôle du pédoncule?
2: Déclarez-nous rapidement.

0: Si au moins on enseignait les frères Jacques dès la maternelle, on n'en serait pas là. Suite de la rediffusion de cette émission produite initialement en 2019 avec nos copains profs d'histoire géo. Retour avec Cédric sur une énième réforme de l'école, dans le but évident de poursuivre sa destruction entamée depuis des décennies par tous les gouvernements qui défilent au pouvoir.
1: Si je prends la réforme du lycée, on assiste à une baisse du nombre d'heures globales que les élèves passent en classe. On est tombé à 24 heures en seconde, soit 3 heures de perte par rapport à l'ancienne mouture, avec une multiplication des séances d'examen. Désormais, les élèves seront évalués en janvier de première, en juin de première, sur l'ensemble du tronc commun, puis en janvier ou février de terminale, puis les épreuves majeures en juin. Bon, pour une simplification du bac, c'est très très simple, bien sûr, personne ne comprend rien, mais c'est pas grave. Bref, ils sont en évaluation permanente, sur des programmes extrêmement touffus, complexe, ce qui oblige à des survols complètement stériles de questions fondamentales, bachotage minable, débrouillez-vous avec trois fois rien, mais voilà, ça a la forme à peu près de ce que l'on demande. La révolution et l'empire qui ouvre le programme de première doit être traité en 6 heures, évaluation comprise, avec des obligations de passage, notamment les fameux PPO, les points de passage obligatoires. Il y a des PPO. Parmi ces PPO, il y a Madame Roland. Et donc, on a eu...
2: Ah, Madame Roland.
1: Madame
2: Roland. Liberté que de crimes on commet en ton nom.
1: Madame Roland est en PPO. Alors, on a eu une formation au nouveau programme. Et donc, en formation au nouveau programme, un collègue, un des sbires de l'inspection, nous a montré comment on pouvait faire ce PPO sur Madame Roland en 3 heures. 3 heures sur Madame Roland en fabriquant un journal sur la vie et la mort de Madame Roland. Donc quand vous passez 6 heures sur la Révolution de l'Empire, dont 3 heures sur Madame Roland, ça ne laisse plus grand-chose pour le reste. Alors, j'ai soulevé la question lors de la réunion en disant que ça faisait quand même un peu maigre pour la suite.
2: Les bras m'en tombent des mains.
3: Là, tu vois, depuis qu'on a supprimé les SVT, les gens connaissent plus leur corps.
1: Et donc, quand j'ai fait la remarque que, quand même, passer 3 heures sur Madame Roland, c'était quand même un petit peu réducteur.
3: Faut être endurant en même temps.
2: Quel tempérament.
3: La nécrophilie est beaucoup plus répandue qu'on pourrait le croire. Hein.
2: En plus, cette chère Manon avait une réputation de saute au paf parmi les Girondins, qui était quand même très établie quand même. Hein.
1: C'est pas prévu au PPO, ça.
2: Ah bon.
1: Non, au PPO, on parle pas de ça. Alors, là, effectivement, on peut poser des questions.
4: Je me demande vraiment si c'est utile de poser des questions. Ah vraiment, je crois qu'on a dépassé.
2: Vaut mieux donner les réponses tout de suite. C'est sélectif les questions. Hein.
3: J'aurais appris que Madame Roland elle était gironde.
4: Plus girondine que gironde d'ailleurs. Et je me demande bien si c'est pas la raison profonde pour laquelle c'est un PPO.
1: Oui.
4: Parce qu'elle est girondine.
1: Je pense.
4: Voilà.
1: Je pense. Et donc quand j'ai demandé aux collègues qu'il était peut-être un peu réducteur de résumer la moitié du temps à partie à Madame Roland, il m'a dit « Oui, mais quand tu as fait faire les articles de journaux à tes élèves, tu as quand même évoqué qu'elle a été tuée lors de la terreur, etc. »
3: Et donc, vilaine terreur, et donc, vilain Robespierre, vilain Staline, Rousseau, Goulag.
1: Donc on résume la terreur, grosso modo, au fait de couper la tête à des braves femmes. Je dis que c'est peut-être un petit peu plus compliqué que ça. Plus d'élargissement et de réflexion que le simple fait de couper la tête à une pauvre femme qui, par ailleurs, est jugée totalement admirable.
3: Cela dit, la pauvre Olympe de Gouges y est aussi passée, je crois.
1: Olympe de Gouges y est passée aussi.
3: Olympe de Gouges, c'était pas Madame Roland.
1: Voilà. Et donc, comment faire quand vous passez 6 heures sur la Révolution et l'Empire? Eh bien, ils ont trouvé la solution. Là aussi, on a cassé le thermomètre. Souvenez-vous des épreuves d'histoire. Avant, pour tout bachelier, l'épreuve durait 4 heures. Avec une composition et un commentaire de document. Une composition, dissertation, le terme a un peu évolué dans le temps, mais l'idée était de recomposer des connaissances sur un sujet inconnu. Aujourd'hui, c'est fini, on apprend par cœur et on recrache, mais les S, qui représentent quand même l'essentiel des bacheliers, désormais leur épreuve dure 3 heures et non plus 4 heures. Eh bien, dans la nouvelle mouture du baccalauréat, et pour tout le monde, ça durera 2 heures. 2 heures pour faire 2 épreuves. Alors ce n'est plus une composition ou une dissertation, c'est une réponse à une question problématisée qui s'assimile à une simple question de cours dans laquelle on recrache 3 connaissances. Et vu le peu de temps imparti à l'épreuve, parce que ça, ça s'ajoute à un commentaire de document ou à une production graphique dont on ne connaît pas très bien le contour encore. Que voulez-vous faire en une heure? Que voulez-vous écrire en une heure? Eh bien, pas grand-chose. Ben, ça tombe bien, de toute façon, comme on a vu tout à l'heure, ils ne savent pas écrire. Donc, comme ils ne savent pas écrire, ben, on ne les fait pas écrire, et comme ça, tout va bien. Et ils auront des bonnes notes, parce qu'ils auront parlé de Madame Roland en disant qu'elle est morte et c'est pas bien. Donc, voilà. Abêtissement généralisé, programmé, multiplication des désillusions des jeunes gens dans le supérieur, que ce soit à la faculté, en classe préparatoire ou dans toute autre formation. Personnellement, je me suis retrouvé cette année à faire des cours à des premières années de méthodologie où on retombe sur des béaba d'écriture, comment on fait une introduction, comment on fait une conclusion, etc. Et je pense qu'avec la réforme, ça ne va pas s'améliorer. Tout cela, en fait, n'est pas seulement un cache-sexe à la misère intellectuelle qui se répand. L'auteur fait bien le parallèle avec un certain nombre de pratiques dans d'autres lycées. Je cite l'article. De son côté, le lycée Henri IV, dans le 5e arrondissement de Paris, maintient le cap.
3: C'est en ZEP, ça, hein, c'est en zone d'éducation prioritaire.
1: Ouais, zone d'éducation prioritaire.
2: C'est du social lourd.
1: Pour des gens qui gagnent moins de 100 000 euros par mois. Donc, jusqu'à la rentrée de septembre, soit 2018, soit avant la réforme du lycée, il mettait à disposition des élèves entrant en classe de première une liste d'ouvrages en guise de conseils de lecture d'été. En français, pour le seul chapitre, réalisme et naturalisme, on dénombrait 43 titres. Donc, on voit bien que les pratiques élitistes se maintiennent dans un certain nombre d'établissements qui sont fréquentés par l'élite sociale du pays et qui se gardent bien, effectivement, d'aller sous cette forme d'exercice abêtissant. On sait très bien, par exemple, que la classe de TS1 du lycée Louis-le-Grand expédie le programme de maths qui avait été considérablement réduit en un trimestre. Et les deux autres trimestres, qu'est-ce qu'ils font? Les cours de maths sup. Et quand ils arrivent en classe prépa, bah pour eux, c'est bien sûr beaucoup plus aisé. Si bien que nous, quand on envoie, par exemple, des élèves de nos lycées, moi, je suis en lycée Descartes de Tours, qui est censé être le lycée d'élite, blablabla. Bon, c'est beaucoup moins vrai que ce que l'on dit, hein, loin de là. Ben, nos élèves, même excellents, se retrouvent en queue de peloton lorsqu'ils rentrent à Louis-le-Grand en classe prépa, parce qu'ils sont face à des élèves qui ont déjà fait le programme, tout simplement. Et là, on voit l'incroyable inégalité qui s'institue au sein de l'éducation nationale. La bourgeoisie protège ses intérêts. Elle se constitue un mode éducatif à elle, dans certains lieux, dans certains espaces, c'est-à-dire des lycées privés spécialisés, certains lycées publics d'élite, mais il y en a très très peu, et surtout bah, qui font tourner tout le système privé complémentaire, Academia, etc. On va faire la pub hein, pour toutes ces organisations qui sont là pour pallier les trous. Je prépare au concours de Sciences Po. On donne une petite prépa, une heure par semaine, gratuite, avec des compléments SES, etc. Et donc, je dispense avec quelques collègues des cours complémentaires visant à aider les élèves qui préparent ces concours exigeants. On obtient quelques résultats qui sont satisfaisants à la hauteur de ce qu'on fait. On donne ça gratuitement, hein, c'est le service public, à tous les élèves qui le désirent. Mais de plus en plus, les élèves me disent « Mais de toute façon, c'est bien, on vient, ça nous aide, ça nous stimule, on voit des gens, on travaille avec des gens, on fait des groupes de travail. Mais si on ne prend pas une prépa privée à côté, avec des cours, alors il y a tout un tas d'officines hein, qui se sont spécialisées dans ce genre de choses, vous n'avez aucune chance, vous êtes mort. Parce que si vous contentez de vos cours de terminale, enfin de première et de terminale que vous dispensent vos professeurs, en appliquant le programme et les méthodes de tout le monde, parce qu'on prépare au baccalauréat, d'accord ? Eh bien, pour les concours exigeants, vous vous faites massacrer. Tout simplement, vous vous faites massacrer. Voilà, c'est le fric qui décide encore plus demain qu'aujourd'hui. Et aujourd'hui, c'était déjà pire qu'hier.
0: Alors vous venez d'entendre Cédric, sur le papier, le système a l'air égalitaire, mais à ce jeu-là, les enfants de la bourgeoisie auront toujours plusieurs longueurs d'avance pour devenir les quelques cadres de la société de demain. Cela dit, il y a des réussites qui donnent envie d'échouer.
5: Tourneuse et militant pour une société meilleure.

0: Ah bah Renaud, on l'aimait bien de son vivant, mais à le réécouter et en rediffusant cette émission de 2019, on a un peu les cheveux qui se dressent sur la tête et ça pique un peu quand on se souvient qu'à l'époque, on ne se posait pas encore la question de la déconstruction. Par contre, avec les copains profs d'histoire géo, on parlait déjà beaucoup de la destruction volontaire de l'école. André, en 2019.
1: André, tu nous l'as déjà expliqué à ce micro il y a au moins 15 ans. Toi qui as enseigné comme Daniel, d'ailleurs 43 annuités et demie à l'éducation nationale, tu as vu ce qui n'était pas de la maladresse des gouvernants, ce sabotage délibéré non seulement des contenus. Moi j'ai souffert de ça, je suis 69, j'ai eu affaire à une histoire qui n'avait ni queue ni tête. Avant on avait de la propagande, chronologie, Vercingétorix, Jeanne d'Arc, les gens savaient mettre ça dans l'ordre. Moi j'ai souffert de la réforme Abi, j'ai appris une histoire sans queue ni tête, où on te parlait du blé en Russie, puis après des rois anglais qui décapitaient leurs bonnes femmes, et puis après du charbon en Chine. D'ailleurs il y a des élèves qui ne savent pas ce que c'est que le charbon, qui osent pas le dire au professeur parce qu'ils en ont jamais vu. Ah tu sais c'est le machin qu'on met dans les barbecues, ah ça, il y en a plein en Chine. Après, je suis passé par la Révolution française. On m'a dit que c'était une révolution bourgeoise, mais on m'a jamais expliqué ce que c'était qu'un bourgeois, donc j'étais bien avancé. Et puis, miracle, quand je suis arrivé en première, vers la fin des années 80, l'histoire est redevenue chronologique, et j'ai soudain compris à quoi servait cette matière mystérieuse, aussi absconne, j'ose le néologisme, que ce qu'on nous appelait l'économie, où il y avait une bonne femme qui te racontait des conneries sur les vertus du capitalisme. Maintenant, il a fallu que j'arrive en première et que je tombe sur un excellent professeur qu'on a eu, toi et moi, au lycée Balzac, à Tours, Cédric.
2: Monsieur Royer.
1: Avec sa grosse chevalière, qui avait l'intelligence de nous donner des trucs mnémotechniques très branchés sur le cinéma. Et avec lui, d'un seul coup, j'allais plus en cours, j'allais écouter une histoire. C'était juste passionnant, je ne travaillais pas avec cet homme-là, je me cultivais, quoi. Nouvelle pensée pour notre professeur d'histoire géographique, à qui je suis extrêmement reconnaissant parce qu'il m'a donné les bases, une grille très basique pour essayer de comprendre le monde d'aujourd'hui. Mais André, quand on s'est rencontrés, je t'ai demandé, et tu m'as dit, c'est pas que les gouvernants, ils ont été négligents ou je sais pas quoi. Ils ont, comme tous les services publics, comme l'hôpital, comme les retraites, comme la santé, comme tout, c'est un sabotage volontaire, non seulement des contenus, mais de l'outil. Je l'ai dit dans l'intervention de Cédric, j'ai pas pu m'en empêcher, mais moi, fils de prof, j'ai vu mon père tous les soirs, pendant plus de 40 ans, rentrer furieux et désespéré du boulot, parce qu'il se sentait comme un sparadrap sur une jambe de bois. Il a fait tout ce qu'il a pu, il a manqué d'y laisser sa peau. Et surtout dire, ils sabotent volontairement l'école, ils veulent pas que cette école fabrique des citoyens, ils veulent que cette école, elle fabrique des veaux. Parce qu'aujourd'hui, avec les machines et les ordinateurs, on a besoin de quoi ? 5 à 10% d'une frange de la population qui sait réfléchir, écrire le français à la main. Tous les autres, faut pas qu'ils réfléchissent, sinon ils pourraient lire des livres et peut-être même devenir dangereux et se révolter. André ?
3: Oui, c'est la phase terminale d'un long processus. Et les gouvernants et les décideurs, les gens qui avaient le pouvoir, savaient ce qu'ils faisaient. Avaient un dessein, avaient un but, et ils l'ont rempli progressivement. Tu ne peux pas passer d'une école de la 4ème République, etc., telle que nous l'avons connue, hein, à ce que nous avons à présent, brutalement, en l'espace de 3 rentrées. C'est absolument impossible. Tu vois déjà les difficultés, tu vois, à bouger le truc d'année en année. Mais ils y sont parvenus, ça y est. Les profs, pour la plupart qui sont en activité aujourd'hui, sont déjà des gens qui ont connu, tu vois, ce type de dégradation, ce type de pratique. Hein, moi, j'ai eu des stagiaires étant professeur, et tu les voyais déjà avoir vachement évolué dans leur conception de l'enseignement, des programmes, de l'histoire, etc. Et aujourd'hui, bon, bah, c'est un naufrage généralisé. Enfin,
1: c'est pas un naufrage, c'est un sabordage.
3: Oui, c'est un sabordage, c'est exact.
1: Comme il y a des naufrageurs.
3: Oui, oui, on ne s'est pas échoué sur un écueil. Il est vrai que l'évolution générale de la société inclinée à ce type de sabordage, tu sais, les téléphones, les tablettes, l'usage abusif que font la plupart des gens, la crétinisation par l'informatique, est une donnée que l'éducation nationale, que les profs doivent prendre en compte, puisqu'ils ont en face d'eux des enfants qui sont des enfants victimes de la consommation, victimes de l'usage de ces trucs qu'on leur a imposés en quelque sorte. Et de toute façon, quels que soient les efforts que nous aurions pu faire pour maintenir une qualité de l'enseignement, on se serait quand même heurté à des générations d'enfants abrutis. Hein, moi, j'utilise des termes brutaux. Les mots ont un sens, les mots ont un poids, et je les utilise sciemment dans leur sens littéral. Abrutis, c'est-à-dire rendus bruts, quoi. Et c'est ces gens-là à qui il faut enseigner. L'enseignement, c'est un contact. L'enseignement, la pédagogie, enfin, pour moi, c'est pas une science, hein, c'est une cuisine, mais c'est une pratique entre des gens qui détiennent un savoir, une sagesse, des méthodes, et des apprenants, comme on dit maintenant dans le vocabulaire moderne, des gens qui apprennent. Encore faut-il que ces apprenants, ces gens qui viennent à l'école, soient réceptifs. Or, si tu veux, tout est fait pour les rendre parfaitement sourds, aveugles, à l'enseignement, au discours qu'il aurait fait, au comment faire. C'est vachement dur.
1: Alors, non seulement ils sont abrutis de tablettes et de tout ce que tu veux, mais en plus, de toute façon, ce qu'on leur donne, c'est de la p***. Avant, au moins, on apprenait, on savait mettre Jeanne d'Arc avant Napoléon. C'était de la propagande, mais au moins, ça avait un peu de sens. C'est toi-même qui m'as expliqué, après la réforme Abi, on a arrêté l'histoire chronologique. Hein. Je me souviens qu'Alain Decaux, l'historien, était monté à la tribune pour s'insurger contre ce truc-là. Et c'est toi-même qui m'as dit, alors, on a vu les programmes qui sont arrivés, on arrête l'histoire, on fait des machins thématiques. L'histoire du transport à travers les âges, du char à bœuf jusqu'au TGV. Mais c'est surtout des chars à bœuf et des TGV qui flottent dans les limbes. Il n'y a surtout pas de société autour. Et évidemment, il n'y a surtout pas de riches et il n'y a surtout pas de pauvres. Ou alors le costume du Moyen-Âge jusqu'aux culottes de ma grand-mère. Évidemment, c'est des culottes et des brodequins qui flottent dans les airs. Il n'y a pas de riches, il n'y a pas de pauvres, il y a machin. Bah voilà, on a fait de l'histoire.
2: Dans la dernière mouture des programmes en classe de première et terminale, là, dans la réforme du lycée, on est revenu au contraire à une histoire très chrono, très événementielle, à la limite trop. Très très très très événementiel.
1: 2019, Macron sauve l'Europe et le monde.
2: Le monde,
1: c'est dans les manuels de l'année prochaine.
2: Mais très chronologique, très événementiel, avec des personnages, etc. Mais le problème, c'est qu'on est tellement obligé d'aller vite, on est obligé de survoler les choses. Ça n'a plus de substance, ça n'a plus de chair, ça n'a plus de sang. C'est juste des dates qui ne signifient rien, des personnages qui ne signifient rien, Madame Roland et compagnie. Et tout compte fait, ça n'a aucun sens, parce que du coup, et en plus comme on doit évaluer en permanence, ce retour à une des formes de chronologie événementielle qu'on peut effectivement discuter, on peut en voir les intérêts, n'aura strictement aucun intérêt.
4: Pascal, qu'est-ce qu'un capitaliste ?
5: Un habitant de la capitale ?
4: Oui. Et un centenaire ?
5: Un homme qui possède 100 francs.
4: Très bien. Catherine, qu'est-ce qu'un palmipède ?
6: C'est un homme qui vit dans les palmiers.
4: Très bien. Qu'est-ce que c'est qu'une grève générale ?
6: C'est quand les généraux sont en grève.
4: Oui. Brigitte, pourquoi coupe-t-on la tête des sardines avant de les mettre dans une boîte ?
6: Pour ne pas qu'elles boivent l'huile.
4: Passons à l'histoire de France. Jérôme, qui a repoussé les Arabes à Poitiers ?
6: Ils ont repoussé tout seuls.
4: Oui. Et où fut signé le traité de Versailles ?
6: En bas de la feuille.
4: Très bien. Vincent, le défaut de celui qui est avare, c'est l'avare ?
7: La varicelle.
4: Et l'impératif du verbe se taire ?
7: Chute.
4: Vous savez que les perles, c'est très formateur pour les enfants.
7: Ah oui.
4: Et oui, ça leur montre les erreurs à ne plus faire. Quand il y a une perle qu'ils ne comprennent pas, qui ne les fait pas rire, ils cherchent ensuite dans le dictionnaire pour essayer de comprendre quelle était la réalité.
8: Et ils sont aussi devenus des auditeurs un peu trop attentifs, puisque vous recueillez maintenant les perles des maîtres.
4: Et je voudrais vous en citer une qui est ma préférée. C'est un proviseur qui arrive dans une classe pour rendre une composition de mathématiques et il prend un air sévère. Et il dit, je vois peu d'entre vous qui sont dans les 10 premiers.
1: Daniel, toi qui as aussi été professeur d'histoire-géographie pendant 43 ans et demi, tu l'as vu venir aussi. Sabotage de l'école.
9: Oui, oui. Et alors, en entendant Cédric, j'ai beaucoup ri, mais je pense que c'était pour ne pas pleurer, quoi. Et à la fin, j'ai plutôt envie de pleurer. Et je suis un peu déprimé. Alors, non, honnêtement, je suis un peu déprimé. Non,
1: parce que toi, par exemple, qui est un fils d'artisan, tu sais ce que tu lui dois à l'école de la République ?
9: Tout, je lui dois tout. Et l'idée que c'est un sabotage d'une stratégie, c'est une assez grande évidence. Et justement, puisqu'on parle d'histoire, à partir de quel moment cette stratégie mise en place, la réforme
1: oui, voilà. Et c'est les moments où Thatcher arrive au pouvoir en Angleterre et où Reagan s'apprête à monter sur le trône des États-Unis. Voilà. Cette contre-offensive néolibérale, voilà. D'ailleurs, comme avait dit le Piscopi du MEDEF dans Challenge un peu plus tard en 2007, Denis Kessler, ouvrez les guillemets, nous, le patronat, le capitalisme, en tout cas en France, ce qu'on veut, c'est détruire tous les acquis et conquis du CNR, le Conseil National de la Résistance, qui inclut l'école, la sécurité sociale, les services publics, la retraite, l'hôpital, etc. Oui, ils l'ont dit, hein, et ils tiennent parole, les salauds.
9: Ça se perçoit à partir des années 70. On est post-68, avec la grande peur d'une partie des possédants et d'une partie des mandarins et de l'université et des lycées. C'est la fin des Trente Glorieuses. il va bien falloir faire avaler la pilule. De l'autre côté de l'Atlantique, c'est l'école de Chicago, les néolibéraux, etc. Et alors je pense qu'en histoire, c'est particulièrement visible. Nous qui devons à l'école beaucoup de choses, alors c'est vrai que j'en avais presque envie de pleurer en écoutant Cédric, quoi, parce que c'est terrifiant, quoi. C'est terrifiant. Mais c'est un aspect particulier d'une stratégie générale. Voilà.
1: Un prof d'histoire géo, un peu nerveusement, il n'y a pas très longtemps, m'a raconté qu'une de ses petites cinquièmes lui avait soutenu mordicus que avant, dans ce passé indéterminé, avant, les gens vivaient en noir et blanc. Ils vivaient dans des paysages plus ou moins gris. Les maisons, les vaches, les paysages étaient gris foncé, gris clair. Parce que c'est ainsi que la caméra a saisi ces moments. André ?
3: C'est totalement angoissant. C'est angoissant quand tu t'aperçois que les jeunes, nos enfants, nos petits-enfants, etc., l'histoire, c'est terminé. Rideau, il n'y a plus rien. C'est pour ça que j'ai trouvé un peu naïf, un peu décalé, le titre de Manière de voir aux armes historiens. La bataille est-elle encore gagnable? À qui on s'adresse? Parce que d'où viennent maintenant les références historiques des gens? Eh bien, ils viennent de Netflix, de la multitude d'images, d'histoires et de séries qui sont fabriquées en grande partie par les Américains, les Anglo-Saxons, etc., qui fabriquent l'histoire. Alors, des fois, tu as là-dedans, des pépites au milieu du fumier, des séries remarquables. J'ai vu Rome, une excellente série, mais c'est très unique, hein. Sinon, si tu veux, on a l'impression qu'on revient à une période un peu... Je vais parler du Moyen-Âge. Que peut-on penser de la masse des gens au Moyen-Âge et de leur notion de l'histoire?
1: Le Moyen-Âge, c'est Game of Thrones. Cédric a fait un bouquin là-dessus.
3: Non mais, soyons sérieux. La masse des gens, de la paysannerie à la bourgeoisie et aux masses populaires urbaines du Moyen-Âge, et même d'une grande partie de l'élite, l'histoire, c'était quoi? Pour ces gens du XIIIe siècle, on va dire, de l'Occident médiéval, c'était rien. Enfin, je veux dire, pour ce que nous savons, nous, de l'histoire, ces gens ne savaient rien. L'aliénation était totale. Ces gens étaient dans une société qu'ils pensaient être de toute éternité. Et aujourd'hui, on a l'impression que c'est la même chose. Les gens sont totalement aliénés, n'ayant plus d'histoire, ne sachant plus d'où ils viennent et où ils vont, et qui ils sont. Ils sont complètement aliénés. Alors, c'est formidable pour l'oligarchie qui nous gouverne. La situation, elle est idéale. Je vous renvoie à cet égard à une série extraordinaire, je vous conseille de la voir, qui s'appelle Dark Crystal. Dark Crystal, une série américaine probablement. Elle est vachement intéressante. Catégorie onirique, poétique, un lieu indéterminé, une planète qui n'est pas la Terre, qui est autre chose, avec une société qui est tout à fait différente. Mais c'est quand même une société, il y a des classes sociales, et il y a un discours sur la domination et l'aliénation. Parce qu'il y a une oligarchie, les sexes, qui dominent des petits elfes divisés en clans. Et pourquoi obéissent-ils aux sexes qu'ils pourraient vaincre? C'est parce qu'ils pensent que la domination de ces gens est bienveillante. Ils sont aliénés, quoi. Ils savent pas où ils sont. Je ne vous raconte pas l'histoire, mais c'est très intéressant. En gros, il va falloir repartir à zéro. Au point où on en est, si tu veux, il va falloir dire, bon, bah, tous ces trucs-là sur la lutte des classes, les analyses sociologiques, etc., tout ça est rasibus dépassé. La masse des gens ignore qui ils sont, ce qu'ils sont, comment fonctionne le monde, etc. Et peut-être découvriront-ils un jour la clé pour se débarrasser de leur esclavage. Parce qu'en fait, sans histoire, les gens sont des esclaves. Et je pense qu'aujourd'hui, les gens se transforment en esclaves, même s'ils sont sous chef de rayon au bon marché.

0: Les analyses marxiennes dans les séries anglaises ou américaines, on en a déjà parlé avec Cédric lors de la sortie de son bouquin sur Game of Thrones, intitulé
1: « Game of Thrones, de l'histoire à la série ».
0: Toutes les séries anglaises, comme « Ripper Street », par exemple, sont absolument sans ambiguïté sur les riches, les pauvres. Les Britanniques sont très très bons, hein, surtout quand ils parlent du Londres victorien du 19e siècle. Regarde aussi les « Peaky Blinders ». Et c'est sans ambiguïté sur la lutte des classes, surtout que c'est ce siècle qui bouillonne avec les suffragettes, les courants anarchistes. Et je vous conseille également une autre série dont je vous ai déjà parlé, ça s'appelle Hell on Wheels, l'enfer sur roues. Ça se passe vers 1865 aux États-Unis. Ça raconte l'histoire de ces pionniers du rail qui posent la première ligne de chemin de fer qui va traverser le pays. Et dans cette micro-société capitaliste qui avance vers l'ouest, vous avez bien le riche patron qui fume son cigare dans son wagon de luxe et tout en bas de l'échelle, le lumpen prolétariat qui pose les rails. Des prolétaires amenés à se déchirer entre eux, des travailleurs chinois qui font concurrence aux travailleurs irlandais, qui pour se passer les nerfs lynchent des ouvriers noirs. Le discours social de Hell on Wheels, série pourtant américaine donc, est sans aucune ambiguïté. C'est un discours marxien qui explique la lutte des classes et sur quels crimes capitalistes se sont construits les USA. Et avec tous ces personnages, ceux qui sont en connexion avec toutes les classes sociales, vous avez généralement le shérif ou l'inspecteur de police et la prostituée. Chose d'ailleurs qu'on a pu aussi voir dans Game of Thrones, mais sans tomber dans l'onirique, le Dark Crystal ou le Game of Thrones, vous avez de très très bonnes séries. Et d'ailleurs c'est même stupéfiant parce que du temps d'Elia Kazan dans les années 50, c'était le cinéma qui portait un discours social sur la lutte des classes, sur machin, les raisins de la colère. Etc. Aujourd'hui le cinéma c'est Hollywood, c'est des machins à manger des pop-corn, faut que ça raconte surtout rien.
2: Parce que pour faire du fric, donc des entrées, il faut rassembler le plus de spectateurs possible, donc autour des plus petits dénominateurs communs, les plus débiles si possible, etc.
0: Et paradoxalement, ce sont les séries anglaises et américaines qui, à l'occasion, quand elles racontent pas des conneries, nous donnent des grilles d'analyse marxienne, à défaut de marxistes.

0: J'adhère entièrement à ce que tu viens de dire. J'ajouterai une chose. Lorsque j'enseignais dans les dernières années de mon enseignement en première et terminale, j'encourageais vivement les élèves à regarder les guignols de l'info qui existaient encore à l'époque et qui étaient remarquables sur le plan de l'analyse politique, en fin de compte, et de la vision de la politique par les élèves. Et il y avait plus à gagner à regarder ça que n'importe quelle émission qui se voulait éducative à l'époque.
1: Cédric. Dans la série des séries, actuellement, il y a Ears on Ears. Alors, mon accent est absolument lamentable.
2: Les oreilles sur les oreilles ?
1: Non, les années sur les années.
2: Years and years.
1: Ouais, years and years. Et avec une Emma Thompson transformée en une pseudo Marine Le Pen, à la tête d'un mouvement qui s'appelle 4 étoiles, et qui va progressivement dans un climat de tension internationale entre les États-Unis et la Chine, dans un cadre d'invasion migratoire, je mets 36 000 guillemets, d'Ukrainiens victimes de l'expansionnisme russe, qui va progressivement installer un régime fascisant en Angleterre.
0: C'est excellent.
1: C'est vraiment excellent, parce que vous avez toutes les problématiques d'aujourd'hui, tous les conflits géopolitiques, qui sont poussés à leur... là où ils pourraient arriver... avec des clins d'œil, le 4 étoiles, voilà, Emma Thompson avec sa mèche à la Marine Le Pen, mélangé avec des petits éléments de technologie qu'on commence à voir apparaître, hein, notamment les Google Home, etc., qui connectent tout le monde, qui espionnent tout le monde, et c'est absolument terrifiant, c'est une mini-série de 6 épisodes, c'est terrifiant.
2: Et bien entendu, vous cimentez tout ça avec quelques saisons de Black Mirror, et c'est quand même un must. Les gens qui fabriquent des séries, en fait, ça sert à quoi ? À vendre du temps de cerveau disponible. Les gens s'abonnent à des chaînes privées pour avoir des programmes intelligents ou qui leur parlent. Donc, il y a une demande pour des séries intelligentes, parce qu'il y a des gens qui payent pour ça. Qu'est-ce qu'ils ont dans le crâne, les gens ? Ils ont les mêmes choses que nous. Il n'y a qu'à voir l'explosion, le succès des séries de morts-vivants, Z Nation, The Walking Dead, Romero avait déjà senti tout ça, mais la fin de ce qu'on appelle l'humanité, la fin de cette soi-disant civilisation, tout le monde a bien compris que tout ça ne va pas durer très très longtemps, et qu'évidemment ces hordes de zombies, ce sont des métaphores, hein. Ces gens qui vont venir t'étriper pour une boîte de petits pois. Et d'ailleurs, il y a un autre phénomène qui m'a estomaqué même, c'est de l'Uchronie, notamment une reprise du roman de Philip K. Dick, Man in a High Castle, et je crois qu'il y a aussi un truc qui s'appelle SS UK. Voilà des séries qui se posent la question, et si les nazis avaient gagné ? Dans quel monde serions-nous aujourd'hui ? Les séries, en fait, elles reflètent les préoccupations des gens, et ce qu'ils ont dans le crâne, et ce dont on a peur, tous collectivement.
3: Et pour évoquer une excellente série française, même si on peut en faire la critique, il aura fallu attendre un village français pour qu'il se dise enfin à la télévision des choses désagréables mais vraies sur ce qu'a été la période de l'occupation et de la collaboration en France de 1940 à 1944.

0: Et le comble, c'est qu'un village français, qui est donc une fiction, est à bien des égards bien plus dans la réalité historique que la plupart des soi-disant documentaires d'histoire que la télé nous présente sur ce sujet et cette époque. Et qu'une série télé soit plus explicite qu'un cours d'histoire, bah, je comprends que ça puisse un petit peu faire mal au tété d'un historien et d'un professeur d'histoire, André.
1: Nous sommes extrêmement intéressés et positifs à l'égard de séries qui peuvent faire réfléchir les gens, les jeunes en particulier, sur la géopolitique, l'histoire, leur passé, les luttes sociales, etc. Quel naufrage pour l'éducation nationale. Moi qui ai travaillé 40 ans dans l'éducation nationale, tu te rends compte? Je suis sûr que la vision qu'ont les jeunes du monde aujourd'hui doit beaucoup moins à mon enseignement qu'à ces séries, qu'aux images de certaines séries, etc. Ce que je regrette, c'est que toutes les séries ne sont pas de qualité. Il y a aussi une quantité de séries dont l'idéologie est absolument épouvantable. Enfin,
2: c'est l'essentiel de la production. Hein. L'Empire américain qu'il faut continuer à respecter.
1: C'est fasciste carrément. C'est-à-dire avec la violence, etc. Bon, des trucs comme ça.
2: Et même pour les mômes, hein, t'as des téléfilms Disney, etc. où c'est des histoires de qui font des concours pour savoir qui c'est qui va se marier la première avec le capitaine de football de l'équipe du collège. T'as un discours.
1: Ça, c'est navrant. Pour autant, je pense qu'il faut continuer la lutte. Je pense quand même que nous, historiens, même à la retraite, hein, nous avons un rôle à jouer, hein, pour raconter l'histoire. Il faut raconter l'histoire. Il ne faut pas avoir peur. Même jusqu'à la mort, moi, si on m'invite, je raconterai l'histoire aux enfants.
2: Pas qu'aux enfants, à leurs parents aussi.
1: À tout le monde, absolument. Raconter l'histoire comme elle s'est vraiment passée. Introduire le doute dans leur tête, c'est-à-dire on vous raconte des conneries depuis des années. Ne croyez pas ce qu'on vous raconte. On vous bourre le mou, on vous enfume. L'histoire, ça n'a pas été ça. C'est autre chose.
2: On ne peut pas savoir où on va, et encore moins où on est, si on ne sait pas d'où on vient.
1: Les gens, d'ailleurs, ont besoin de leurs racines. Il y a une recherche de chez certains désespérés ou de trouver d'où ils viennent et qui ils sont réellement et tout comme ça. Et les gens y tiennent énormément. Hein. Par exemple, dans l'opinion au Front National, il y a une grande partie d'attachement aux racines. Est-ce que cet attachement est une chose négative, bête, imbécile? Pas forcément. Bon, elle est détournée, elle est manipulée par certains, mais pour autant, elle est légitime, cette recherche du passé et cet attachement au passé.
0: Et voilà les amis, c'est ici la fin de la rediffusion de cette émission produite en 2019 avec nos copains profs d'Histoire Géo. On se retrouve très bientôt sur votre radio encore libre préférée avec des reportages tout frais, notamment sur la grande mobilisation anti-pesticides du samedi 3 octobre 2026 en Normandie. Ce n'est qu'un combat, continuons le début. Salut!

0: Étudier la psychologie à l'université, c'est apprendre les courants théoriques, les techniques, les protocoles. Et c'est très bien, car tout cela est nécessaire. Il est toutefois important de se rappeler qu'une donnée essentielle transcende l'ensemble des approches, le psychologue lui-même. Celui-ci a une influence décisive en lien avec sa manière d'être, sa présence, sa personnalité, sur l'évolution d'une thérapie. On appelle cela l'effet thérapeute. Entendons-nous bien, il ne s'agit pas seulement de ce que fait le thérapeute, mais plutôt de qui il est dans la relation.
1: Bienvenue dans votre magazine Parole, un magazine consacré aujourd'hui au livre de Déborah Romain Delacour, Au fil des séances, paru aux éditions Erol. Déborah Romain Delacour est présent au festival Livre en Marche et nous l'avons rencontrée dans sa région, à Annecy, et nous lui avons demandé quelle avait été la genèse de ce livre Au fil des séances, paru aux éditions Erol.
2: Tout simplement d'une idée, l'idée de partager avec les personnes ce qui se passe à l'intérieur d'un cabinet de psychologie en psychothérapie. C'est vrai qu'il y a un peu une image comme ça, on ne sait pas trop ce qui s'y passe, on peut avoir peur du coup de franchir le cap. Mon idée, c'était vraiment de mettre le lecteur en immersion.

0: Finalement, dans les manuels de psychologie, on apprend des choses théoriques, mais on ne fait pas l'expérience de ce lien. Et là, je voulais vraiment que le lecteur puisse le ressentir. Et je trouvais que l'écriture et la fiction permettaient de vraiment faire ressentir ce lien, en fait.
1: C'est un lien aussi avec le lecteur, puisque vous proposez au lecteur d'accompagner la séance avec les questionnaires de Maslow.
0: Il y a plusieurs façons de lire ce livre. Effectivement, on peut le lire comme un roman et s'immerger dedans et le lire d'un trait. Mais on peut aussi avoir vraiment cette volonté de faire la thérapie en parallèle du personnage principal et de pouvoir soi-même aussi expérimenter des petits exercices. Puisqu'effectivement, ce que je propose, ce sont un certain nombre de séances de psychothérapie qui se clôturent systématiquement par un petit exercice à faire pour la séance d'après. Et du coup, le lecteur peut faire l'exercice en parallèle. Il peut aussi très bien lire le livre d'un trait et puis revenir sur une deuxième lecture pour prendre le temps de faire ses exercices.
1: Les exercices et questionnaires sur 5 points, dont le dernier, c'est l'accomplissement. Et c'est aussi le cheminement qu'on va suivre entre le thérapeute et Marie, c'est-à-dire... Quel est son accomplissement, elle ?
0: Le point de départ de cette psychothérapie, c'est donc Marie qui est au sommet de sa carrière, qui a tout réussi, mais qui en fait se rend compte que ça va pas du tout, ça fonctionne pas, ça n'a aucun sens pour elle. Et du jour au lendemain, elle décide de tout quitter. Et va se rendre compte que tout quitter, c'est pas vraiment la solution. Elle est pleine de questions et du coup, elle va souhaiter consulter et elle va pouvoir réfléchir sur la notion de besoin et elle va comprendre très rapidement que les besoins qu'elle pensait avoir étaient en fait des besoins dictés par la société en relation avec le conformisme, les normes sociales. Elle s'est un petit peu oubliée en chemin. L'objectif de cette thérapie, ça va être de progressivement renouer avec ses vrais besoins et comprendre ce que sont des besoins et ce que sont ses besoins à elle, ce qui est extrêmement complexe. On pense souvent connaître nos besoins. Parfois, on peut être un petit peu à côté de la plaque.
1: Ça démarre cette thérapie avec quelque chose qui me semble assez classique pour le patient, c'est-à-dire quand elle prend rendez-vous, il n'y a pas d'urgence. Comme si le moment où on va démarrer un travail personnel, l'éloigner le plus possible parce qu'on sait que cela va changer quelque chose pour soi-même.
0: Ça, je voulais vraiment l'exprimer dans ce livre parce que c'est quelque chose que les psychothérapeutes rencontrent assez systématiquement. Mais c'est cette notion aussi de « il n'y a pas d'urgence et je ne voudrais pas prendre la place de quelqu'un d'autre qui en aurait plus besoin. Peut-être que finalement, j'en ai pas tant besoin que ça. Peut-être que ça peut attendre. » On retrouve encore cette problématique des besoins et quels sont mes véritables besoins. Et puis l'appréhension, je crois, aussi.
1: On retrouve quelque chose de similaire à son départ, c'est-à-dire elle quitte tout, elle fuit. Et cette demande de « je ne veux pas prendre la place de quelqu'un d'autre », c'est aussi une autre forme de fuite, la fuite du travail et la fuite du questionnement intérieur.
0: Et on est vraiment sur cette notion de place qui traverse toute cette réflexion au cours de cette psychothérapie. C'est quelle est ma place, comment prendre ma place et où est-ce que j'ai envie d'être aujourd'hui, où est-ce que j'ai été dans le passé et où est-ce que je serai plus tard.
1: C'est aussi ce livre, le lien entre le thérapeute et le patient, avec un exemple que vous donnez, celui du Petit Prince, où le renard dit qu'il faut qu'il soit apprivoisé, donc que le lien doit se faire, mais doucement. Et la psychothérapie, c'est aussi ça, c'est aussi un apprivoisement du patient avec le thérapeute, mais aussi du thérapeute avec le patient. Ça va dans les deux sens.
0: La thérapie, c'est avant tout un lien entre deux personnes. Il faut qu'il y ait une alliance thérapeutique pour que le travail puisse se faire. Quand un patient souhaite consulter un psychologue, un psychothérapeute, il doit tout de suite ressentir si ça fonctionne ou pas. Et d'ailleurs, il doit s'autoriser à, si ça ne fonctionne pas, changer de psychologue. Dans le même sens, le lien se crée du côté du psychologue aussi, qui va nouer une forme aussi d'attachement. Il va se passer quelque chose. C'est toute cette relation aussi que j'explique dans ce livre. Et à un moment donné, pour que le travail se fasse, il faut que la relation fonctionne. Ça ne veut pas dire que la relation se fait sans clash émotionnel, sans difficulté. Mais en tout cas, il faut qu'il y ait une relation de confiance entre les deux et dans la relation que chacun puisse trouver sa place aussi.
1: Et que chacun

0: accepte les transformations qui vont venir et les changements que cette relation va apporter.
1: Et ça, c'est très important parce qu'on voit souvent les changements côté patient, puisque les patients, c'est la demande. Mais ce qu'on sait moins, c'est qu'une relation transforme les personnes et la relation va aussi transformer le psychologue. Ça va le transformer parce que ça va le pousser dans ses retranchements, ça va lui faire réfléchir à sa propre vie, sa propre histoire. Dans un relationnel, on chemine à deux, on chemine ensemble et on se transforme ensemble. Et ça, c'est vrai que c'est quelque chose qu'on n'a pas forcément à l'esprit quand on ne pratique pas ce métier. C'était important pour moi de pouvoir l'exprimer et de rendre cette chose-là publique aussi.
0: Cette transformation est possible parce qu'il y a parole des deux côtés. Et dans votre livre, c'est deux bavardes qui se rencontrent.
1: On a vraiment toujours cette image, le patient qui est allongé sur le divan, le psychologue derrière, qui n'intervient pas du tout et qui laisse finalement le patient se dépatouiller avec ses expressions orales. Et en fait, j'avais envie de montrer qu'il existe plein d'autres types de thérapies et que souvent, le psychologue est plus actif que ce qu'on peut penser. Il laisse toujours un espace de parole au patient, ça c'est fondamental, mais dans cet espace de parole, il peut intervenir pour alimenter la réflexion et c'est vraiment une construction à deux qui se met en place. Cette construction, elle se met en place dans une neutralité bienveillante, c'est-à-dire que jamais le psychologue ne doit influencer la trajectoire de la patiente ou du patient, en tout cas de manière volontaire.
0: Cette neutralité est parfois questionnée, puisqu'on apprend que le psychologue fait aussi des supervisions, c'est-à-dire qu'il suit lui-même une thérapie par rapport à son travail. Dans le livre, cette supervision amène à questionnement, est-ce que j'aurais dû dire ça? Est-ce que je n'ai pas été trop loin? Est-ce que je dois dire des choses? Et ce dialogue entre deux thérapeutes pour que le thérapeute de Marie puisse continuer à avancer au mieux et aussi un aspect important dans la psychothérapie.
1: C'est vraiment essentiel parce que un psychologue qui reçoit toute la journée des patients et qui écoute des difficultés diverses et variées, souvent ça fait remonter certaines choses chez lui et du coup il a besoin de pouvoir aller exprimer ça, donc d'un point de vue on va dire émotionnel, psychologique, mais d'un point de vue professionnel, c'est-à-dire pour savoir effectivement où est-ce que j'en suis, si je m'interroge, si j'ai des doutes, des questionnements, qu'est-ce que je dois faire, qu'est-ce que je dois pas faire, est-ce que là je suis allée trop loin. La tête du psychologue est jamais neutre, elle est remplie dans la thérapie, pendant l'interaction, de pensées diverses et variées, et parfois contradictoires aussi, et de doutes. Ces doutes, ils ont besoin d'être déposés ailleurs, et c'est pour ça que la supervision, elle est essentielle, parce que sinon, ça pourrait être dangereux, voilà.

Je me lève sans rien dire. Je décroche un cadre. Il est situé dans un angle mort, elle ne peut pas le voir. Je reviens, lui tend l'objet, me rassoit à ma place. Ça ne se voit pas, mais je tremble de froid. Elle ne reprend pas la parole tout de suite. Son regard scrute l'image. Elle met du temps à relever les yeux vers moi.

0: Tout à l'heure, on disait que ce livre était la rencontre entre un thérapeute et une patiente, Marie, qu'elles étaient bavardes toutes les deux. Mais il y a un autre aspect qui est aussi très important, c'est les objets. Ce dialogue thérapeutique est parsemé d'objets qui ont des rôles importants dans la relation et dans la thérapeutique. Deux exemples, la gomme et la toupie.
1: Ça, c'était vraiment quelque chose d'important. Je trouvais ça utile d'aborder cette symbolique des objets, toutes les significations que ça peut avoir. Et si on reprend l'épisode de la gomme, on a toute la symbolique avec l'idée de la gomme objet, mais l'idée de la gomme qui gomme et l'idée du fait de faire disparaître. Au départ, la patiente se retrouve avec une difficulté puisque dans son nouveau travail, elle se fait viser par une gomme qui est jetée par un élève de l'école où elle travaille. Va réagir d'une certaine manière et elle va se questionner sur sa réaction, pourquoi a-t-elle réagi comme ça et quelle est la symbolique de cet objet. Tout ça, ça va être réfléchi justement dans le cadre de la psychothérapie, effectivement.
0: Pour la toupie, après ?
1: Pour la toupie, la toupie, effectivement, c'est un objet qui n'est pas neutre, qu'on fait tourner, qui tourne pendant un certain temps, qui s'arrête d'une certaine manière. Quel est le lien entre justement cette toupie et sa propre trajectoire à elle, sa manière de voir les choses. Et c'était intéressant finalement de mettre en relation le mouvement de la toupie avec aussi le mouvement de la psychothérapie en fait.
0: La toupie, c'est la capacité d'être en équilibre et dans beaucoup de traditions, on dit que l'objectif, c'est d'être en équilibre au cœur des vents, c'est-à-dire qu'on n'est jamais en équilibre tout le temps. On n'est jamais fixé tout le temps, mais on est toujours en équilibre, penché à droite, à gauche, au nord, au sud, et tout notre travail, c'est de tenter d'être centré le maximum.
1: Oui, tout à fait. C'est vrai que cette notion d'équilibre, elle est essentielle. En psychologie, on parle du principe d'homéostasie, que tout dans la nature tend vers l'homéostasie, donc tend vers l'équilibre. Mais en fait, cet équilibre, il n'est jamais vraiment atteint. Il est toujours un petit peu précaire. Donc on essaye, dans la mesure du possible, d'être le plus proche possible de l'équilibre.
0: Les objets, on en a vu deux. Il y en a un troisième qui illustre aussi le travail particulier entre la thérapeute et Marie, c'est le foulard, qui est un objet qui est sur place, qu'elle va utiliser, mais qui est aussi en lien avec sa mère. L'objet sert à la thérapie, mais sert aussi d'illustration pour les deux personnes, le thérapeute et la patiente, sur leur propre histoire personnelle.
1: Oui, et c'est vrai qu'on part sur ce foulard qui est essentiel dans le cabinet de psychologie d'Hélène, hein, puisque c'est le prénom de la psychothérapeute. Et effectivement, elle tient à proposer toujours à ses patients un petit foulard quand le patient souhaite s'allonger sur le divan et du coup mettre leurs chaussures. Ce foulard a quelque chose de particulier et résonne de manière particulière chez la patiente, puisqu'en fait, c'est un foulard qui lui semble être le même. Alors, est-il vraiment le même ou pas? En tout cas, pour elle, il lui semble être le même que celui que portait sa maman les quelques mois qui ont précédé son décès. Elle est décédée d'un cancer et que du coup, avec la chimiothérapie, elle a perdu ses cheveux et elle se couvrait la tête avec ce foulard qui est identique à celui sur lequel elle pose ses pieds pendant la psychothérapie.
0: Le livre, c'est aussi l'occasion, en suivant cette psychothérapie, de prendre des nœuds qui existent pour tout le monde. À un moment, Marie explique qu'elle a fait passer des examens pour des nouveaux candidats pour l'école dans laquelle elle travaille et elle reçoit avec son collègue un candidat noir qui est tout à fait exceptionnel pour le travail. Et en fait, le jury considère que comme il est noir, on ne va pas forcément le prendre. Elle va se battre pour qu'il soit accepté. Et elle parle de la monstruosité des gens. C'est l'occasion aussi dans cette thérapie et pour Hélène d'expliquer qu'il y a des monstres dans chacun d'entre nous et qu'il faut apprendre à les gérer et à les connaître pour faire avec.
1: Oui, oui, tout à fait. En fait, on a tous en nous une part, une part de noirceur, et c'est important de pouvoir aussi aller la chercher, aller la comprendre pour pouvoir suivre son cheminement personnel. Et c'est effectivement tout l'enjeu de sa thérapie. Et elle le fait pour elle-même, mais elle le fait aussi en utilisant et en mobilisant effectivement des anecdotes professionnelles, des moments qui l'ont marqué, qui l'ont mise en difficulté, où elle se questionne aussi sur la nature humaine, sur les valeurs des personnes, sur pourquoi ils réagissent de telle ou telle manière, ils font telle ou telle chose. On aborde aussi dans le cadre de cette psychothérapie cette notion de contexte et d'histoire, qui fait qu'en fonction du contexte, les gens ne se comportent pas de la même manière, et c'est important de prendre en considération ces effets pour voir comment la personne se comporte. Il y a toujours chez la personne la manière dont elle s'exprime, ce qu'elle affiche en contexte, et son intériorité, sa manière d'être, et ça, ce sont deux choses différentes. Et on peut aussi exprimer certaines choses à un moment donné, et en fait, au fond de soi, en penser d'autres, ou à d'autres moments, en penser d'autres choses. Et ça, tout ça bouge, évolue, et c'est toutes ces contradictions et ces paradoxes qu'elle est venue aussi discuter, parce que c'est difficile. À la fois, l'être humain est un être de paradoxes et de contradictions, mais à la fois, on est porté par une norme sociale et des injonctions très fortes, et notamment l'injonction de cohérence. On doit, dans notre vie, aux yeux des autres, toujours paraître cohérent. Si on est incohérent, c'est compliqué, on va renvoyer une mauvaise image de soi. Et du coup, on voit à la fois cette norme de cohérence qui existe dans la société, et à la fois l'être humain qui est en fait absolument pas cohérent et qui est rempli de paradoxes. Et comment on fait pour vivre avec ça ?
0: C'est vrai que c'est une question philosophique qu'elle va aborder avec cette histoire de candidat noir et du paradoxe. Mais cet aspect philosophique la ramène aussi à son propre questionnement et sa propre noirceur. Et ça lui permet de pouvoir avouer, enfin, que si elle a un enfant avec son mari qu'elle a quitté, c'est parce qu'elle a, entre guillemets, mal agi, puisqu'elle a percé le préservatif pour permettre qu'elle soit fécondée. Elle se pose la question de comment elle va pouvoir avouer ou parler ou se faire pardonner par son mari.
1: Et c'est vrai qu'il y a comme ça, en fait, ça fonctionne beaucoup par association, et du coup, un sujet amène un autre sujet, qui amène un autre sujet, et on creuse comme ça jusqu'à arriver dans le vif du sujet, c'est-à-dire ce qui fait vraiment mal et ce qui est vraiment difficile. Et effectivement, il y a du côté de Marie cet acte qui est terrible, qu'elle se reproche, pour lequel elle culpabilise énormément, et tout au long de la thérapie, elle va cheminer. Elle l'avoue dans un premier temps à la psychologue, ce qui n'est pas simple, parce que quand on fait une psychothérapie, le patient ne dit pas tout. Il va lui-même sélectionner les choses qu'il doit dire et certaines choses qui ne vont pas être dites. Pourquoi ? Parce que ce n'est pas le moment, ou parce que toujours il y a cette notion d'image. Je ne veux pas donner une mauvaise image à mon psychologue que j'estime. Et à un moment donné, elle se sent prête à exprimer les choses, même si c'est difficile. Et une fois qu'elle a exprimé, comment va-t-elle faire ? Va-t-elle le dire ? Va-t-elle le garder pour elle ? Et à un moment donné, elle se rend compte que c'est pas possible, qu'elle va pas pouvoir continuer son cheminement et sa reconstruction si elle n'avoue pas ce qu'elle a fait. Et il y a dedans toute cette notion du pardon, le pardon de l'autre et le pardon de soi, et tout ce travail sur cette notion de pardon qui arrive au-delà de cette notion de dire et d'exprimer les choses.
0: Avec ce passage fort qui est « on ne doit pas supplier de demander le pardon », mais plutôt avec ce qu'on a exprimé, comprendre pour pouvoir ne plus faire les mêmes choses.
1: Oui, tout à fait. Comprendre, progresser, et l'idée de se dire « j'ai mal agi, mais je vais demander qu'on me pardonne, et puis on va me pardonner, et ça sera réglé, je passe à autre chose », ça ne peut pas fonctionner. Si j'agis mal, évidemment, je dois présenter mes excuses, je dois demander pardon, c'est essentiel. Mais je ne dois pas m'attendre à ce que l'autre me pardonne, parce que sinon ça serait trop facile, ça serait beaucoup trop facile. Je dois réfléchir à ce que j'ai fait, pourquoi j'ai agi ainsi et comment peut-être une autre fois je vais éviter d'agir de nouveau de la mauvaise manière. C'est encore une fois tout ce cheminement et une forme d'amélioration continue. Je m'améliore pour moi-même, mais je m'améliore pour les autres aussi, pour être bien dans mes relations.
2: À force de vouloir me conformer, de répondre aux contraintes sociales, de supporter le poids des normes, en fait, j'ai fini par ne plus savoir qui j'étais réellement. Cela ne fait pas partie des questions que je me posais. J'avais juste peur de ne pas être aimée, reconnue. Il fallait que je plaise, que je paraisse adaptée à la vie, afficher une réussite, raconter une belle histoire, mais qui n'était pas la mienne.

0: livre et cette psychothérapie illustrent aussi des choses que la relation et le travail peuvent générer. C'est-à-dire que Marie va écrire tout ce qui se passe. Et l'autre aspect qui est plus connu, c'est que ça déclenche des rêves qui sont signifiants.
1: Quand on parle de psychothérapie, donc on a un certain nombre de séances. Là, dans le livre, effectivement, on est sur une séance tous les 15 jours, mais entre chacune des séances, il se passe des choses. Il se crée un lien et le lien perdure au-delà du moment de la rencontre. Pour que le lien perdure, il y a effectivement cet exemple classique des rêves. Et surtout, après, c'est l'endroit pour aller raconter son rêve, pour le décortiquer. Et ça, c'est très intéressant parce qu'il y a la partie manifeste du rêve, mais il y a aussi la signification sous-jacente du rêve qui va venir donner des éléments complémentaires à la thérapeute, mais aussi à la patiente qui va comprendre certaines choses. Et c'est pas tant le rêve tel qu'il est qui compte, c'est le rêve tel qu'il est décortiqué, tel qu'il est compris, décrypté par la patiente et par la psychologue, mais qui joue un rôle beaucoup moins important puisque la psychologue essaye de s'interdire d'interpréter le rêve.
0: Ce moment-là, c'est un moment d'équilibriste pour la thérapeute, parce que le patient, systématiquement, on va dire, qu'est-ce que ça veut dire? Est-ce que vous pouvez m'expliquer? La thérapeute doit dire, ben, qu'est-ce que vous en pensez, vous? Comment vous le comprenez? Et ce travail d'équilibriste est extrêmement difficile, je suppose, des deux côtés.
1: Il est difficile, surtout du côté de la psychologue, puisque, en fait, elle doit vraiment s'interdire d'interpréter le rêve, d'aller vers des éléments symboliques et de laisser toute sa place à la patiente qui elle-même va faire ses propres hypothèses, va faire ses propres interprétations. Mais du côté de la patiente, elle voudrait bien que quelqu'un lui dise c'est ceci, c'est cela, ça signifie ci, ça signifie ça, parce que ça serait beaucoup plus facile pour elle, en fait. Elle pourrait se délester d'un poids et elle n'aurait pas le poids de l'interprétation. Et pour la psychologue, ce qui est difficile, c'est aussi de se dire « je ne dois pas le faire, mais c'est le besoin qu'exprime ma patiente, c'est ce qu'elle attend de moi et c'est ce qui va lui faire dire que je suis une bonne professionnelle. Mais si je ne le fais pas, je vais passer à ses yeux pour une mauvaise professionnelle. » C'est ça toute la difficulté. Et en fait, tout à l'heure, je parlais de l'enjeu d'image du côté de la patiente vis-à-vis de la psychologue, mais il faut bien imaginer que cet enjeu d'image, il existe du côté de la psychologue ou du psychologue vis-à-vis du patient, qui lui aussi, elle aussi, souhaite donner une bonne image.
0: On parle du lien entre patiente et thérapeute, on parle des différents éléments qui font avancer la patiente, donc Marie, mais ce qui est aussi important, c'est le cheminement d'Hélène et son questionnement et comment elle avance, notamment avec la relation avec sa mère. C'est aussi intéressant de voir comment cette relation thérapeutique va générer des choses incroyables dans le cheminement personnel d'Hélène par rapport au nœud dans sa propre vie.
1: Vraiment, les transformations et les changements existent chez le patient, mais également chez le psychologue. Et du coup, chez Hélène, qui a eu un passé familial assez compliqué et qui va dénouer ça progressivement aussi tout au long de cette psychothérapie, alors qu'elle ne s'y attendait pas du tout, qu'elle ne pensait pas que les choses allaient se dérouler comme ça, elle ne l'avait pas prévu. Et même, je dirais même qu'elle le bloquait, elle ne voulait pas que les choses changent. Donc elle a été aussi, de son côté, la psychologue, repoussée dans ses retranchements, d'où l'importance aussi de la supervision. Et il y a quelque chose aussi d'essentiel, en tout cas dans le cadre de cette histoire, c'est que Hélène, elle démarre en libéral et c'est Marie et sa première patiente. Et ça signifie aussi quelque chose.
0: Et puis c'est aussi entre Hélène et Marie une illustration d'un cas qui est peut-être exceptionnel, c'est-à-dire cette rencontre n'est pas due au hasard. Peut-être qu'elle a fait le numéro Marie au hasard pour trouver une thérapeute, mais le lien et la rencontre n'est pas du tout un hasard, parce que même sans dévoiler les choses, la relation est beaucoup plus étroite et le lien beaucoup plus étroit que ce qu'on peut imaginer, comme si une force inconnue les avait poussés à se rencontrer pour régler une histoire au-delà d'elle-même.
1: Elles sont censées n'avoir absolument aucun lien, puisque Marie vient du sud de la France. Au contraire, Hélène, elle, a toujours vécu en Haute-Savoie, c'est vraiment son territoire. En fait, elles vont se rendre compte, à un moment de la psychothérapie, qu'elles sont plus liées que ce qu'elles imaginaient. Et en fait, on se rend compte que dans la vie, en réalité, on a beaucoup d'histoires de personnes qui se retrouvent liées par l'intermédiaire d'autres personnes et on est finalement très près de beaucoup de personnes en réalité. Et c'est ce que je voulais aussi exprimer. Et après, on est face à ce fait. Et comment on l'interprète ? Quel sens on lui donne ? C'est ça que je trouvais chouette à travailler.
0: Et votre livre aussi, en dehors de ce lien entre Marie et Hélène, parle de la problématique sociétale et difficulté que rencontrent les gens de par le fait que le profit agresse le vivant et ce qui met de l'angoisse pour chacun d'entre nous. Il y a aussi cet aspect d'engagement qui est présent, notamment sur la fin.
1: C'était important de pouvoir prendre du recul par rapport à notre contexte actuel et le contexte actuel dans lequel on vit. C'est assez présent en filigrane tout au long du livre, cette importance du vivant et le fait qu'on vive dans une société qui agresse le vivant et comment finalement ça impacte les liens qu'on construit les uns avec les autres, entre êtres humains, mais entre toutes les espèces vivantes de cette terre, en fait. Et quelles sont les conséquences de ça ? Et on le voit, et plus à la fin du livre, peut-être.
2: Voilà ce que je vais faire. Je vais prendre le dernier feuillet, quitter votre cabinet, et je ne reviendrai plus, car ici, nous avons terminé. Mais je vous attendrai là-bas, au pied de la montagne, lorsque l'herbe sera verte. Nous la gravirons jusqu'à ce sommet maudit pour conjurer la malédiction.
0: Merci à Déborah Romain de la Cour d'avoir bien voulu répondre à nos questions. Merci à Simone Sarah Chabert d'avoir prêté sa voix pour lire des extraits du livre de Déborah Romain de la Cour au fil des séances, paru aux éditions Erol. Merci au Festival Livre en Marche pour avoir permis cette rencontre. Et quant à moi, je vous souhaite une excellente semaine littéraire.

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Merci beaucoup. Merci.

À l'aise à l'est car arménien, mais étouffé par l'Arménie car devant partir pour l'armée, Vartan d'Arménie ne se sentait lié ni à l'armée ni à l'Arménie. Et à 19 ans, Vartan a décidé d'aller voir à l'ouest. Ça s'est pas fait directement, ça s'est passé en plusieurs temps, car Vartan d'Arménie n'était armé ni par l'argent, ni par les gens à qui on remet cet argent pour pouvoir quitter l'Arménie. Et l'Arménie l'a remis en place. Mais il s'est remis à rêver, il s'est marré en ramant pour ramasser tout cet argent qu'il allait confier aux gens qui allaient le sortir d'Arménie et l'amener là où on mène ceux qui se démènent, ceux qui sont trop à l'ouest pour rester à l'aise à l'est, car à l'est, on se sent lésé sans cesse, alors oust, à l'ouest. Mais de l'est, l'ouest, c'est loin. Et de l'ouest, l'est, c'est craint. L'est, c'est la peste, c'est les vestes pourries, les visages assombris et les mains qui mendient au carrefour de nos villes. Et c'est pas comme dans un moulin qu'un Arménien de l'est pourra rentrer à l'ouest. Mais Vartan, il a cette détermination qui va l'amener d'abord au nord, à Moscou, qui compte plein d'Arméniens caucasiens, qu'occasionnellement certains Russes appellent chiens de caucasiens. Et à Moscou, au secours, plus de pognon, financièrement c'est la corde au cou qu'à Moscou plus ou moins masqué, il va falloir trouver 2000 euros pour partir en France. 2000 euros d'un malheureux, 2000 euros, donne-moi la ruse pour les trouver. Pour les trouver, il faut bosser sur les marchés, mais les marchés c'est bon marché, quand je dis ça je parle des salaires. À 5h avant le réveil solaire c'est l'heure d'aller bosser, des fois c'est lourd quand des soulards rasés gris à raser du gris. Le gris c'est le bougnoul c'est le caucasien, et l'arménien est caucasien. Les rasés avisés aux joues roses, rusent et vicieux, ils débarquent par surprise en défonçant les stands et en tapant sur tout ce qui bouge, ils y vont cash. Ils décochent des gros coups de pompe dans les caboches des Arméniens qui se couchent et qui courbent les chines. Et la vie est une chienne. Mais faut rester confiant et regarder plus loin. Arrive le jour, enfin, où Vartan a tant amassé qu'en tout ça fait 2000 euros. 2000 euros, demain, le rêve, 2000 euros, demain, le roi. Ciao Moscou, Vartan se casse, il a pris des coups, mais c'est la classe, car aujourd'hui, au jardin des rêves, Vartan entrevoit peut-être une place. Pour lui, cette place, elle est en France. Et Vartan décolle. Et Vartan atterrit, arrivé de nuit, à Lyon-Saint-Exupéry, départ exaspérant, mais Vartan, aspiré par ses rêves espérés, se dit qu'il est en France, qu'il est en France, prêt à foncer pour prendre sa chance. Il sait que pour un Français, il est un peu foncé, mais il a tellement envie qu'il se dit « Vas-y, Vartan, rien ne t'arrêtera, trouve-toi une femme et marie-toi, car tout est une question de papier. » Et Vartan dépose sa demande d'asile à la préfecture. En attendant sa convocation, interdiction de travailler, 3 euros par jour pour bouffer, placé dans un foyer forum réfugié pour hommes refusés ou acceptés, qui sait. Attente, angoisse, espoir. Vartan pleure certains soirs, mais rapidement sèche ses larmes, car Vartan ne rend pas les armes et ne veut pas s'apitoyer. S'apitoyer, c'est se noyer. Et Vartan, c'est nager, s'arranger, peu manger, anticiper le danger, ne pas se laisser piéger pour qu'à la fin, on ne lui dise pas « dégager ». Et 6 mois ont passé, le 6 mai a poussé au sommet qui on sait, et Vartan est sommé de se présenter demain à 9h30 à la préfecture.

0: Tiens, s'achève. Vartan sourit, se lève. Le verdict va tomber. Droit d'asile refusé. Du coup, recours. Et c'est reparti pour un tour d'attente, d'ennui, d'angoisse, à courir en surplace. Mais ce nouveau recours ne sera d'aucun secours. Et Vartan est convié à quitter le territoire. Si Vartan veut rester, là c'est une autre histoire. Vartan a l'air ailleurs. Il ne rit ni ne pleure, il écoute juste son cœur qui se pose cette question. Rester. Partir. C'est quoi le moins pire?
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l'heure que nous errions dans le désert depuis au moins 37 minutes, elle apparut telle une divinité, une sorte de vision intemporelle. Elle était là, pleine de ressources, de culture et de musicalité.

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Monsieur le ministre, de tout temps, l'une des caractéristiques fondamentales des êtres humains est qu'ils se déplacent. Aujourd'hui, 175 millions d'hommes et de femmes résident en dehors de leur pays d'origine. Nous vivons dans un pays où des gens ont tellement peur des policiers qu'ils sautent par la fenêtre pour leur échapper alors qu'ils n'ont rien à se reprocher. C'est arrivé 6 fois en 3 mois et cela arrive encore. Ils étaient venus ici pour fuir la guerre, la répression ou la misère. Leur seul tort, c'est d'avoir eu le courage de tout quitter pour avoir une vie meilleure. Et au lieu de les aider, de les protéger, notre pays les pourchasse et les expulse. J'ai honte. Et nous sommes certainement nombreux à avoir honte de cette violence quotidienne faite en notre nom aux étrangers. Cette violence déshonore ceux qui la décident, ceux qui la mettent en œuvre, mais aussi ceux qui laissent faire et ceux qui se taisent. Chacun devrait hurler pour que de telles tragédies ne puissent plus se produire en France et partout dans le monde, pour que jamais nous nous habituions à l'inacceptable. Chacun devrait hurler pour que notre société ne tourne pas définitivement le dos à la solidarité et à la fraternité.

0: Et bonjour, bonjour à toutes et à tous et bienvenue dans la télé au placard, l'émission de Grésivaudan Actu. Les amis, j'espère que vous allez bien, que vous êtes en grande forme. Aujourd'hui, nous sommes le mardi 6 octobre 2026. Une journée magnifique puisque nous célébrons la journée mondiale du sourire, les amis. Eh oui. Alors, allez travailler aujourd'hui, mais en souriant. Allez faire vos courses, mais en souriant. Allez payer vos amendes, mais en souriant. Et manifester en souriant. Et vous verrez, la vie est plus belle. Mais surtout, allez profiter avec vos amis et vos proches. Et vous verrez ça. Interdit d'y rechigner. Vous verrez, le sourire ne se fera pas désirer. Voilà, le 6 octobre, c'est la journée mondiale du sourire. Et bah, sourions, les amis.
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0: Nous sommes partis donc pour une heure d'actualité locale et culturelle dans la vallée de Grenoble jusqu'à Chambéry. Il est 11h, nous sommes en direct pendant une heure, 17h en rediffusion pendant une heure. Aujourd'hui, nous avons deux interviews. Au programme, nous commencerons avec le LOCI, la salle de spectacle de JR, qui pour cette saison 26-27 vous propose une programmation allant du théâtre à la musique, des spectacles pour les plus jeunes, en passant par des moments de convivialité et de découverte. Il y en aura pour tous les âges, tous les goûts, toutes les sensibilités. Donc on découvrira ça dans quelques instants avec la directrice Muriel Granier sur Radio Grésivaudan. Ensuite, une seconde interview cette fois pour parler d'un spectacle qui se déroulera à la MC2 les 14 et 15 octobre, c'est la semaine prochaine. Ce spectacle s'appelle 24 Place Beaumarchais. Peut-être cette adresse dit quelque chose à certains d'entre vous. C'est une place située à Échirolles. Et c'est un spectacle en fait qui raconte l'Odyssée de Brahim Koutari et sa rencontre avec le théâtre qui le mènera d'un quartier populaire donc d'Échirolles jusqu'aux planches de l'Odéon à Paris. C'est un seul en scène empreint d'émotion qui a été créé à la MC2 et donc semaine prochaine, Brahim et son équipe reviennent à la MC2 pour le jouer 24 Place Beaumarchais donc. Donc aujourd'hui, on a le plaisir et la chance d'accueillir Brahim Koutari pour qu'il nous raconte un petit peu son histoire et ses projets actuels. Voilà pour le programme, les amis, j'espère qu'il vous convient. Quoi qu'il en soit, on est parti aujourd'hui en musique comme d'habitude avec un titre de Ben L'Oncle Sou qui s'appelle « Demain j'arrête ». Voilà, on doit tous arrêter quelque chose, j'imagine. Donc c'est un signe aujourd'hui pour vous, les amis. Demain, on arrête

0: Il est 11h05, les amis, sur Radio Grésivaudan. Si vous nous écoutez en direct, on va pas tarder à accueillir notre premier invité. Mais juste avant, on va écouter d'abord Wax Taylor et son titre Sit and Listen. Et j'en profite pour rappeler à tous ceux qui nous écoutent en direct qu'il est encore temps de rejoindre la manifestation qui se déroule actuellement à Grenoble depuis 11h. Qui est parti de la place Victor Hugo, et bien voilà, il est encore temps de rejoindre le cortège pour appeler une manifestation en soutien aux lycéens de ce pays qui se sont révoltés contre leurs conditions d'études et le manque de personnel dans leur établissement. Voilà, rejoignez-les si vous avez envie de les soutenir. Allez, c'est Sit and Listen, tout de suite sur Radio Grésivaudan.
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4: Une nouvelle saison culturelle qui s'ouvre au Loci à Gières, les amis, et c'est la promesse de découvrir de nouveaux spectacles, de nouveaux artistes qui vont nous emmener dans leurs univers et pour quelques heures nous faire oublier une actualité bien souvent trop lourde. Alors aujourd'hui, donc, c'est du côté de Gières et de la salle du Loci que nous partons explorer la programmation. Et pour ce faire, nous avons le plaisir d'accueillir Muriel Granier sur Radio Grésivaudan. Bonjour Muriel.
5: Bonjour Ismaël, bonjour aux auditeurs, je suis ravie de vous retrouver.
4: Eh bien de même, merci beaucoup d'être avec nous aujourd'hui Muriel pour nous présenter un peu cette saison que vous prévoyez, une belle saison. Donc à Gières, je rappelle que toi tu es responsable du service événements et culturels et festifs à la ville de Gières. Alors, eh bien déjà, comment s'est passé l'été? Est-ce que vous avez bien pu préparer cette saison quoi?
5: Oui, on a bien préparé cette saison. En fait, voilà, à partir du mois de juin, ça y est, tout était défini. On a imprimé la plaquette qui est sortie au mois de juillet. Donc, c'est vrai qu'une saison se prépare, en fait, bien 8 ou 9 mois à l'avance, voire un an, hein, pour le repérage de spectacles. Après, bah, il faut prendre contact avec les compagnies, hein, savoir si elles sont dispo, trouver des dates. Hein, ça, c'est un travail d'équilibriste avec le planning du Loci. Donc, voilà, on peut dire qu'au mois de juin, on était tout prêt. On était plus à travailler sur la présentation de saison, qui est toujours un moment important parce qu'en fait, bah, c'est là que les salles lancent leur programmation, dévoilent leur programme, les spectacles et donc des surprises. Et nous, on l'a lancé donc le 24 septembre. Donc c'était une soirée placée sous le signe de l'univers marin, en lien avec le visuel de notre plaquette, hein, où on a un personnage voilà, qui est au fond des mers avec des lunettes et des poissons. Alors c'est vrai que c'était très rafraîchissant pendant la canicule de regarder cette plaquette. Je vous invite tous à y plonger. Et l'idée, c'était de proposer une immersion, en fait, hein, dans un nouvel univers. Avec, on a fait venir des intervenants, donc il y avait des scénettes, des petits sketchs pour présenter cette programmation de façon un peu originale et puis un peu ludique, un peu conviviale aussi. Donc cette année, bah oui, il y a de quoi faire encore, hein, parce que on aura donc 25 rendez-vous en tout culturels tout au long de la saison. Avec bah, une programmation riche, variée toujours. Donc la saison, elle va compter 12 spectacles avec beaucoup de talents régionaux parce qu'on aime bien quand même, on fait attention à ce que à faire travailler les acteurs locaux, hein, parce qu'on a de nombreux de professionnels de qualité. On aura bah, le plaisir d'accueillir, bon, vous me direz comme chaque année, hein, Serge Papagali avec son nouveau solo. Et puis Nicolas Pruniel qui incarne le savon complètement barré, décalé et qui prend nom de Barthélémy Champenois. On accueille également bah, des compagnies, comme je le disais, qui sont vraiment ancrées dans notre territoire et qu'on accompagne depuis plusieurs années. C'est vrai que c'est important pour nous de les soutenir, de mettre en valeur leur la qualité, l'originalité de leur création. Et puis, avec les fortes diminutions des budgets, la disparition des subventions, c'est devenu essentiel de les soutenir dans un contexte voilà, qui est plombant et un peu inquiétant pour la culture. Donc, quelques temps forts de la saison, hein, je vous fais un petit résumé. Donc, il y aura des spectacles qui questionnent les valeurs, la société, la liberté. On va dire que ce seront plutôt des spectacles engagés, notamment avec la devise « Et 1984 », une adaptation du célèbre roman dystopique de George Orwell. Il y aura aussi bah, de l'humour, hein, c'est important justement, ces temps compliqués de se retrouver, de partager des moments légers avec Un trou dans la chanson qui proposera aussi un karaoké géant, j'aurai l'occasion d'y revenir. Et La vie s'écoule, donc le spectacle de Papagali et les merveilles aussi, donc un spectacle caustique sur le sacro-saint statut de la maternité. On aura également bah, des spectacles qui abordent des questions environnementales, spectacle avec Papier Bulle et les chanteuses aquatiques, toujours avec humour, hein, mais simplement en filigrane, voilà, quelques mots d'écologie. Et puis il y aura une conférence scientifique complètement décalée et burlesque, comme on a déjà eu ce personnage, le fameux savant décalé dont je parlais tout à l'heure, avec la circonférence des particules, qui a le mérite de mêler de l'humour et de la vulgarisation scientifique. Après, bon, un temps fort, parce que c'est vraiment inédit aussi, on va célébrer la Journée internationale des droits des femmes le 8 mars. Donc à cette occasion, on accueillera une exposition des artistes gérois, l'art plastique et club photo, Fogart de Gières. Donc l'expo s'appellera « La femme dans tous ses états ». On fera un vernissage, hein, parce que ce sera l'occasion de permettre de découvrir le travail de ces artistes, de partager un moment convivial autour des créations. Et ensuite, il y aura du théâtre avec un spectacle « Sorcière processionnaire » de la compagnie La Huppe. Donc de la musique, du jeune public également. J'aurai l'occasion de revenir sur vos ondes pour en parler. Des spectacles engagés, du théâtre bien sûr. Et voilà tout pour la saison des Loci.
4: Et oui, merci pour cette présentation, Muriel. On aura effectivement l'occasion de reparler un peu plus précisément de chaque spectacle au cours de l'année. Habituellement, je crois que c'était les mardis souvent que vous faisiez les soirées spectacles. Cette année, ça varie un petit peu, c'est ça ?
5: Voilà, alors c'est les mardis principalement. On aura un vendredi soir, c'est pour la musique, donc Mountain Man le 16 octobre, parce qu'on se dit c'est bien le vendredi soir pour un temps festif comme ceci. Et puis il y aura un spectacle jeunesse aussi qui sera donc un samedi matin. Voilà, ça permet à plus grand nombre d'y assister, parents et enfants, avec Papier Bulle, donc le 28 novembre à 10h30. Et puis effectivement, un lundi, donc ça c'est inédit, comme quoi, on fait en fonction des envies, en fonction des propositions aussi, et voilà comment on a construit ce planning.
4: En tout cas, la programmation, elle est, comme on disait, bien disponible sur la plaquette 26-27, avec un, deux ou même parfois trois spectacles dans le mois. 12 spectacles en tout, comme tu l'avais dit, Muriel. Est-ce que tu voulais rajouter quelque chose sur le premier spectacle de cette année ? Donc, c'est un concert blues-rock avec les Mountain Men.
5: Ah oui, alors Mountain Man, c'est assez extraordinaire, donc le 16 octobre à 20h30. Attention pour les ceux qui sont tentés de venir, il ne faut pas trop tarder parce qu'il reste 20 places, donc on jouera à guichet fermé. Donc Mountain Man, c'est un duo qui est formé par Mr. Matt, qui s'appelle Mathieu Guillou dans la vraie vie, et Barfoutiano, Yann Guidé, qui est surnommé l'Australien aux pieds nus. Bah oui, parce qu'il est vraiment toujours pieds nus dans ses concerts, hein, pour bien sentir les vibrations sous ses pieds. Donc le groupe, il est de retour dans une formation plutôt originelle. Ils sont partis pendant des années, chacun de leur côté, jouer leur propre musique. Et puis ils se sont retrouvés et on les accueille donc lors de cette refondation du duo. Donc il y a du blues bien sûr, mais ils ont développé une musique aussi à la croisée du rock, du folk et de la pop. Alors je dois vous dire que Mr. Matt, il possède une voix extrêmement envoûtante. On l'avait reçu déjà pour son spectacle en solo. Et Barfoutiano, lui, c'est vraiment, il fait corps avec son harmonica. C'est comme s'il respire avec. C'est quelqu'un d'assez incroyable et qui nous emmène dans ses contrées. Sur scène, donc, les deux musiciens sont très charismatiques, très généreux avec le public. Et il y a toujours une petite pointe de décalé. Et c'est beaucoup d'énergie, beaucoup d'humour, des frissons aussi. Et on attend une vraie ferveur communicative avec le public. C'est vraiment un concert à ne pas manquer pour ouvrir cette nouvelle saison culturelle. Voilà ce que j'ai à dire, c'est venez, il reste que 20 places, donc il ne faut pas trop tarder.
4: Mountain Man, donc c'est le 16 octobre, on va écouter un petit extrait, Muriel, pour ceux qui les découvrent aujourd'hui, peut-être. Et puis si ça vous donne envie, vous prenez une des dernières places donc, qui reste pour le 16 octobre au Loci. D'ici là aussi, vous pouvez retrouver toute la plaquette sur le site de la ville de JR, ville-jr.fr. Et puis, merci encore Muriel pour cette présentation. Je ne sais pas si tu souhaitais rajouter une dernière chose.
5: Non, juste vous dire que voilà, la billetterie aussi est en ligne sur le site de la ville de Gières. Et au plaisir de vous y voir. Et puis, bon, on se donne rendez-vous début novembre hein, pour la suite des festivités. Merci Ismaël.
4: Ben, merci
5: Bonne
4: à
5: journée
4: toi.
5: À tous.
4: Salut Muriel, merci beaucoup.

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0: Les amis, on écoutait Mac Miller à l'instant sur Radio Grésivaudan. Vous êtes toujours dans la télé au placard de 11h à midi en direct, de 17h à 18h en rediffusion. On continue tout de suite avec un titre de Gilda, une jeune artiste française et qui sera en concert en novembre à La Source à Fontaine. Voilà, son titre s'appelle Utopiste. On écoute ça en espérant que ça inspire plein de gens. Et dans quelques instants, on accueillera notre second invité de l'émission.
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0: Pour finir cette émission, les amis, comme promis, nous faisons la rencontre d'un acteur et comédien du territoire. Il s'appelle Brahim Koutari, il a grandi 24 Place Beaumarchais à Échirolles. Il ne se destinait pas forcément à la scène, mais il rêvait pourtant d'ailleurs. Et à force de persévérance et de ténacité, c'est finalement le théâtre qui lui permettra de donner forme à ses rêves, de raconter son amour pour son quartier, l'entraide, la foi, la fierté. Et il a aujourd'hui joué dans plusieurs tournages, que ce soit pour la télé ou même Netflix, et présente également, et notamment ce pour quoi on est là aujourd'hui, son spectacle 24 Place Beaumarchais, un seul en scène empreint d'émotion qui raconte son odyssée qui le mènera d'un quartier populaire d'Échirolles jusqu'aux planches de l'Odéon à Paris. À découvrir donc ce spectacle les 15 et 14 octobre à la MC2 à Grenoble. Et aujourd'hui, eh bien, nous avons le plaisir d'accueillir Brahim Koutari sur Radio Grésivaudan. Bonjour Brahim.
1: Bonjour, bonjour à tous.
0: Et merci beaucoup d'être avec nous aujourd'hui.

0: Alors, de ce que j'ai compris, tu dois pas mal bouger en France avec tous ces tournages, tout ça. Aujourd'hui, est-ce que tu es dans la région ou est-ce que tu te situes?
1: Ouais, moi je voulais pas quitter la région. En gros, je voulais pas, tu sais, enfin, réussir ou faire un semblant de réussite et partir à Paris. Donc je suis toujours sur le territoire, je suis toujours sur Échirolles. Et en fait, j'avais envie de m'investir, donc je donne des cours de théâtre. J'essaie justement de faire des projets, de soit développer des ambitions, ou soit de donner envie de découvrir un peu. Parce que des fois, on n'a pas trop accès à la culture, ou on a peur un peu de ce monde. Et je me suis dit, comment, eh ben, du coup, je peux être avec ceux de chez moi, avec ceux de Chiron, même ceux de Grenoble et de la région, pour justement voilà, leur expliquer mon parcours, comment j'ai fait, et leur dire que c'est possible, justement, leur donner de l'espoir.
0: On va reparler un peu de tout ce que tu fais aujourd'hui, de ces ateliers théâtre notamment. Mais pour commencer, si ça te va, est-ce que tu peux nous raconter un petit peu bah justement ton parcours? Déjà, 24 places Beaumarchais, qu'est-ce que c'est? C'est le titre de cette pièce que tu vas jouer les 14 et 4, 15 octobre donc à la MC2. Mais qu'est-ce que c'est surtout 24 places Beaumarchais?
1: C'est mon adresse, c'est ma vraie vraie adresse, c'est au milieu du quartier de la Butte. C'est en fait, avec l'autrice, quand on s'est mis à écrire, quand elle m'a enregistré et que je lui racontais ma vie, le but aussi c'était de pouvoir représenter, de pouvoir donner aussi la parole à ces habitants, ces habitantes de Place Beaumarchais, et de pas dire voilà c'est l'histoire de Brahim Koutari, parce que une adresse, en fait, ça rassemble. Une adresse, vraiment, il y a une signification derrière ça. Et comme surtout, on dit beaucoup de mal, parfois d'Échirolles, de Grenoble même, hein, de la région, on est souvent un peu catalogué. Je me suis dit, ben, à contrario, comment c'est possible d'arriver avec une œuvre artistique et de se dire, ben voilà, finalement, il y a aussi des belles choses, il y a aussi des habitants, des habitantes, il y a aussi des gens qui rêvent, il y a aussi ces choses-là. Donc, je me suis dit, ok, c'est le moment justement d'utiliser toute la force de mon quartier avec lequel j'ai grandi et de le mettre sur scène.
0: Et si j'ai bien compris, toi, à la toute base, tu ne te destinais pas forcément à la scène. Je crois que c'est arrivé tard, le théâtre. Comment ça s'est
1: Ouais.
0: fait?
1: Bah, quand on vient déjà de Grenoble, je prends toute la région, hein, avec Grésivaudan, le Mélan là-bas, Échirolles, Pouquet, tout. En fait, on n'a pas vraiment de facilité à aller, par exemple, à des ateliers théâtre, des ateliers cinéma, un peu ces choses-là. Moi, c'est ce que j'avais remarqué. Donc, j'ai participé, j'ai demandé à ma mère si elle connaissait quelqu'un qui faisait du théâtre. Elle m'a présenté un monsieur qui s'appelle Ali Djilali. Et vraiment, j'ai fait un premier cours de théâtre, je suis resté 30 secondes. Moi, les passages d'énergie, les trucs bizarres là, des ateliers, je suis pas resté du tout. Je me suis enfui. Et en fait, c'est à partir de là où ça a commencé, parce qu'il m'a rappelé en me disant non mais t'inquiète, on va faire des choses sur le texte, on va faire plein de choses, etc. Donc viens demain. Et en fait, le lendemain, je suis retourné. On a travaillé sur du texte. Et en fait, le destin a fait qu'il y a eu une pièce de théâtre à Grenoble en 2012. Des amateurs et des professionnels, nous on était amateurs, et j'ai fait partie de cette pièce de théâtre. Moi en même temps, je passais mon bac pro électricien, parce que en vrai, je me suis jamais, j'ai toujours voulu réussir, mais je me suis toujours dit, ça va tellement être compliqué que peut-être à un moment donné, la réalité, elle va me rattraper, je vais aller travailler correctement, et puis voilà, basta. Mais j'ai toujours charbonné très très fort pour me dire, ok, eh ben, essaye de faire vivre ton rêve. Continue l'école, parce que c'est ce qu'on s'était dit avec mon papa. Mon père, il m'a dit, si à 25 ans, t'as pas de revenus de ce métier, tu gardes le théâtre comme hobby et tu vas travailler correctement, tu gagnes ta vie. Ben, c'est la seule fois où j'ai gagné, je crois.
0: Bah bravo, a priori là c'est réussi. Mais ok, donc c'était vraiment un rêve que tu avais depuis longtemps quoi. C'était le théâtre, ça s'est
1: Oui,
0: pas fait non plus par hasard quoi.
1: non, non, non. En fait, de base, je voulais être footballeur. Même mon spectacle, le décor, c'est un terrain de foot. Je voulais être footballeur. Mais du coup, ça a pas trop marché. Même si j'étais pas mauvais, mais j'avais ces deux rêves-là. Je me suis dit, soit dans ma vie, je serai un acteur, soit je serai un footballeur. Les deux, c'est jouer. Les deux, c'est s'amuser. Les deux, c'est prendre du plaisir, et c'est donner du plaisir aux autres et tout ça. Donc, les deux sont un peu liés. La culture et le sport, c'est vraiment lié pour moi. Et je me suis dit, ok, il faut que je me donne les moyens justement d'y arriver. Mais je peux pas faire semblant de travailler. En plus, c'est pas qu'on a des retards, mais c'est que du coup, moi, j'avais d'autres choses à faire, mon diplôme d'électricien, toutes ces choses-là. Donc, il a fallu que je rattrape la lecture, il a fallu que je me cultive de tout, que je mange du Shakespeare, du Molière, de l'Alexandrin, etc. Donc, avant de rentrer, quand je suis rentré, pardon, à la Comédie de Saint-Étienne, d'ailleurs, c'était très dur, parce que moi, je quitte mon quartier, des Chirolles, mes repères, toute ma vie, le foot et tout ça, pour aller dans un environnement culturel où j'ai pas l'habitude, je suis avec des gens qui ont grandi dedans, donc ça a été vraiment un choc des cultures à ce moment-là, où je me suis dit, oh, mais je vais jamais tenir 3 ans, parce que la Comédie de Saint-Étienne, en fait, c'est une école nationale, il y en a 13 en France, et c'est sur concours, mais c'est vraiment au-dessus des cours Florent et de ces choses-là, les cours Florent, c'est intermédiaire, et en fait, on est 2500 à passer le concours, et ils sélectionnent 5 filles, 5 garçons.
0: Ah oui.
1: Ah ouais, donc ça veut dire que c'est très c'est serré, c'est très sélectif, il faut être là au bon moment, au bon endroit, il faut avoir bien travaillé. Moi, je suis pris dans l'école, je me dis, bon ben, j'entends mon prénom, Brahim Koutari, déjà j'étais choqué d'entendre mon prénom. Et c'est vrai que ben, quand je suis arrivé dans l'école, après c'était autre chose. Parce que tu fais, on va dire, 9h-20h, tous les jours, du lundi au samedi. T'as des cours de chant individuel, cours de chant collectif, cours de danse et cours d'interprétation, d'acting l'après-midi. Mais moi, je sors de mon diplôme d'électricien, je sors du chantier, du travail, tu me fais faire des cours de danse, c'est jamais de la vie. Jamais de la vie, je vais pas tenir moi, me rouler par terre et tout, c'est pas possible.
0: Qu'est-ce qui a fait que t'as accepté alors
1: Ah non, j'ai fait un certificat médical, j'ai pas fait de danse.
0: Ah ok.
1: Ah non, j'ai fait un certificat médical. Jamais. Ah non. J'ai une fois, je suis allé à un cours, deux cours. J'ai dit, mais je vais pas tenir. Je suis allé voir un médecin à Saint-Etienne que je ne connaissais pas. J'ai essayé de faire pote avec lui. Et il m'a fait un certificat médical pour dire que j'ai une sciatique, alors que c'était pas vrai. Mais je pouvais pas tenir. Ah non, il faut être comédien jusqu'au bout dans ces cas-là.
0: Pourquoi?
1: Pas parce que, en fait, c'était. Les cours de chant, c'est exceptionnel. Je pense que tout le monde devrait en faire. Vraiment tout le monde. Les cours de chant, c'est t'accèdes à des choses à l'intérieur de toi, tu te découvres des émotions un peu enfouies, tout ça. Franchement, je trouvais ça extraordinaire. Mais les cours de danse, c'était particulier. On a commencé. Bah, c'est bête. Par exemple, à un moment, on me dit, c'est quoi ton animal préféré? Moi, je dis, c'est l'orque. On me dit, d'accord, bah fais l'orque pendant 20 minutes.
0: Aïe.
1: Mais je dis, mais attends, mais il faut me respecter. Et du coup, je comprends pas, moi, ce qui se passe. Et j'ai, à partir de là, à partir du moment où on m'a demandé de faire l'orque, un peu de me rouler par terre, j'ai dit, non, c'est pas, malheureusement, je suis désolé, j'ai une sciatique. Je peux pas venir. Ah ouais, non. En fait, je pensais à tout ce de, vraiment, à moi, d'où je viens, enfin, comment j'ai grandi, et je pouvais pas faire l'orque pendant 20 minutes. En plus, chronométré? Non. Mais, ça a été aussi je pense que j'ai énormément gagné en maturité pendant ces 3 ans à Saint-Étienne, qui était la deuxième école d'acteurs de France. Et c'était génial parce que le directeur qui s'appelle Arnaud Meunier, qui est aujourd'hui le directeur de la Maison de la Culture à Grenoble, la MC2, heureusement qu'il était là pour m'accompagner et tout ça. Mais c'est vrai que le choc des cultures, ça a été quelque chose de fort. Et du coup, bah, en vrai, j'ai bossé comme un fou pour rattraper mon retard. J'étais bon sur scène, hein, mais c'était plus en théorie que j'étais moyen.
0: Et ça, tout ce que tu racontes, la Comédie de Saint-Étienne, c'était il y a une dizaine d'années à peu près, c'est ça?
1: Je suis sorti en 2020, diplômé. J'ai fait ces 3 ans l'école, c'est donc de 2017 à 2020, j'ai fait cette Comédie de Saint-Étienne. Je suis sorti en 2020 de l'école et depuis j'ai fait des projets, bah j'ai joué dans des pièces de théâtre, des grosses productions. Par exemple, j'ai fait Julie Deliquet qui est une grande metteuse en scène, j'ai fait Les Paravents à l'Odéon. L'Odéon, c'est un peu le Graal. C'est un peu le summum du théâtre là, et j'ai joué là-bas Les Paravents. Puis j'ai joué dans un film avec Camille Cotin et Benjamin Biolay qui s'appelle Quelques jours pas plus. J'ai fait la série Netflix du coup Les Lyonnes, qui est mon plus gros projet à l'heure actuelle en termes d'image. Et j'ai fait mon spectacle, du coup mon seul en scène, qui s'appelle 24 places Beaumarchais, que j'ai tourné l'année dernière déjà. Là je tourne cette année et en fait je travaille déjà sur le deuxième.
0: Ok, sur une la suite de 24 places Beaumarchais. Okay.
1: Bah en fait, il n'y a jamais eu de suite au théâtre. Et je me suis dit, il n'y a que dans des séries, dans des films ou quoi que ce soit, je me suis dit, bah, ça va être la première fois où du coup, moi je vais faire une suite et je vais écrire l'après 24 places Beaumarchais qui s'appellera Entre deux mondes.
0: Hmm. Ok. En tout cas, le 24 Place Beaumarchais, si vous voulez voir la première partie, c'est
1: Ouais.
0: donc le 14-15 octobre, la semaine prochaine, là, que tu le joues à la MC2. C'est un spectacle que tu as coécrit avec une compagnie, si je me trompe pas, c'est la compagnie des Sept Sœurs, c'est bien
1: Ouais,
0: ça?
1: c'est ça, avec l'autrice qui travaille, qui a créé la compagnie des Sept Sœurs qui s'appelle Adèle Gasquel. Et du coup, pareil, Catherine qui met en scène le spectacle. Et pareil, des Sept Sœurs aussi. Et c'est, voilà, c'était un peu pour garder un peu le cocon. Et ce qui est intéressant lors de cette rencontre, c'est que c'est des personnes qui viennent pas du tout du même milieu que moi. Donc,
0: Comment elle s'est fait
1: c'est.
0: alors cette rencontre? Comment ça se fait
1: Ouais,
0: que...
1: voilà, c'est ça. Je voulais vraiment rencontrer un autre monde, je voulais vraiment rencontrer d'autres personnes et me dire, bon, ben, je vais voir ce qui va se passer. Essayons de faire en sorte, justement, de créer quelque chose entre nous, entre ces deux mondes-là. Et voilà pourquoi j'ai rencontré Adèle.
0: Ok. Et ce retour donc dans une salle là, tout près de là où tu as grandi, la MC2 à Grenoble, c'est pas très loin des Chiroles. Est-ce que c'est précieux pour toi? Est-ce que tu es allé voir des spectacles quand tu étais jeune là-bas?
1: Non, je suis jamais, pour dire la vérité, je suis jamais allé voir de spectacle là-bas.
0: Même à
1: J'étais,
0: l'école?
1: même à l'école, j'étais jamais rentré dans la MC2. C'est un peu cette entité faisait un peu peur à tout le monde, je crois, parce que on savait pas trop ce que c'était, on connaissait juste la Red Cram. Mais non, j'étais pas allé voir de spectacle. Et c'est sûr, quand j'ai joué l'année dernière à la MC2, les premières dates de spectacle, c'était émouvant pour moi de me dire, OK, aujourd'hui je suis là et je joue là. C'est une dinguerie, c'est exceptionnel. Et surtout quand j'ai joué l'année dernière, c'était à la rampe à Échirolles. Non, c'était ouais, c'était cette année, c'était vers le mois de mars. J'ai joué à la rampe à Échirolles devant 800 personnes. Là, c'était quelque chose d'extraordinaire parce que du coup, déjà à la MC2, beaucoup de gens qui n'ont pas l'habitude de venir au théâtre ont poussé la porte du théâtre, sont venus voir mon spectacle et j'espère que ça a ouvert un peu des ambitions et tout ça. Mais là, à la rampe, c'était magique de voir toutes ces personnes-là avoir fait le déplacement, être là dans la salle, avoir suivi pendant 1 heure et quart cette pièce de théâtre, mon parcours, où je parle de questions de légitimité, de violence policière, vraiment de beaucoup de choses, et qui fait que je me suis dit, OK, là, j'ai réussi le pari d'avoir invité tous ces gens. Ouais.
0: Et ce spectacle, donc, c'est comme tu dis, un seul en scène de 1 heure, 1 heure et quart. Comment on fait pour captiver le public comme ça, sans autres comédiens, sans effets spéciaux, bien sûr, ou accessoires de fou, juste une histoire inspirante comme ça, comment on fait pour captiver le public 1 h 15?
1: Eh ben franchement, moi je me dis, il faut du travail, il faut du courage, et surtout, il faut être, oui, c'est sûr qu'il faut être bien accompagné, mais vraiment, il faut du courage et du travail. Et puis, j'ai pas oublié d'où je viens, donc il y avait aussi mon quartier qui me portait derrière moi. J'étais stressé, j'avais peur, mais comment du coup on est sincère sur scène? Et la sincérité, ça touche toujours. C'est ce que je dis quand je donne un peu des ateliers, mais c'est vraiment cette sincérité-là sur scène de dire, OK. Eh ben, donne tout ce que tu as avec le cœur, donne-toi à fond et sans surjouer, sans inventer, sans te prendre pour un autre ou quoi que ce soit. Et du coup, ça crée vraiment, ça crée un lien avec le public. Et moi, je suis très à l'écoute du public. J'essaye de sentir vraiment le public de chaque soir, savoir comment il est, etc. Et de connecter avec lui et de dire, OK. Eh ben là, ce soir, on va partir dans un voyage pendant 1 heure et quart. Et à la fin, soit vous m'aimez, soit on se déteste.
0: Est-ce qu'il y a déjà eu des retours à la sortie d'une salle de théâtre qui ont pu te marquer jusqu'à aujourd'hui, dont tu te souviens ou...
1: Oui,
0: Ouais.
1: ah oui, beaucoup, beaucoup. Je vais prendre par exemple, c'était un groupe de temps, je parle de religion, parce que je suis musulman, et en fait, à un moment donné, j'ai un long moment où je me mets à réciter, et il y avait devant tu sais, c'était des sœurs, c'est ça, on appelle ça des sœurs. De l'église et tout ça, tu vois, qui sont venus en groupe et ils se sont mis à pleurer à ce moment-là. Et moi, en sortant de scène, j'ai dit, je veux absolument savoir pourquoi. Donc, je suis allé les voir, j'ai dit, ça va, ils m'ont dit, c'était un moment magnifique, c'est la première fois qu'on voit quelqu'un, peu importe la religion, respecter la religion et ne pas désacraliser et s'en moquer. Ça a été un retour qui m'a bouleversé. Et je me suis dit, OK, c'est génial. Et d'autres retours, c'était vraiment des jeunes qui venaient me voir soit en décrochage scolaire, soit je sais pas, qui était un peu en questionnement ou qui avait des questions de légitimité ou quoi que ce soit, ou à s'assumer, et qui venait me dire, écoute, ça m'a donné du courage, ça m'a vraiment donné envie de croire en moi et de me donner à fond. Et ça, je me dis, ok, je suis au bon endroit du travail, parce que je suis pas un héros, je suis pas ça, mais si je peux être porteur de juste d'espoir et d'essayer d'ouvrir une porte, eh ben franchement, je le fais avec grand plaisir.
0: Et est-ce que c'est ça aussi qui t'a mené vers, donc, t'en parlais un petit peu tout à l'heure, les ateliers théâtre? Je crois que tu fais ça avec des jeunes, aussi en milieu pénitentiaire. Qu'est-ce que le théâtre il peut apporter, selon toi, aux humains ou à n'importe qui?
1: La confiance, la rencontre. Moi, je trouve qu'en tant qu'humain, on manque de rencontres. Et donc, du coup, on ne se connaît plus vraiment. Et je me suis dit, ça peut être hyper intéressant de faire du théâtre et de faire travailler la lecture, de travailler la confiance en soi, d'apprendre des mots et de se dire, OK, là, je vais essayer, je vais aller dans un endroit où ça me fait peur. C'est comme si là, maintenant, je te dis, écoute, demain, tu viens à mon atelier théâtre, je te passe un texte, je te mets devant 10 personnes et je te dis, allez, passe, allez, joue, lis-moi ça. Tu vois, tu fais un arrêt cardiaque. Donc, du coup, c'est de travailler un peu toute cette confiance, cet élan de prise de parole, vraiment se dire, ok, on a le droit d'être là, on a le droit d'exister et de parler, et on a le droit d'apprendre. Et que, en fait, de faire un accès à la culture, à, comme moi au début qui n'y croyais pas, à toutes les personnes qui n'y croyaient pas vraiment, de faire cet accès-là et de développer des ambitions, pourquoi pas.
0: Merci beaucoup en tout cas, Brahim Koutari, donc pour toutes ces réponses, tout ce temps aujourd'hui. Pour rappel, tu joues ton spectacle les 14 et 15 octobre à l'AMC2 à Grenoble. Vous pouvez encore prendre des places, je crois qu'il en reste encore un peu, donc sur le site de l'AMC2 tout simplement. Est-ce que le temps passe, hein, donc on va devoir mettre un terme à cette interview, on t'a déjà pris assez de temps, mais est-ce que tu voulais rajouter une dernière chose peut-être avant qu'on se quitte?
1: Non, je voulais juste vous remercier et dire qu'on a une super belle région et qu'il faut continuer à la développer avec ce que vous faites à la radio, avec les projets artistiques qu'il peut y avoir. Et je suis sûr que si on continue et qu'on bosse ensemble, on peut vraiment faire des belles choses. Donc, faut croire à la région de l'Isère.
0: Magnifique. Merci pour ce message, Brahim. Et puis, bon courage pour la suite et bon vent, tous les tournages et tout. On te souhaite tout le meilleur.
1: Merci beaucoup. À très vite. À bientôt.
0: Merci.

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0: Les amis, cette émission touche à sa fin. Et oui, la télé au placard, c'est fini pour aujourd'hui. Un grand merci à toutes et à tous de nous avoir écoutés. Un grand merci à tous nos invités du jour. Bien sûr, nous avions au tout début d'émission le Lossi et Muriel Granier, la directrice de cette salle de spectacle à JR, qui nous présentaient leur belle saison et belle programmation 2026-2027. Et un grand merci également à Brahim Koutari, qui est donc acteur, comédien, originaire de Échirolles, qui a donc aujourd'hui plein de productions auxquelles il a participé, Netflix, Arte, et beaucoup de comédies, notamment au théâtre de l'Odéon à Paris. Il joue son...
1: Héloïse.
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1: Making Waves, Avignon, présente...
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1: C'est censé nous rendre heureux de pouvoir demander à l'IA comment réparer la cafetière. C'est censé nous rendre heureux d'offrir nos données à chaque fois qu'on utilise Internet. C'est censé nous rendre heureux de s'enterrer dans le travail jusqu'à ce qu'on ne soit plus assez performant. Est-ce que c'est normal de voir notre planète cramer depuis nos téléphones qui eux-mêmes contribuent à l'abîmer ? J'ai l'impression que ça fait bien longtemps que l'anxiété surpasse l'excitation du lendemain, qu'on voit nos espoirs se briser et qu'on se retrouve juste épuisé. Avec l'arrivée d'Internet et des nouvelles technologies, les médias de masse et l'hyperexposition à tous les problèmes sociétaux, avec les attentats, les guerres, les génocides, l'urgence climatique, le Covid, la montée du fascisme et du racisme, il n'y a pas un jour où je pleure pas devant mon téléphone en tombant sur des actualités. Est-ce que c'est parce que je suis impuissante face à tout ça ? Est-ce que c'est parce que c'est à la fois très proche et très loin de moi ? Est-ce que je suis la seule à encore pleurer devant toutes ces infos ou à pas pouvoir y être indifférente ? Est-ce qu'il est préférable de continuer à pleurer ou est-ce que je devrais détourner le regard ? Est-ce qu'il y a d'autres options pour tenir debout dans un monde qui épuise ?
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1: Bonjour à toutes et à tous et bienvenue pour cette troisième émission de À la jeunesse, les micros. On peut presque parler d'une épidémie de mal-être pour les jeunes de ma génération. Selon la Fédération hospitalière de France, la génération la plus touchée par les troubles anxieux, c'est les 18-24 ans et particulièrement les femmes. Depuis 2019, le nombre de troubles anxieux diagnostiqués a doublé chez les jeunes de 20 à 24 ans. Le nombre d'hospitalisations pour tentatives de suicide chez les jeunes ont aussi explosé en 5 ans. Est-ce que toutes ces angoisses ne viendraient pas du décalage entre la vie qu'on nous avait promis et celle qu'on doit vivre ? Comment tenir debout face à ces désillusions ? Pour nous aider à y répondre, on va retrouver dans quelques minutes deux invités au plateau. Hortense Archambault, directrice de la MC 93, une scène incontournable à Bobigny, en Seine-Saint-Denis, et Thibaut Perrenou, metteur en scène qui présente Hamlet cette année au Festival d'Avignon. Je suis super contente d'être avec vous. On est en direct du cloître Saint-Louis, au cœur de cette 80e édition du Festival d'Avignon. Et je suis avec Alpha.
15: Hey.
1: Pamplune, bonjour. Lou Sarah.
16: Salut.
1: Et un pigeon qui s'est incrusté sur le plateau. Moi, j'ai un peu l'impression que chaque génération a ses désillusions, mais que pour la nôtre, c'est quand même particulièrement sale. Est-ce que vous, autour de la table, arrivé à l'âge adulte, vous l'avez vécu comme un désenchantement ? Est-ce que c'est ton cas, Alpha ?
15: Bah, pour te donner un exemple, quand j'étais petit, j'adorais la Star Academy. Jennifer, au soleil... J'imaginais tellement sur scène, avec mes danseurs, vraiment avoir ma troupe, trop trop bien. Et c'est vrai que plus le temps passe, maintenant j'adore toujours faire de la musique. Ça n'a pas changé, mais vraiment pour moi. C'est vraiment mon jardin secret. C'est plus ce rapport-là qui a changé. Avant, je voulais faire de la musique pour toucher un maximum de personnes, qu'on disait « Mais attends, c'est sa chanson et tout !» Et en fait, non, maintenant, j'ai juste envie de le faire pour moi.
1: Et toi, Lou ?
16: Je vais plomber l'ambiance. Perso, j'avais peur de la mort, surtout voir mes proches mourir, surtout que j'ai été confrontée très tôt au deuil. Mais maintenant, je me rends compte que c'est une chance de vieillir, de vivre plein d'expériences, et je sais que, où que soient mes proches, ils seront toujours présents à mes côtés.
1: Pamplune ?
4: Moi, j'ai toujours été super angoissée par les impôts. Assez cliché, mais depuis gosse, j'imaginais qu'à mes 18 ans, les impôts, ils allaient arriver dans ma boîte aux lettres, et que vu que je savais pas les remplir, bah, j'allais finir en prison. Je voyais un peu l'État comme le grand méchant loup. Puis j'ai eu 18 ans, et je me suis rendu compte que l'État, c'était pire que le grand méchant loup, mais vu que j'ai dû remplir mon dossier de bourse pour le Crous, j'ai plus peur des impôts.
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1: Nos invités, ils sont en train de nous rejoindre au plateau. Bienvenue.
16: Bonjour Thibaut, vous êtes comédien et metteur en scène. Et cette année, vous présentez Hamlet au Festival d'Avignon. C'est aussi la première création portée par votre propre compagnie. Merci d'être avec nous. Vous allez bien ?
2: Ça va bien, oui. Oui, merci. Merci beaucoup.
15: Bonjour Hortense.
16: Bonjour.
15: Vous connaissez très très bien le Festival d'Avignon, dont vous avez été la directrice pendant 10 ans, aux côtés de Vincent Baudrier. Et depuis 2015, vous dirigez la MC93, la Maison de la Culture de Seine-Saint-Denis. Et vous avez également présidé pendant 3 ans l'Association des Scènes Nationales. Et c'est trop bien de vous avoir avec nous, donc merci beaucoup.
3: Merci à vous.
15: Est-ce que vous allez bien ?
3: Est-ce que je vais bien ? D'un côté oui, d'un côté non. D'un côté oui, j'essaye d'aller bien dans ma vie, dans la relation que j'ai avec les gens. Et d'un côté non, parce que effectivement le monde va quand même pas bien du tout.
15: Complètement.
3: Et donc voilà, on n'est pas étanche au monde.
15: Tout à fait. Ben, justement, on en parlait en introduction avec les amis. Et quand on est enfant, on a cette image que les adultes, ben, ils savent où ils vont, qu'ils ont trouvé leur place. Et en grandissant, on se rend compte que la réalité, elle est beaucoup plus compliquée que ça. Il y a des crises, il y a des doutes. Et comme vous venez de dire, le monde semble aller de plus en plus mal, ce qui n'est pas très très rassurant. Et je voulais vous demander, est-ce que vous avez également vécu cette désillusion de passer de l'âge, on va dire, jeune adolescent à l'âge adulte ?
3: Personnellement, j'avais envie de devenir adulte, en fait. Moi, j'ai toujours eu envie. Et puis, je trouve que ce qui est formidable, c'est de justement avoir des doutes et de pouvoir essayer de grandir, de continuer d'apprendre des choses, de se remettre en question. Et toute la difficulté, c'est de trouver un équilibre intérieur qui permet justement, face à ces doutes, d'en faire une énergie qui nous fait avancer et pas de se faire juste écraser, en fait. Donc le doute, c'est une chose qui me semble positive. Et en fait, de ne pas savoir, je trouve ça plutôt une chose merveilleuse. Et je crois qu'il faut juste rester un adulte qui ne sait pas.
15: C'est vrai que ça peut être assez surprenant, puisqu'on a quand même des attentes assez hautes, parce qu'on a hâte d'être adulte. Et tous ces doutes qui arrivent en pleine face, parfois on ne s'attend absolument pas. Donc c'est pas toujours évident de les gérer.
3: Non, mais la vie n'est pas évidente. Mais en même temps, c'est ça qui fait qu'elle est intéressante.
15: Tout à fait. Et de votre côté, Thibaut, est-ce que vous avez aussi vécu cette désillusion de passer de l'âge un peu adolescent à l'âge adulte ?
2: Alors, très concrètement, au moment de mon passage de l'adolescence à l'âge adulte, oui, j'ai traversé une crise assez importante, existentielle. Alors, je ne sais pas par rapport à ce que vous racontiez au départ de l'émission, mais ça a beau être il y a à peu près maintenant plus de 20 ans, 25 ans. Ça a été très violent, en fait, ce passage juste après le bac, pendant 3 ans, où, oui, une vraie crise existentielle. C'est pas simple, en fait, de devenir adulte. Je ne sais pas si je le suis déjà devenu ou pas encore. J'essaie de le plus possible d'y travailler. Mais oui, ça a été quelque chose, parce que le temps devient différent, voilà, il y a quelque chose qui mue. Voilà.
15: C'est une toute nouvelle réalité à laquelle on ne s'attend pas forcément, j'ai l'impression.
2: Non, pas du tout, et c'est assez violent, mais ça construit, et puis ça a été bénéfique pour la suite en tout cas. Ça a été bénéfique parce qu'on se dit que voilà, y a quelque chose qui se dépose, et ensuite on comprend que ça ne va pas être si simple. Il y a des choses qui deviennent très... On n'est plus dans nos illusions, on n'est plus dans ce monde finalement...
15: De bisounours.
2: Innocent, ouais, de bisounours, et puis on se rend compte que l'existence elle-même est difficile. Alors, on parle du monde, on parle de ce qui se passe en ce moment, évidemment. Mais la vie en soi, déjà, oui, il y a quelque chose de violent, mais effectivement d'intéressant, quoi.
15: Merci. Non, c'est important aussi. Enfin, je trouve que c'est bien d'avoir votre recul. Ça nous aide aussi, on va dire, à, je ne sais pas si décompresser, c'est le bon mot, mais avoir une autre vision et avoir la vision d'une autre génération, c'est aussi important.
2: Merci.
16: Et vous, Hortense, qui êtes régulièrement et depuis un certain temps en contact avec les jeunes, est-ce que vous avez perçu une évolution concernant leur santé mentale ?
3: Oui, je pense qu'effectivement, vous êtes une génération qui a subi des transformations sans que, au fond, on sache, on sait qu'on bouge, mais on ne sait pas vers où on va. Donc forcément, c'est une anxiété énorme, que ce soit sur le climat, sur la politique, sur aussi les représentations du monde, des genres, la question multiculturelle. Enfin, il y a énormément de choses à déconstruire et du coup à reconstruire. Mais comme on est dans la phase un peu de déconstruction, c'est comme si la possibilité de reconstruire n'était pas évidente. Donc oui, il y a beaucoup de souffrance dans votre génération. Et puis en plus, franchement, économiquement, les choix politiques qui ont été faits n'ont pas aidé à ce que vous alliez bien.
4: Ça, c'est clair. Mais du coup, est-ce que vous pensez que notre génération, elle est épuisée parce qu'on vit trop d'échecs ou parce qu'on a grandi avec trop de promesses ? Hortense ?
3: Moi, j'ai pas l'impression que vous avez grandi avec beaucoup de promesses quand même. Enfin, je sais pas quel âge vous avez, mais j'imagine que vous aviez... Enfin, les problèmes qui sont les vôtres et auxquels vous faites face, c'est des problèmes qui sont apparus il y a 20, 25 ans et qu'on n'a pas vraiment réussi à appréhender.
4: C'était des problèmes qui étaient plutôt tabous, notamment là, le plus parlant, c'est le réchauffement climatique, on le voit avec la chaleur. Oui, on en parle depuis des années, mais c'était quelque chose dont on ne parlait pas quotidiennement et dont on nous a... Enfin, pas cacher l'existence, mais on nous disait non, ça n'existe pas, c'est pas de notre faute. Donc on était vraiment un peu dorloté, enfin dans une ignorance.
16: On nous disait qu'il suffisait de recycler pour que la planète elle aille bien, etc. Depuis la maternelle, on nous apprend à recycler l'environnement, etc. Et comme si en fait ça reposait tout sur nous, alors qu'en fait il n'y a pas que nous. Il y a des plus grands que nous et également, on ne va pas citer de nom, mais voilà. On nous a caché ça et c'est vrai que depuis quelque temps, on sait des choses qu'on ne savait pas avant et ça nous retombe tout dessus, en fait, pour tout le monde, je pense.
3: Mais j'ai l'impression que c'est quelque chose qu'on partage, en fait. Il ne faut pas que ça soit vous. Je veux dire, même les questions historiques, les questions des empires, la question coloniale qu'on découvre aussi parce qu'on en parle de plus en plus. Enfin, il y a toute une série de choses... que peut-être on ne voyait pas ou qu'on ne voulait pas voir et que tout à coup maintenant elles sont sur la place publique, elles font l'objet de débats, de discussions et du coup à la fois c'est difficile à traverser mais en même temps j'ai l'impression que ça permet de sortir d'une sorte de déni un peu collectif. Par contre je trouve que c'est pas normal si vous avez l'impression que ça ne vous concerne que vous parce qu'il faut vraiment qu'on prenne notre part aussi quoi. Moi j'ai 55 ans donc je suis plus vieille beaucoup.
15: Pour justement rester dans cette thématique, Hamlet, c'est un jeune homme qui traverse des crises existentielles. On sait que son état psychologique n'est pas forcément très stable. Et je voulais vous demander pourquoi avoir pris cette décision de mettre en scène un jeune homme justement assez instable psychologiquement, alors que ça pourrait être tellement plus simple de mettre en avant quelqu'un finalement avec moins de problématiques.
2: Alors, je ne sais pas s'il est finalement si instable que ça. Il est instable, mais comme nous le sommes tous, j'ai l'impression. Ouais. Ce qui me touche profondément dans cette pièce, c'est que c'est un personnage donc, qui commence la pièce et très rapidement, il dit qu'il n'y arrive plus. Une de ses répliques au départ, c'est « Tout ce qu'on peut faire du monde me paraît fatigant, épuisant, périmé, fade et sans intérêt. » Burk, burk, burk. Donc, c'est un personnage qui baisse la garde en fait très rapidement. Et c'est vrai qu'on a tendance à voir Hamlet, évidemment cette question de la folie, évidemment cette question de la mélancolie, de la dépression, mais j'arrive pas à le résumer à quelqu'un de fou. Puis déjà, il y a un autre personnage dans la pièce qui s'appelle Polonius qui dit « Je ne vais pas tenter de définir la folie, ce serait fou ». Je crois pas que Hamlet soit forcément fou, mais en tout cas, il traverse une crise ou un moment fou, en fait. À savoir que quand même, juste pour partir du postulat de départ de la pièce, il vient de perdre son père, donc il est quand même dans le deuil d'un parent, d'un proche qui lui est cher. Alors ça, quand ça nous arrive, ça paraît banal quand c'est dit comme ça parce que ça arrive à tout le monde, mais quand ça nous arrive, c'est quelque chose de violent. Très. Ensuite, sa mère se remarie très rapidement avec son oncle et puis très rapidement, le fantôme de son père vient lui demander de... Enfin, lui apprend que c'est son oncle qui l'a assassiné et il lui demande de le venger. Donc ça fait quand même trois événements très importants. On peut y faire des analogies avec ces événements pour tout le monde, mais je veux dire, ces trois événements qui le mettent quelque part. En fait, ce serait plus étonnant qu'il ne soit pas dans un moment de folie plutôt que le fait qu'il le soit, quoi. Je ne sais pas si ça répond à la question.
15: Oui, complètement. Enfin, ça reste important en fait de représenter ça et de le mettre sur scène et de montrer que après un deuil, comme vous le dites, ça peut paraître quelque chose de banal, mais ça l'est pas. Et quand ça nous tombe dessus, c'est assez violent quand même.
2: Oui, bien sûr. Oui, bien sûr.
1: Merci beaucoup pour cette discussion. On va maintenant écouter Pamplune qui va nous partager un texte parce que là j'ai l'impression que t'es complètement dépassé Pamplune.
14: À la jeunesse, les micros.
10: Les micros. Ils sont à qui ?
5: Ils sont à qui ?
14: Ils sont à nous.
4: Je suis dépassée par le temps, dépassée par les événements, par les gens, les rangs, les rancunes, mes rancœurs, dépassée par mes peurs, dépassée par les leurs, dépassée par les autres, leurs envies d'ailleurs, d'ici et mes coups de cœur. Je suis dépassée par mes envies, mes avis, leurs avis. C'est la même qui empiète ma vie. Je suis dépassée par moi, l'immensité de ce jeu dont je ne connais que les rebords, à qui je devrais demander son avis d'abord, puis ensuite écouter celui des autres, mais non. Je fais ce dont j'ai tort et je passe par-dessus le bord de mes remords. Je suis d'ailleurs dépassée par mes torts, ceux des autres qui me hantent quand je dors, mes angoisses que je crie fort et la poisse sociale qui me suivra jusqu'à ma mort. Je suis dépassée, sentiment de passage qui à tous les virages me fait vomir en dépassant l'indépassable. Dépassé par l'immesurable, le grand, le petit, le misérable, je suis misérable. À être dépassé par tout ce qui passe à travers moi, dépassé par tout ce qui se passe en moi. Je suis également dépassé par ce monde qui sexualise, instrumentalise, objectifie, me pétrifie. Tous ces regards sur moi et ces pensées sales qui n'ont même pas besoin d'être prononcées pour que je me sente chose autre qu'à moi-même. Je ne suis pas sexuelle. Et pourtant, mon refus catégorique de ce qu'on m'impose comme fonction se heurte au mur de cette société qui nie mon identité. Pour prendre, toujours prendre de moi. Mais peut-être suis-je une femme ridicule. L'amour de l'avenir m'emporte et c'est contre le système que je m'emporte. Lui qui ne laisse que des miettes, marche sur moi et me laisse pantoise. Abasourdie par cet empiètement colossal de la pression sociale sur mes devoirs, le seul réel que j'ai est celui de guérir, de me servir. Munie de mes mots comme arme, je ne suis en réalité armée que de larmes, alitée par ces obligations sous lesquelles je ploie et tente partout et pour tout d'absoudre ma soumission. Punition déboussolante, s'absoudre revient à s'attirer les foudres de ceux qui ne l'ont pas fait, s'enfoncer dans un gouffre froid d'angoisse et d'incertitude. Incertitude inévitable et incroyable, je suffoque, tous les yeux sur moi attendent que je trouve ma voie. Mais c'est justement ça, ma voie, de pas savoir et d'aimer ça. Ils me regardent comme une proie, attendent que je ploie. Ils me broient de leur jugement, ils attendent que je tombe, que je retourne dans la cage. Plus rien ne m'ébranle. Branler, je connais bien trop ça, et depuis bien trop longtemps. Mais je ne branlerai plus, ne m'ébranlerai plus non plus. Et ma voix portera pour toutes celles et ceux qu'on écrase.
5: À la jeunesse, mes micros.
1: Merci beaucoup, Pamplune. Dans notre première émission, Rebecca Chaillot nous interpellait sur les coupes budgétaires dans le secteur de la culture. On l'écoute.
6: Juste pour rappeler qu'actuellement, il y a des coupes budgétaires énormes dans le milieu de la culture. Et si on veut encore pouvoir faire ce genre de projet, de festival, de spectacle, tout ça, là, tout est en danger. Voilà. C'est juste pour rappeler à tout le monde, si possible, d'aller signer la pétition du Syndéac, de faire du bruit et de ne pas laisser l'État couper... couper le budget encore et encore. Merci.
1: Hortense, vous qui dirigez la MC 93, comment concrètement les coupes budgétaires vous impactent ?
8: Ben c'est énorme en fait, effectivement. C'est-à-dire que ce qui est en train de se passer ne permet plus de se projeter dans un modèle existant qui a été construit depuis 50 ans. Et donc il y a une véritable déconstruction de tout le service public du théâtre et de la danse et de la musique en France. Et du coup, ben, concrètement, la MC 93 fait partie des 28 structures qui ont un surgel, c'est-à-dire qu'on a eu des coupes comme tout le monde au printemps, et là on a en fait une partie de la subvention qui est réservée et on ne sait pas si on va la toucher. Si effectivement on ne la touche pas, ça va nous obliger à repenser complètement ce qu'on est en train de faire à la MC 93 dans les deux ans qui viennent.
1: Et comment justement vous arrivez à tenir debout ? Vous êtes encore là en face de nous ?
8: Ben, en fait, je m'en fous. Et c'est terrible parce qu'au fond, si vous voulez, à un moment donné, quand vous avez des coupes qui ne vous permettent pas de les penser et de les intégrer, c'est-à-dire, ben, voilà, moi je suis quelqu'un de responsable normalement, mais là, si vous voulez, par rapport à ce qui se passe, on ne peut pas être responsable en 2026. C'est la première fois que le budget de la culture est atteint à ce point et que les... et répercuté en cours d'année, en milieu d'année, sur mes structures. Donc, bien sûr, je m'en fous pas, et en même temps, je peux pas le penser, donc je le pense pas. Après, c'est intéressant, parce que cette question de tenir debout, en fait, c'est tenir, moi, qui me... Je sais pas s'il faut qu'on tienne, et s'il faut pas qu'on soit debout. Ça a l'air d'être une nuance, mais en fait, tenir, c'est un peu comme un truc où on doit être tendu. Et au fond, est-ce qu'il faut pas qu'on soit ? Et que peut-être que l'angoisse actuelle, c'est aussi que dans notre société occidentale,

0: Et au fond, ce qui est en train de se passer, que ce soit le réchauffement climatique, que ce soit les crises budgétaires, que ce soit là, ben, ça ne nous permet plus de nous projeter. Donc c'est une chose très douloureuse. Et au fond, est-ce qu'on peut essayer de faire avec cette donnée-là? Je ne sais pas si on peut, mais peut-être que c'est une proposition. Et du coup, on ne tient pas, on est.
1: Justement, dans ce contexte, est-ce que Thibaut, ça vous est déjà arrivé à changer de métier?
2: Alors, forcément, je me suis déjà posé la question, mais non. En fait, je ne pourrais pas. En fait, j'en ai trop besoin. Je suis assez d'accord avec Hortense sur le fait de tenir. Je crois qu'il faut aussi accepter de pouvoir tomber, en fait, aussi. Si possible, en étant accompagné, en n'étant pas abandonné. Mais on doit accepter de pouvoir aussi tomber. Alors, je ne dis pas tomber puis tout abandonner, mais quand même, on a le droit, en fait. On a le droit de faillir, on a le droit de tomber, en fait. Et je crois que pour peut-être se relever, pour pouvoir tenir debout, ou alors se remettre debout, ou être... Ben, il faut accepter que sans culpabilité, on a le droit de tomber. Après, sur toutes ces questions de coupes budgétaires, ben, ça nous touche tous, les artistes aussi, que ce soit les acteurs, les actrices, les metteurs en scène, les directeurs de lieux, les compagnies. Enfin, c'est d'une violence extrême. Enfin, quand même, ce qui se passe, c'est urgent que quelque chose change. Mais bon, c'est très concret, hein. Même en termes de subventions. Je veux dire, nous, on le vit de manière très concrète là en ce moment. C'est beaucoup, beaucoup, beaucoup moins d'aide, beaucoup moins de possibilités, donc beaucoup moins aussi, malgré tout, et c'est concret, mais de salaire. Et donc, ça empathie sur les créations, sur la possibilité de rêver plus. Voilà, c'est violent quand même ce qui se passe.
3: D'ailleurs, pour rebondir ce que vous dites, il y aura une manifestation pour dénoncer toutes ces coupes budgétaires demain, lundi 13 juillet, à 18h, sur la place du Palais des Papes à Avignon. Donc, on compte sur vous. C'est super important.
2: Oui, bien sûr.
1: On va maintenant écouter le reportage d'Inès et de Rachel qui sont allés à la rencontre d'habitants dans le quartier de Champfleury à Avignon.
4: 1, 2, 1, 2, 1, 2.
5: Comment vous vous sentez là actuellement dans ce monde, par rapport à toute l'actualité qu'on peut recevoir, les informations, tout ça?
4: Je fais pas attention, je vis ma vie tranquille. Faut vivre jour le jour. Voilà. Sinon, si on regarde trop les infos, trop d'infos, tue les infos. Voilà, c'est pas bon.
5: Comment tu te sens dans ce monde? Est-ce que tu te sens à ta place?
6: Ouais, je me sens à ma place, je me sens bien, avec mes amis. Ouais.
7: Est-ce que si je te dis santé mentale, ça t'évoque quelque chose?
6: Si on se sent bien dans sa peau, bien dans sa tête.
8: Moi j'aime bien Sercette.
5: Bon, est-ce que, toi t'aimes le foot, vous devez mettre sur le foot du coup, est-ce que pour vous le foot c'est un moyen pour vous sentir mieux peut-être quand il y a des choses?
6: Oui.
9: Ça nous permet de s'amuser en faisant des efforts et voilà quoi.
10: Quand tu joues au foot, tu sens comme libre.
11: Le football, c'est un moyen de s'évacuer dans la tristesse et la colère. C'est bon.
10: Ouais.
5: Comment vous vous sentez là actuellement dans ce monde?
12: Ben, en vrai, plutôt bien. Et après, en vrai, quand on a une famille, on va dire, un peu cool, un peu chill, on va dire, c'est beaucoup plus simple. Après, parce que j'ai beaucoup d'amis qui ont des parents stricts, des familles strictes et tout, et pour eux, c'est beaucoup plus compliqué. Même des filles qui sont beaucoup plus âgées, par exemple 22 ans ou quoi, leurs parents, ils vont être beaucoup plus stricts avec eux. Du coup, ça impacte, on va dire, un peu leur vie et comment ils se sentent. Bah, du coup, comparé à moi, je me sens bien, parce que je me dis que je suis chanceuse par rapport à d'autres, et du coup, ça en joue aussi, c'est tout.
5: Pour toi, l'entourage, c'est important pour aller bien?
12: Ouais, de fou.
7: Merci beaucoup. Je pense qu'il y a votre vie. Merci.
5: Comment vous vous sentez dans ce monde, déjà au vu de l'actualité, au vu de...
13: Très très mal, très très mal. Je suis angoissée, j'ai mon dos qui me lâche de plus en plus souvent, c'est l'angoisse. On le sent quand je parle, j'arrive. Mal, j'ai pas connu tout ça, j'ai pas connu de guerre encore, j'ai 69 ans, j'ai pas connu de guerre. Voilà.
5: Ah ouais, vous le ressentez physiquement aussi?
13: Oui, mais il n'y a pas que moi, oui. Ça me fait peur. Oui. Je me lève avec l'angoisse, j'ai pas envie de sortir du lit. C'est bizarre. Ouais. Je suis pas comme quand j'étais plus jeune, très optimale. Ben non. Voilà ce que ça m'a fait.
7: Et selon vous, qu'est-ce qui vous manque pour se sentir mieux, pour avoir une meilleure paix mentale, une meilleure santé mentale?
13: Ben déjà, comme on vit, qu'on n'a plus d'argent pour rien, ça, c'est déjà une angoisse. Et la guerre qui nous pèse dessus, ça me fait peur. Quand je travaillais, c'était beaucoup mieux. Ça, c'est sûr. Oui.
1: Et du coup, vous, Hortense, qu'est-ce qui vous manque pour avoir une bonne santé mentale et vous sentir bien? Dure question.
0: Je crois que ce qui me manque, c'est des perspectives collectives. Et ce que je cherche, ce que j'essaye de chercher, et beaucoup à travers l'art, en fait, aussi, à travers les lectures, à travers d'aller voir des spectacles, des films, parler des spectacles, des films avec des gens, c'est peut-être de renouveler des imaginaires pour pouvoir dire, en fait, c'est quoi les nouvelles perspectives. Et c'est comme si on avait besoin d'un carburant. Donc, des fois, moi, ce qui me fait peur, c'est d'avoir l'impression que peut-être je vais être sèche. Enfin, j'ai plus l'énergie, quoi. Mais bon, j'ai beaucoup d'énergie, alors ça c'est super. Et du coup, c'est un don, quoi, voilà. Je sais pas, la vie m'a donné beaucoup d'énergie. Mais c'est ça qui me fait peur, parce que j'ai l'impression qu'on doit avoir tous beaucoup d'énergie, alors qu'on est tous épuisés, comme vous disiez. Il faut qu'on retrouve énormément d'énergie, parce qu'il faut ouvrir des perspectives collectives.
1: Et vous, Thibaut ?
2: Ma santé mentale. non, mais déjà, j'aimerais avoir la solution, parce qu'il y a plein de moments où je sais pas, en fait. Je dirais que ce qui m'aide le plus souvent, c'est de me rattacher à mon désir, à ma nécessité. Effectivement, je peux avoir souvent l'angoisse de ne plus en avoir, du désir. Parce que c'est, voilà, tout ça, ce monde qui nous épuise, fatigue vraiment. Mais les moments où j'arrive à retrouver cette force, c'est effectivement dans le lien, en fait. Et dans, j'espère, pouvoir établir un lien de confiance les uns avec les autres. C'est ce qui est le plus important, et notamment dans le travail. Voilà, c'est ce rapport à la confiance. Et c'est très difficile, en fait, d'être dans de la confiance. Et ce qui me donne voilà, de l'énergie, c'est ça. C'est ce rapport à la nécessité de faire les choses. Vous me posiez la question aussi tout à l'heure sur est-ce que je me pose la question d'arrêter ce métier. Pour peut-être un peu compléter ça, effectivement, je me la suis posée et je vous promets que j'y ai apporté la réponse, mais je ne l'arrêterai jamais. Enfin, ou alors si je suis forcé et qu'on ne veut plus de moi ou que j'ai plus d'occasion de le pratiquer, mais j'en ai trop besoin, c'est une nécessité. En fait, je crois que je ne peux pas vivre sans ça. Et donc, bah, ma santé mentale, voilà, et s'entourer aussi de gens en qui on a confiance et de retenir le bon aussi. Ça fait quand même du bien de retenir ce qu'il y a de bon.
3: Vous raccrochez en fait à ce qui vous fait du bien au quotidien.
2: Oui, oui, c'est pas toujours simple, mais oui, oui. Et puis, malgré tout, de pouvoir créer, de créer, de créer. Alors, ça devient plus difficile dans les conditions, mais quand on en a besoin, il y a quelque chose qui se passe et ça aide, quoi.
0: Non, je voulais juste rebondir parce que le mot confiance, je pense qu'il est essentiel. Et au fond, on doit essayer dans une des perspectives, c'est de construire une société de confiance. Et vraiment, tout conduit à aujourd'hui être dans la méfiance. Et c'est ça qu'il faut qu'on arrive à renverser.
1: Donc, on arrive à la fin de la première partie de l'émission. Donc, Lou et Alpha, ils vont quitter le plateau. Merci beaucoup d'avoir
3: fait l'émission.
2: Merci à vous.
1: Merci à vous. Donc, c'est le moment dans notre émission pour la pause musicale. Je laisse donc la main à Isa qui va nous présenter la musicienne d'aujourd'hui.
14: Merci Soma. Alors nous recevons ce soir Léopoldine Hummel, fondatrice du trio Léopoldine HH avec Charles Marty et Maxime Carzanet. Merci beaucoup d'être avec nous. Alors vous venez de Strasbourg et vous êtes une artiste multi-instrumentiste à la croisée de la musique et du théâtre reprenant des textes d'auteurs dans vos créations. Vous n'êtes pas étrangère au Festival d'Avignon puisque vous avez présenté votre spectacle musical « On voudrait revivre » lors des éditions de 2019 à 2022. Léopoldine, tous ensemble ce soir, on se pose la question de comment tenir debout dans un monde qui épuise. Ce monde peut-il parfois entraver votre processus créatif ?
15: Oui, merci, bien sûr. Et je crois que ce qui a été dit, c'est très beau. C'est-à-dire que parfois, on est vraiment dans une sorte de tétanie face au monde qu'on a en face de nous. Et en fait, ça vient... Je sais pas, ce qui m'est venu en vous entendant, c'est par exemple les aventures collectives comme Radio Debout, où Making Waves était là. Voilà. Et, en fait, c'est des manières de se réunir et de sentir que le collectif peut vraiment nous sortir de la tétanie individuelle. Je crois que ça m'aide beaucoup. Les penseurs aussi m'aident beaucoup. Et je passe beaucoup de temps avec une œuvre en ce moment qui s'appelle « La folie Elisa » de Gwenaëlle Aubry, où elle accueille dans ce roman quatre femmes qui tombent, n'arrêtent pas de tomber. Et en fait, elle les accueille dans une sorte de maison mentale, un peu à la Louise Bourgeois. Elle met, voilà, c'est son espace mental. Ces quatre personnages arrivent et disent « Je n'y arrive plus, j'arrête pas de tomber ». Et comment on s'en sort avec ça? Et elle reprend cette phrase d'Adorno qui dit « Comment renvoyer au monde la violence qu'il nous fait ?» avec l'art. Et ces quatre femmes-là, elles disent « Je n'y arrive plus. Tout s'écroule. J'ai essayé de sculpter la violence. J'ai essayé, mais tout s'effondre. » Elles cassent leurs œuvres, etc. Et elles vont trouver à la fin du bouquin, effectivement, c'est dans le collectif et dans une grande marche salvatrice qu'elles vont trouver l'énergie de retourner dans le monde. Ça, c'est fabuleux, en fait, de trouver des œuvres comme ça, qui nous tiennent debout. Vraiment, moi, je dis souvent que les livres me tiennent debout, c'est vrai. Il y a aussi un penseur, et je sais, Hortense Archimbault, que vous le connaissez bien parce que j'ai écouté une conférence qui est passée chez vous, Olivier Hamant, qui dit quelle planète on laisse aux générations suivantes qui arrivent et quelle génération suivante on laisse à la planète aussi. Et c'est une vraie réflexion aussi, ça, je trouve que c'est hyper beau. Et quand je vois ces initiatives-là, comme cette radio, voilà, ça me bouleverse, je trouve ça très beau en fait. C'est ça qui va faire qu'on va changer quelque chose, non ?
14: Je suis totalement d'accord. Et dans quelle mesure l'art peut-il être un moyen de tenir dans ce monde pour vous ?
15: Bah voilà, bah j'ai un peu répondu à la question déjà dans ma première réponse. En fait, pareil, j'aime beaucoup aussi, depuis le début de l'émission, on dit autour de la table, je ne sais pas, mais c'est en brassant du collectif et en lisant, en allant voir des œuvres. Hier, j'ai vu Alice Heimburger et sa pianiste incroyable qui ont porté comme ça Elfriede Jelinek, les suppliantes, et c'était extraordinaire. Ça nous a mis des supercutes, on était tous complètement dévastés et en même temps fébriles et en même temps à se dire « Ok, c'est maintenant qu'on agit, Evry Serre au piano, voilà. » Donc je crois que les œuvres vont nous permettre d'être debout, et non pas de tenir, mais d'être debout.
14: Merci beaucoup. Tout de suite, Léopoldine HH avec Frappe le cœur, c'est à vous.

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C'est une chanson de Colette Mani qui, elle aussi, est une chanteuse-penseuse. Tchekhov, Musset, Jésus-Christ, Dostoïevski.

0: Merci beaucoup.
1: Merci beaucoup, Léopoldine HH. C'était un super moment. Merci de l'avoir partagé avec nous.
0: Avec joie, merci. Merci à toi, Isaac.
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0: On a Isaac avec un K.
4: Hello.
0: Léa.
5: Hello.
0: Et Noah.
6: Salut.
0: Ils nous ont rejoints au plateau. Salut.
4: Chers invités, chers publics, j'ai passé une sacrée journée de merde. Ah, comme ça, c'est dit. Pour commencer, on a crevé les pneus de ma trottinette. Du coup, j'ai dû venir à pattes ce matin. Puis ce midi, quand j'étais en train de manger, un pigeon m'a chié dessus de juste là, là. Donc, j'ai dû retourner à pattes à ma voiture pour me changer, puis revenir ici à pied. C'est difficile de tenir debout après ça. C'est dans ces moments-là que je me dis heureusement que je travaille dans une équipe super cool avec que des gens formidables, inspirants, à l'écoute, qui effacent partiellement ma mauvaise humeur parce que tel Hulk, je suis toujours un peu en colère. On constate malheureusement que de plus en plus de lieux de rencontres où des gens totalement différents pourraient partager la même expérience que moi ferment en France. Alors comment peut-on, chers invités, éviter la fermeture de ces espaces qui rassemblent ?
7: En venant les habiter.
8: Pas mieux.
9: Waouh, ça c'était une réponse concise, simple et efficace. Justement, là où le service public se retire, la société se fragmente. Le monde du spectacle vient de se faire amputer d'une jambe, vous en parliez tout à l'heure. Et moi, j'avais une question pour vous, Thibaut, parce que vous avez dit tout à l'heure qu'on avait le droit de tomber. Mais comment est-ce qu'on se relève ?
8: Ça, je sais pas, j'ai peut-être pas la solution du tout, mais quand je dis le droit de tomber, c'est parce qu'en fait, tout nous pousse à réussir, à être dans la performance. Bon, ça, je dis des poncifs, mais c'est vrai, le monde nous pousse à ça, à réussir, à montrer qu'on est fort, à montrer que... on a tout compris, qu'on est intelligent, qu'on comprend les choses mieux que les autres. Et en fait, je crois que s'octroyer le droit de tomber, ou de plonger, ou de couler, nous aide finalement en touchant le fond. Souvent, vous savez, quand on entre dans une clinique psychiatrique, il est probable souvent qu'on puisse vous dire il faut accepter de toucher le fond pour pouvoir peut-être mieux se relever. Parce que sinon, on tient, on est en prise. On lâche pas prise. Et puis donc, on tient. Voilà, justement, on tient au lieu d'être. Et il faut accepter. Alors, ça fait peur, c'est effrayant. Si on en revient à Hamlet, c'est forcément une de ces questions-là, c'est-à-dire est-ce qu'on est prêt à continuer comme ça avec les mots qui sont les nôtres, ou est-ce qu'on risque quelque chose d'inconnu, mais peut-être que ce sera pire. C'est effrayant, mais peut-être nécessaire. Et voilà, je trouve qu'on observe souvent le fait de culpabiliser d'aller mal, de culpabiliser de faillir, de culpabiliser de ne pas réussir. Eh bien, en fait, on ne fait que parler du fait d'être, mais ça fait partie de la vie et c'est pas grave. Et puis on a le droit de dire « je vais mal ». Voilà.
9: La peur de l'échec, en fin de compte.
8: Oui, la peur de l'échec, la peur de... Oui, exactement.
9: Alors, j'ai chopé tout à l'heure, juste à l'entrée, un petit tract de la CGT qui dit « Intermittent attaqué, aide à l'emploi supprimée, fermeture de nombreux lieux. » Bref, ce n'est plus une crise, c'est une hécatombe. Mobilisons-nous. Radalala. C'est dur, parce que c'est vrai que se mobiliser ou ne pas se mobiliser, telle est la question. Ça fait super longtemps qu'il y a des manifs qui sont organisés, que les gens se mobilisent, en fait, pour toutes ces raisons, pour plein de choses. Et qu'est-ce qu'on peut faire, en fait, aujourd'hui de plus pour, peut-être, pour que les choses, elles changent enfin, qu'elles changent vraiment?
7: J'ai l'impression que, en fait, on n'arrive pas à vraiment croire qu'on peut en finir avec le capitalisme. Et donc, au fond, si on commence par essayer de nommer les choses, peut-être que c'est un début. Et puis se dire, peut-être que c'est possible de sortir du capitalisme.
9: On a des grosses chaînes, quoi.
7: C'est très compliqué parce que, d'une certaine manière, c'est ce que j'ai essayé d'expliquer tout à l'heure dans la question de la déconstruction. Et au fond, ce système, on voit bien qu'il ne fonctionne pas. Mais comme on a l'impression qu'il n'y a pas d'alternative, moi, je n'en ai pas d'alternative. Quand je dis ça, je ne suis pas fierotte. Mais au fond, moi, j'ai l'impression que ce qu'il faut, c'est qu'on essaye de chercher des alternatives. Et qu'on continue de se mobiliser, parce que quand même, des fois, la mobilisation, elle paye, et de se dire qu'on est attaché au service public. Non, en France, on veut pas juste moins payer d'impôts. Moi, je suis très contente de...

0: Ils doivent nous concerner tous. Et il faut, j'ai l'impression, essayer de se réapproprier toutes ces questions-là et de se dire que c'est les nôtres. Et que quand même, il y a tout le temps des petites musiques que la démocratisation culturelle aurait échoué, que la démocratie n'est plus intéressante, que, etc. Mais en fait, non. La démocratie est encore un endroit intéressant. La démocratisation culturelle n'a pas échoué. Les artistes continuent de nous donner des nouvelles représentations du monde. Et si on essaie de garder notre vivacité, notre intelligence, notre sens du collectif, on peut essayer de proposer des choses. Après, c'est évident que nos petites machines magnifiques, qui sont extrêmement précieuses, et quand on les perd, on a l'impression d'avoir disparu. C'est quelque chose qui nous prend beaucoup de temps, et que ce temps-là, il faut qu'on se méfie de le garder aussi pour pouvoir justement réfléchir, voir les feuilles tomber, réparer sa trottinette, enfin voilà.
1: Merci beaucoup.
2: Bah, Alain Damasio, il en parlait quand il est venu sur le plateau, du coup, hier. Il faudrait qu'on fasse l'effort d'abandonner tous ces espaces numériques pour essayer de faire groupe, bah, pas sur un écran digital, mais vraiment dans la réalité. Et donc, bah, ça rejoint exactement ce que vous disiez.
0: Bah, ça, c'est les théâtres, en fait.
2: Oui,
0: ça qui est génial.
2: Ouais, justement, les lieux culturels, bah, ouais, c'est vraiment un lieu où on se rassemble et c'est super. Et vous, Thibaut, vous avez quelque chose à ajouter ou...
3: Non, mais effectivement, c'est, je veux dire, ce poison du numérique, parce que franchement, moi, je le considère comme tel dans ma vie au quotidien, mais pour tout le monde. Ce que je peux rajouter, c'est que, bah, par exemple, là, actuellement, nous, on est dans le spectacle itinérant du Festival d'Avignon, avec très peu de technique, au contact des gens, on va vers les gens. Et moi, j'ai vraiment énormément besoin de ça. Je veux dire, je suis ravi de pouvoir défendre cette forme-là. Et aussi d'un théâtre, mais dans le sens noble du terme, un théâtre pauvre, qui, j'espère, tente d'aller vers quelque chose d'essentiel, quelle que soit la forme. Mais il y a quelque chose qui me plaît, je veux dire, la sueur, le sang, les larmes, là, en face, avec les gens et en direct. Et puis, voilà, moi, je pense que, pour répondre aussi peut-être à la question aussi, oui, je crois qu'il faut continuer à se mobiliser. Il ne faut pas sortir du jeu, il ne faut pas se résigner, parce que sinon, bon, bah, on arrête tout. Je n'ai pas vraiment les solutions, plus que de manifester, plus que peut-être des grèves. Parce que je me rappelle, en 2003, moi, j'étais allongé, je ne comprenais rien en plus. Hein, je sortais du Conservatoire d'Avignon, j'étais élève, je ne comprenais rien du tout à tout ça. Et j'étais allongé dans la rue, dans cette fameuse mobilisation de 2003. Donc, ça fait un moment, en fait, évidemment, que ça existe, tout ça. Et ces combats ont quand même mené à certaines victoires. Mais non, il faut se mobiliser, la manifestation de demain. Effectivement, il y a aussi, je crois qu'il y a une prise de parole ce soir dans la cour d'honneur. Donc voilà, c'est... Non, je crois qu'il faut continuer, quoi.
2: Léa va nous emmener dans une société dystopique et nous présenter un de ses textes de science-fiction. Léa, on t'écoute.
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7: Je mets doucement ma parka transparente alors que grand-père dort dans le fauteuil face à moi. Les yeux semi-ouverts, il marmonne. Ne sors pas, c'est dangereux. Je ferai attention, ils ont relevé l'alerte orange ce matin. Il y aura moins d'éclairs que la semaine dernière. Je tourne la poignée de l'entrée, le vent froid envahit ma veste. En sortant, je rabats ma capuche sur ma tête. La pluie tombe, toujours à plein régime. Bien que je n'ai jamais connu un ciel clair, je ressens toujours une pince au cœur. De voir que rien n'a jamais changé depuis la dernière fois que je suis sortie. Sous ce ciel, les toits tentent en vain de parer le tonnerre qui frappe de façon irrégulière sur les immeubles. Je commence à marcher sur le trottoir mouillé et boueux. J'entends une sirène à double ton qui s'approche de plus en plus. L'ambulance passe à côté de moi et plonge dans la rue pentue. Elle s'arrête à l'intersection plus bas. Mes mains deviennent moites, je sais ce qui se passe. Quand j'arrive à son niveau, je m'immobilise. J'avais pensé juste, des ambulanciers courent de partout. Des corps inanimés sont extraits d'une maison pavillonnaire. Au loin, un camion de soldats débarque. Ils observent la scène, de la même manière qu'ils observaient le corps de mes parents quand ils ont été emmenés. Un officier me voit sur le trottoir. Mon sang se glace et je tourne les talons pour reprendre ma route. À chaque croisée de regard avec ces officiers, je ne pouvais m'empêcher de cacher mon visage dans ma veste et tirer encore plus ma capuche. Je tourne au coin de la rue. Je réalise que mon ventre se dénoue. Mon corps ne peut pas ignorer ces atrocités, alors même qu'elles sont si courantes. Depuis cette nuit-là, je ne peux plus regarder ce soldat dans les yeux sans me sentir en danger. Je marche. Je marche. L'humidité de l'air matifie chaque surface. Tout finit par perdre son éclat. Les reflets ne reflètent plus. Les lumières ne brillent plus. Même les flaques de pluie constantes ne reflètent plus rien à cause du rugissement du tonnerre. En tournant dans une énième rue, je commence à entendre ce bruit si familier et réconfortant. Je vois à quelques mètres des lumières violettes. Ces lumières m'emmènent à travers des ruelles enchevêtrées les unes sur les autres. Le bruit devient un léger bourdonnement dans les petites rues. Les lumières me guident. À chaque lueur que je passe, je distingue des rythmes dans ce bourdonnement. quand je vois

Deux projecteurs face au début d'un passage. Je distingue des voix au milieu du rythme. Je traverse le portail de lumière et soudain, le bruit sourd de la pluie qui tombait sur ma parka s'arrête. Je lève la tête et je vois toujours le ciel gris mais éblouissant. Le clapotis de l'eau était constant, donc ne plus l'entendre ressemble à du silence. Mais rien dans cette scène n'est silencieux. Mes oreilles vibrent aux instruments qui chantent aussi fort qu'ils le peuvent. Les voix que j'avais entendues se transformaient en cris. Tout le monde criait, riait. J'enlève ma parka. La plie et l'attache à la boucle de mon pantalon avec le petit mousqueton qui était cousu sous la capuche. Je sens l'air dans mes poumons, comme si je respirais pour la première fois depuis longtemps. Je sens la chaleur de la longue ruelle couverte. Je sens aussi le pétrichor qui me donne l'impression que la pluie ne battait plus. Je rejoins la foule. On se serre tous les uns aux autres, comme des amis de longue date qui viennent d'apprendre que la mort est proche. On préfère fêter et chanter. Notre désespoir et notre peur d'être oubliés. Ne pas oublier. Ne pas oublier nos récits communs. Ne pas oublier pourquoi nous sommes là. Ne pas perdre face à ces tragédies qui nous unissent. Ne pas oublier.

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1: Merci Léa. Est-ce que tu aurais une question pour nous inviter?
2: Oui, merci Thomas. Hortense, le théâtre, c'est un lieu de rencontre très collectif. On en parlait tout à l'heure. Vous qui travaillez quotidiennement avec des jeunes, est-ce que ça peut encore nous aider, la jeunesse, à lancer des révolutions?
3: En fait, moi j'ai l'impression que le théâtre c'est comme un monde entre le vrai monde et l'imaginaire. En fait c'est comme une sorte de tiers monde ou un monde parallèle et en même temps on n'est pas complètement hors du monde et on n'est pas complètement dans le monde et en même temps on est traversé par le monde. Enfin c'est une sorte d'espace comme ça. En tout cas pour moi dans ma vie c'est ça. Et au fond j'ai été voir un spectacle quand j'avais 9 ans et je sais juste qu'à partir de ce moment-là je me suis dit que j'avais envie d'être dans un théâtre. Je savais pas trop ce que j'allais faire, et après ça s'est fait comme ça. Mais donc j'ai une relation au théâtre qui est très très forte, et de toute façon je sais que les théâtres, ils existeront toujours, parce qu'il y a des gens comme moi qui en ont besoin. Et donc on va se débrouiller d'une manière ou d'une autre pour pouvoir continuer à avoir ces types de lieux, et je trouve que c'est important cette question d'être dans le monde et un peu hors du monde. Je sais pas si c'est clair ce que je raconte, en tout cas il y a cette question, on n'est pas dans l'irréel. On n'est pas dans le virtuel, on est là, on est dans la présence, dans l'être, et en même temps, on est dans une sorte d'espace un peu à part, un peu parenthèse, où on peut essayer d'être chacun ce qu'on est. Voilà, je dirais c'est ça la définition.
2: C'est un moyen de prendre du recul aussi. Enfin, moi, je me souviens le nombre de fois où je suis sortie d'une salle de théâtre ou de cinéma aussi, où ça m'a remis en question plein de choses dans ma vie. Parce que ça fait, comme vous dites, réel et imaginaire en même temps. Donc je suis d'accord avec vous.
3: Ouais, alors, est-ce que ça fait la révolution? On ne sait pas, quoi. C'est un peu comme les rêves, des rêves collectifs.
2: C'est très bien aussi de rêver collectivement.
4: Je suis plutôt d'accord avec ce que tu as dit. Moi, je me souviens, la première scène de théâtre que j'ai regardée, c'était une scène de théâtre au collège, je crois, et c'était Antigone. Et mine de rien, bon, même si c'est pas son père, mais c'est que son oncle, bah, ça m'a fait... réfléchir à moi des relations que j'ai avec certaines personnes, donc mon père, c'est un peu... je suis assez d'accord avec ce que tu as dit du coup. Le théâtre aide énormément certaines personnes mentalement, et c'est un peu un refuge pour eux. De ce fait, pour pallier à la baisse colossale des budgets, les cours de théâtre ne devraient-ils pas être financés et remboursés par la sécurité sociale?
3: Ah oui, ça serait l'idée même de prescrire des séances de théâtre, en fait, même des représentations, d'assister à des représentations, etc. Je pense que c'était une des revendications qu'on avait... porté quand les lieux étaient fermés pendant le Covid. En fait, on avait revendiqué le fait qu'on devrait... Parce que vous savez, il y avait certains qui avaient des prescriptions pour pouvoir aller à la piscine, même si les piscines étaient fermées. Et on avait revendiqué cette prescription de pouvoir avoir des prescriptions de théâtre, même si les théâtres étaient fermés. Bon, ça n'a pas vraiment marché, mais c'était un début.
4: Qu'est-ce que vous en pensez, vous, Thibault? Vous aimeriez bien des séances remboursées par la Sécu?
5: Bah, oui, si c'est possible, oui, bien sûr. Je crois que c'est hyper important. Non, mais après, je ne sais pas si c'est la solution, mais en tout cas, aller au théâtre, oui, ça fait du bien quand même. Ça fait beaucoup de bien, quoi.
3: Mais pour être sérieux, c'est aussi la question du théâtre public. C'est-à-dire que d'une certaine manière, le théâtre, il est un peu remboursé par la Sécu déjà. Oui.
4: Moi, en tout cas, je sais que ça me ferait bien marrer de voir sur mon ordonnance deux boîtes d'eau de Doliprane et une séance de théâtre. Hortense, vous et moi, on est réputés pour notre bagou et notre teigne. À titre personnel, elle est là car la vie m'a très vite mis un coup de pression. Et entre le travail, la famille et tout le reste, j'ai compris qu'aujourd'hui, le monde, c'est vraiment de la merde. Alors, pour tenir debout, je pousse un petit coup de gueule contre cette société qui te force à être quelqu'un que t'as pas envie d'être au fond. Je tape cette putain de table. Bon, pas fort, parce que sinon tu vas la casser. Et vous, Hortense, pour finir notre émission, est-ce que vous avez un coup de gueule ou un message à faire passer? L'antenne est à vous, on vous écoute.
3: Ah là, beaucoup de pression. C'est là, trop de pression, là.
2: Révolution.
6: On vous regarde tous.
3: Et moi, j'ai envie de dire, il faut qu'on s'aime. Je suis désolée, hein, mais j'ai 40 ans de plus que vous, je pense.
4: C'est un coup de gueule très positif.
3: Voilà, là, c'est la sagesse qui arrive.
2: Un coup de gueule, Thibault?
5: Pareil, enfin, c'est vrai que j'ai plus envie qu'on soit dans des questions d'amour, parler de tenir debout dans un monde qui épuise, mais tenir debout, je pense pas que ce soit par exemple une affaire de force, mais peut-être plus de sincérité. Essayons de baisser un peu plus la garde peut-être, voilà. Si j'ai un coup de gueule à dire, c'est baissons un peu plus la garde, faisons un peu plus attention les uns aux autres, prenons soin. Alors c'est banal, mais c'est de l'amour aussi, et je crois qu'on en a besoin. Ouais, voilà, baissons la garde.
2: Mais est-ce qu'on peut pas rallier les deux? Prendre soin des gens et en même temps aimer et en même temps...
5: Se battre et faire des coups de gueule et tout ça,
2: ouais.
5: Mais c'est vrai que je crois que j'ai moins de colère en ce moment, même si tout pousse à ça, mais je crois que la solution, effectivement... Vous voyez, par exemple, dans Hamlet, c'est toute une question. C'est-à-dire que la question, le père le pousse à se venger. Bon, faut-il se venger ou pas? Est-ce que c'est une belle notion? C'est pour ça qu'un coup de gueule, comme dire, en fait, peut-être essayons de passer à autre chose en douceur et en bienveillance et en confiance, comme on le disait tout à l'heure, Ouais, c'est peut-être mon coup de gueule, mais je sais pas si on peut faire les deux ensemble. Oui, j'imagine.
6: Et puis surtout qu'Hamlet, ça lui réussit pas de se venger finalement.
5: Eh bien non. Et voilà, c'est une belle leçon, non?
1: Bah, on arrive déjà à la fin de cette émission. Merci Hortense, merci Thibaut d'avoir discuté avec nous. Merci à Alpha, Pamplune, Lou Sarah, Isaac avec un C, Isaac avec un K, à Noah et Léa.
4: Et Soma.
1: Oui, bah merci à moi-même. Merci à Inès et Rachel pour le reportage. Merci à Rachel d'avoir assuré aussi la technique. Merci à toutes celles et ceux qui étaient avec nous au Cloître Saint-Louis aujourd'hui. Et merci à nos auditeurs et auditrices. On se retrouve après-demain, donc mardi, pour la 4e émission de À la jeunesse, les micros, où on se demandera qui a le droit d'être en sécurité. On parlera avec Olga Diatel et Sépi Desfarci de guerre, d'exil, de violence d'État et encore d'asile. Bonne soirée à toutes et à tous. On se retrouve mardi.
5: Merci.
3: Merci.
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2: Mardi 6 octobre, bonsoir à tous, soyez les bienvenus. C'est l'heure de la session soirée de l'info sur RFI. 3 heures d'actualité au programme, c'est parti. Dans 10 minutes, le grand reportage nous emmènera aux États-Unis pour évoquer un sujet qui constitue un enjeu des prochaines élections de mi-mandat. C'est la question des data centers, ces énormes serveurs qui sont déployés en masse pour répondre à la course à l'intelligence artificielle. Et ça, au grand dam des populations. Les batailles locales, en effet, se comptent par milliers aux États-Unis. Nous serons avec Lucille Gimbert dans le Nevada et en Californie. Juste après, le débat du jour à la veille des 3 ans du 7 octobre 2023, marqué par les massacres du Hamas, point de départ de la guerre à Gaza et de l'accélération de la colonisation israélienne. Une date qui a rendu toujours plus incandescente les questions liées au conflit israélo-palestinien, d'où notre débat ce soir. Peut-on encore prendre parti? Comment soutenir un État palestinien sans être accusé d'être antisémite? Et de la même manière, comment défendre Israël sans être taxé de lobby juif? Comment apaiser le débat? Réponse à suivre dans 30 minutes. Dans une heure, le grand journal du soir. Le dossier ce soir sera consacré à la journée de mobilisation des lycéens en France. 18h30, temps universel, Afrique Soir, première édition de ce mardi.
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2: 19h10, temps universel, mardi politique ce soir, avec Eva Sas, députée Les Écologistes de Paris, et puis chef de file du groupe sur le budget au cœur de l'actualité française. Enfin, Action d'Europe, de 19h40, temps universel, 21h40, heure française. Ce soir, comment afficher des résultats économiques plutôt satisfaisant et pourtant voir sa population menacée par la crise du logement, l'inflation alimentaire ou encore la hausse des prix du carburant. Illustration à suivre en Espagne et en Grèce. Voilà pour le programme, mais pour l'heure, il est 17h02 en temps universel et c'est l'heure du journal d'Adrien Delgrange. Bonsoir Adrien.
4: Bonsoir.
2: À la une donc, ces lycéens qui ont défilé dans les rues de France, ambiance électrique notamment autour de l'Assemblée nationale.
4: Sébastien Lecornu était resté silencieux depuis le début de la contestation lycéenne. Le Premier ministre a pris la parole aujourd'hui. Le chef du gouvernement est monté au créneau et a directement répondu aux députés de gauche, des députés qui mettent le gouvernement face à ses responsabilités. À l'Assemblée nationale, Charlotte Turien Tomaca.
5: Dans l'hémicycle, la chef des députés insoumis Mathilde Panot attaque le chef du gouvernement et l'accuse d'organiser la répression violente de ce mouvement de contestation des jeunes.
6: Depuis 18 jours, un puissant mouvement de jeunesse se lève pour l'égalité scolaire. Depuis 18 jours, vous jouez le pourrissement. 4400 enfants ont été placés en garde à vue. Les images ont saisi d'effroi le pays. Un enfant de 15 ans a eu la main arrachée. Vous faites honte à la France.
5: Réponse du Premier ministre dans une ambiance très tendue. Sébastien Lecornu se lève, visage noir, regard fermé. Il fixe la députée Mathilde Panot et choisit la contre-attaque.
7: Pourquoi le député Raphaël Arnaud, qui a été condamné pour violence en réunion, dont les deux assistants parlementaires ont été placés en détention pour meurtre du jeune Quentin? Pourquoi le député Raphaël Arnaud est toujours membre de votre groupe, Madame la Présidente Panot?
5: Le chef du gouvernement accuse les insoumis d'instrumentaliser la colère des lycéens et de chercher à bordéliser le pays.
7: Mentir sur les intentions du gouvernement ne vous sauvera pas électoralement. Semer le chaos tel que vous le faites depuis le début du mouvement lycéen est un scandale.
5: Et pour essayer de désamorcer la colère, Sébastien Lecornu annonce la suspension des cours en fin de semaine pour organiser un temps de démocratie interne avec les élèves, avec banalisation complète des emplois du temps dès ce mercredi matin.
4: Et on vient d'apprendre qu'Emmanuel Macron allait réunir ce soir plusieurs ministres au Palais de l'Élysée pour faire un point sur cette mobilisation lycéenne. Quelques 256 000 manifestants, lycéens, mais aussi professeurs, parents et syndicalistes ont été recensés lors d'une trentaine de manifestations dans le pays aujourd'hui. Les syndicats, eux, annoncent 450 000 manifestants. Enfin, des heurts ont éclaté en fin d'après-midi entre manifestants et forces de l'ordre à la fin du cortège parisien. Il est 13h, passé de 4 minutes à Port-au-Prince. Les élections sont reportées en Haïti. Dans ce pays qui n'a pas élu de président depuis 10 ans et qui est gouverné par un Premier ministre de transition, le premier tour de la présidentielle et des législatives avait été fixé au 13 décembre de cette année. Mais le Conseil électoral provisoire chargé d'organiser le scrutin a annoncé hier que le vote allait être reporté. Aucune nouvelle date n'a été communiquée pour l'instant. Justine Fontaine.
0: Le nouveau calendrier électoral sera rendu public dans les meilleurs délais, écrit le Conseil électoral provisoire dans son communiqué. Et ce report n'a rien d'une surprise, d'après Jean-Marie Théoda. Il dirige l'Institut de géographie de l'Université Paris-Panthéon-Sorbonne.
8: Parce que je ne voyais pas comment, dans les conditions d'insécurité et de délabrement des finances haïtiennes, on allait pouvoir tenir le pari d'organiser des élections dans un délai aussi court. Donc je ne suis pas du tout étonné.
0: La situation sécuritaire n'a cessé de se dégrader depuis l'assassinat du président Jovenel Moïse en 2021. Aujourd'hui, près de 90% de l'agglomération de Port-au-Prince est sous l'emprise de groupes armés qui étendent aussi leur influence aux régions rurales autour de la capitale. Alors ce report est un échec pour le Premier ministre de facto, Alix Didier Fils-Aimé. C'est ce que pense Jean-Marie Théoda, qui rappelle qu'il a été désigné en février pour rétablir la sécurité dans le pays et pour organiser des élections.
8: Vous êtes mandaté pour une tâche, si vous avouez que vous n'en êtes pas capable, il faut proposer soit sa démission, soit une autre possibilité de sortie de crise. Et pour le moment, nous en sommes loin.
0: Le premier tour des élections avait déjà été reporté une fois cette année. Sur 6 millions d'électeurs potentiels environ, seuls 600 000 sont inscrits sur les listes électorales pour le moment.
4: Justine Fontaine, l'actualité sur le continent africain. L'armée malienne annonce être entrée dans Kidal. Cette ville stratégique du nord Mali a été désertée peu avant par les rebelles Touareg qui la contrôlaient depuis fin avril. Rebelles qui ont opéré, disent-ils, un repli stratégique face aux opérations d'envergure de l'armée malienne. L'entrée de la mer Noire à son tour visée par des attaques de drones. Les opérations de recherche et de sauvetage se poursuivent au large de la Bulgarie pour retrouver des survivants de l'équipage d'un des deux navires de commerce frappé la nuit dernière par des drones russes ou ukrainiens, selon le Premier ministre bulgare. L'équipage de l'autre navire incendié par un drone a pu être sauvé par un ferry bulgare. Claire Fage, dans tous les cas, on assiste là à un nouveau revers pour le commerce de céréales.
9: Depuis le début de l'été, les drones russes et ukrainiens visent les ports et les stockages de grains sur la mer Noire pour contrarier les exportations de céréales du pays adverse. Pour contourner ces tirs, la Russie s'est mise à expédier plus de blé vers la mer Baltique et le Kazakhstan. L'Ukraine expédie davantage de blé, de maïs ou d'huile de tournesol par voie routière ou fluviale vers les ports roumains et bulgares de Constanța, Varna ou Burgas. De là, les navires céréaliers partent franchir le détroit du Bosphore vers la Méditerranée. Ce sont ces routes alternatives dans les eaux maritimes de la Roumanie et de la Bulgarie qui sont à leur tour visées par les drones russes. La zone à haut risque s'étend désormais à l'entrée de la mer Noire, par où transite un quart du commerce mondial de céréales. Ces nouvelles perturbations cumulées au déficit de récolte d'autres régions du monde ont de nouveau fait grimper les cours du blé après une accalmie la semaine dernière. On s'approche des 250 euros la tonne à Paris, une augmentation de 25% par rapport à fin juin.
4: À la veille des commémorations des attentats du 7 octobre, le parti La France Insoumise se retrouve une nouvelle fois accusé d'antisémitisme. Selon plusieurs témoins, la députée européenne Rima Hassan a jeté à terre des drapeaux européens et israéliens en marge d'une exposition consacrée au 7 octobre. Au Parlement européen, la droite et l'extrême droite réclament des sanctions. Julien Chavannes.
10: La polémique s'est invitée dans l'hémicycle. François-Xavier Bellamy, député français Les Républicains, accuse Rima Hassan de complicité d'antisémitisme.
11: Nous ne vous laisserons pas entraîner l'Europe dans la spirale d'antisémitisme, de haine et de violence où vous cherchez à la pousser.
10: Les groupes populistes et d'extrême droite, tout comme les centristes de Renew, réclament des sanctions contre l'eurodéputé LFI. L'affaire est si sensible que la présidente du Parlement, Roberta Metsola, est obligée d'intervenir en pleine séance.
12: Nous prenons cette affaire très au sérieux et toutes les mesures appropriées et prévues dans nos procédures seront prises, y compris le respect du droit de la personne concernée à être entendue.
10: Rima Hassan, justement, prend la parole. La députée nie avoir piétiné les drapeaux. Selon ses explications, l'exposition était co-organisée par l'ambassade d'Israël et donc par l'État d'Israël.
13: Personne ici n'accepterait que le drapeau russe soit exposé. Et il est tout à fait normal de s'y opposer. Je n'ai pas touché au drapeau européen, il est simplement tombé.
10: Les sanctions pour trouble à l'ordre public restent légères au Parlement européen. Du blâme à la suspension pour quelques jours. Les dégâts politiques, eux, pourraient laisser des traces. Julien Chavannes, Strasbourg, RFI.
4: Enfin, près de 9 ans après sa fuite en Belgique, Carles Puigdemont, l'indépendantiste catalan, peut rentrer en Espagne après la levée du mandat d'arrêt le visant dans l'enquête sur la tentative de sécession de la Catalogne, une décision qu'il a saluée comme une victoire politique.

0: Lors de l'élection du gouverneur qui a lieu tous les 4 ans, il y a deux grands sujets. Le premier, c'est l'économie. Le deuxième, ce sont les bases américaines. Toujours.
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2: Au Japon, Okinawa, dans le Grand Sud, vote pour son gouverneur le 13 septembre. En question, la présence stratégique américaine face à la Chine et à deux pas de Taïwan. Le sortant Tamaki est contre ces fameuses bases d'Okinawa. Son rival Koja, du parti de la première ministre, est pour. Un débat qui dépasse largement la petite île japonaise et que la population doit endurer. Okinawa vote, bases américaines en question et ombres chinoises, un grand reportage d'Adrien Guillaume Padovan.
3: Les panneaux et les vitrines en disent déjà beaucoup sur la route, avec la friperie MB Vintage et ses briques rouges, cette terrasse en fer forgé, Chicago ne semble pas loin. L'American Village, centre commercial américain, est encore moins loin. Des panneaux open bord de la chaussée, les drive-ins sont pris d'assaut. Le tout est éclairé par une affiche, l'esprit de l'Amérique pour vous et toute la famille, avec une vieille Cadillac rouge, léger parfum d'Amérique à Okinawa. Les bouchons n'en finissent pas, ils cachent des pick-up et des chantiers. Ce soir-là, c'est le festival du 4 juillet à Camp Foster. Les premiers feux d'artifice résonnent. Cette plateforme des marines dans la région Pacifique ouvre souvent ses portes, cernée de points de sécurité gardés par des forces japonaises employées et formées par l'armée américaine. Cette année, le parking est noir de monde pour fêter le 250e anniversaire de l'indépendance américaine. Sur ce parking devenu le point de départ de la fête, tout le monde affiche la même légèreté. C'est le cas de Yumi, la quarantaine, avec un style rock-punk. Adepte de festivals et de hip-hop japonais, elle n'est pas étonnée de voir autant de monde.
4: Il y a aussi des fêtes de Noël, des fêtes d'Halloween. Tout le monde fait la fête ensemble ici. Avant, des amis de la base venaient participer à des marathons. C'est une question d'amitié. Bien sûr, tout le monde a une histoire triste. Mon père, ma mère, mon grand-père. Cette guerre, c'était vraiment, vraiment... Mais les Américains ont aidé, alors ça va. Et puis aujourd'hui, leur musique et leur énergie, ça change de l'ambiance d'ici.
3: Une allusion discrète à la bataille d'Okinawa lors de la Seconde Guerre mondiale, l'une des plus meurtrières du Pacifique. Un quart de la population civile tuée, d'autres reviennent année après année. Pour eux, ces portes ouvertes sont une rare fenêtre sur l'autre côté des barbelés. Un jeune homme aux cheveux noirs livre aussi son avis.
5: L'événement était agréable, il y avait du hip-hop, beaucoup d'artistes d'Okinawa sont venus pour faire des concerts. Je suis venu plusieurs fois. Comme c'est une occasion rare d'interagir avec les personnes de la base, je trouve que c'est une bonne chose.
3: Food truck, drapeau étoilé, fumée de barbecue, karting et exclamation en anglais, le cliché parfait du 4 juillet, relevé par quelques treillis. La country chasse le hip-hop. À l'arrière, des logements en construction et des grues témoignent de l'agrandissement de la base, un projet soutenu par des investissements massifs, au milieu duquel des marines continuent de guider les véhicules qui affluent. La base s'ouvre comme un morceau d'Amérique en modèle réduit, entre église et fast-food, cerné par des chantiers permanents. Bière à la main, Santiago et chapeau blanc de sortie, des marines en permission profitent de leur 4 juillet et acceptent de témoigner. Le premier afro-américain est venu avec sa famille, le second blond a l'accent très prononcé.
6: Je suis ici depuis quelques années maintenant, j'adore Okinawa, l'atmosphère est vraiment agréable, c'est très sympa.
7: Je suis ici jusqu'en 2028, cela fait un an et demi que je suis arrivé, je suis actuellement avec ma fiancée. C'est juste que l'on en a beaucoup parlé, mais en réalité, ce n'était pas aussi enthousiasmant que l'on me l'avait décrit. Je pense qu'une fois arrivé ici, il n'y a pas d'autre choix que de se mettre au travail et d'enchaîner.
3: Au cœur de la fête, une surprise. Du matériel militaire est exposé aux côtés des membres des forces japonaises d'autodéfense. Cette présence veut illustrer la coopération militaire quotidienne entre les deux pays. Il pose pour des photos avec les familles. L'un d'eux, moustachu, entre deux véhicules, détaille son rôle.
8: We come home from Camp Naha. Nous venons du camp de Naha, de la 50e brigade, de la 50e unité de reconnaissance. C'est juste une Jeep, une Mitsubishi Pajero. C'est une moto, une Kawasaki KLX 250. Oui, je sais que certains pensent que ce sont des marines américains. Oui, nous sommes de la JGSDF. Nous sommes japonais. Nous faisons juste de l'assistance pour le festival. JGSDF, Japanese Army. We just
3: support the festival. De quoi brouiller la distinction entre alliés et partenaires, sous les yeux des civils qui ce soir semblent surtout profiter du spectacle et de cette générosité américaine. Camp Foster, en plein jour, sous une température et une humidité insupportables, c'est un autre vacarme qui commence, non pas de la musique, mais des avions de chasse au-dessus des baraquements blancs et beiges de la base. Une détonation qui monte en crescendo et finit par s'installer dans les oreilles. Il faut de longues minutes en voiture pour rejoindre le cœur administratif de la base. Le long de la route, les drapeaux du Japon et des États-Unis flottent ensemble. C'est ici que se déroule chaque matin le Morning Color, un rituel incontournable. Vers 8h, marines et militaires japonais hissent leurs drapeaux au son de leurs hymnes. Ici, la 3e force expéditionnaire des marines collabore étroitement avec l'armée de terre japonaise pour coordonner tactique et procédure. C'est là qu'on retrouve Wesley Hayes, responsable de la stratégie et des opérations de Camp Foster. Chauve, accompagné du rythme régulier de sa canne de grimpeur qui résonne sur le sol gris du complexe.
9: Nous avons plusieurs Marines ici. Nous avons aussi des civils américains qui travaillent ici, ainsi que les personnes relevant de notre accord de main-d'œuvre, c'est-à-dire des civils d'Okinawa.
3: Une béquille qu'il ne quitte jamais, un peu son uniforme, souvenir de ses nombreuses ascensions du Mont Fuji. Tout le monde le salue, son parcours détonne, il a rejoint les Marines comme musicien, avant de devenir instructeur puis major du Marine Band de San Diego. Un chemin qui l'a amené à son poste actuel. Dans ses couloirs, aux allures de campus américain, il évolue en terrain connu.
9: Alors je voulais juste présenter brièvement et rapidement une vue d'ensemble des installations du corps des Marines dans le Pacifique. Comme nous l'avons ici sur la carte d'Okinawa, les installations sont réparties partout, de camp Kinser jusqu'à camp Gonsalves, en passant par Foster, Hansen et Schwab. Bref, beaucoup d'éléments en mouvement pour l'installation ici à Okinawa.
3: Okinawa concentre à elle seule près de 70% des bases américaines au Japon, pour moins de 1% du territoire avec environ 31 installations militaires qui occupent plus de 8% de l'île. Un déséquilibre historique qui alimente la contestation locale et l'expansion continue. Près de 1100 marines s'apprêtent à intégrer Camp Hansen dans un complexe flambant neuf de 320 millions de dollars financé par Tokyo. Environ 30 000 militaires américains seraient aujourd'hui stationnés sur l'île, un chiffre que l'armée américaine ne rend plus public avec précision.
9: Ce qui est vraiment important, c'est que les installations dont nous avons discuté sont colossales. Nous concentrons ici tous les équipements, les Marines et la force interarmée. Nous avons l'Air Force, la Navy et des membres de la Space Force sur toutes ces installations. Il y a aussi les milliers de Japonais. Plus de 5000 Okinawaïens travaillent rien qu'ici pour soutenir notre mission chaque jour.
3: La base affiche une autonomie totale, doublée d'une stratégie d'image assumée. Multiplier les gestes envers la population locale malgré des protestations.
9: Il n'est pas rare d'avoir des manifestants aux portes des stations. Nous respectons leur opinion. En fin de compte, nous sommes ici pour protéger et défendre le Japon. Beaucoup vivent ici depuis toujours. Ils sont habitués aux militaires depuis longtemps. Ils pensent peut-être que les bases sont là pour une raison, mais que ce n'est pas la meilleure utilisation possible du terrain.
3: Un discours rodé qui rappelle la place stratégique de l'île.
9: Ce n'est pas une question de pays en particulier, c'est une question de préparation face à quiconque menace la région. La préparation, la protection et l'alliance sont le plus important. Lorsque vous parlez aux jeunes générations, elles sont très favorables à la présence militaire. Nous avons leur soutien, ils nous font confiance et nous respectent.
3: Dehors, un jet militaire redécolle et déchire le ciel, le même vacarme qu'à l'arrivée à Camp Foster. Une chaleur liquide, une concentration urbaine extrême et le bruit. Okinawa n'est pas l'île paradisiaque qu'on imagine. Le bourdonnement militaire s'impose et surprend les touristes qui sortent leur téléphone pour filmer. Près d'un café à Naha, une Française à la silhouette fine, Gwenaëlle Kerneret, étudiante en histoire venue rédiger son mémoire sur les bases militaires américaines de l'île. Le vacarme des bases, elle, elle ne l'entend plus.
10: Alors moi déjà, je vis à Ginowan, donc juste à côté de la base de Futanma. Et c'est vrai qu'elle est très bruyante. Tous les jours, peu importe où on est, on entend des avions décoller, des hélicoptères en permanence toute la journée, tout le soir quand ils reviennent de leurs entraînements. Parfois, ils frôlent les bâtiments. Et c'est vrai que c'est très perturbant de voir ça. En fait, les bases sont en plein cœur des villes et bah, les habitants sont obligés de vivre avec ce bruit permanent depuis leur enfance pour certains.
3: En quittant Naha vers le nord, les bases sautent aux yeux. Depuis presque 30 ans, on devait déplacer cette base aérienne en pleine ville et rendre le terrain aux habitants. Le projet devait prendre 7 ans, rien n'est réglé, un mur borde la route par endroit, il n'y a même plus de clôture, les avions décollent à quelques mètres d'une école et des maisons. À force, les habitants s'y sont habitués, malgré les accidents. Ce dimanche-là, près de l'école, des habitants réparent leur voiture sous la chaleur. Dès l'évocation du sujet, ils dégainent leur téléphone et montrent des vidéos sans même chercher à comprendre. Rizzo, débardeur blanc rempli de tâches et de cela.
11: Je me mets là, je filme d'ici. Je filme de temps en temps quand il y a beaucoup d'avions qui volent.
3: Le bruit de l'avion entendu à travers le téléphone est tel qu'un réflexe s'impose. Baisser le son d'un geste brusque. Loin, très loin de l'indifférence de cet homme, Rizzo, pour qui ce vacarme fait partie du quotidien.
11: Comme ça fait partie de mon quotidien depuis ma naissance, je n'y prête pas tellement attention. C'est presque tous les jours. Mais le bruit qui me dérange le plus, c'est quand même celui des avions et des hélicoptères. La nuit, en revanche, ils ne volent pas.
3: Les accidents sont fréquents. Le 13 décembre 2017, la fenêtre d'un hélicoptère CH-53 est tombée en vol. Elle s'est écrasée sur le terrain de sport de cette même école, blessant légèrement un enfant. Deux mois plus tôt, un autre appareil avait pris feu dans un champ voisin. Malgré cette gêne quotidienne, Rizzo et sa voisine restent sceptiques face à un possible départ des bases. Cette ambivalence, elle traverse toute l'île.
12: Si on perd la base, on perd les emplois. Les gens ne souhaitent pas tous que la base disparaisse à cause des emplois. Et c'est simple, si la base ferme, les emplois disparaissent avec elle.
3: C'est toute l'économie locale qui dépend des bases. Certaines communes, comme Ginoza, en tirent jusqu'à un tiers de leurs revenus. Les mouvements de protestation, eux, ont tranché, farouchement contre. Devant Camp Schwab, la contestation ne s'est jamais arrêtée depuis le lancement des travaux en 2014. Un panneau planté face à l'entrée principale égrène chaque jour le nombre de jours de mobilisation, plusieurs milliers désormais. Le rituel est presque immuable. Chaque matin, avant l'arrivée des camions de chantier, les manifestants s'installent devant les portes de la base, parfois délogés par la police anti-émeute, pour laisser passer les convois. Un accident avait suspendu ce rituel. Deux bateaux d'un groupe de citoyens opposés au transfert avaient chaviré au large de Enoko, transportant des lycéens de Kyoto. Un élève de 17 ans et le capitaine, 71 ans, y avaient laissé la vie. Le groupe organisateur avait suspendu toute action. Ce jour-là, pourtant, première manifestation depuis le drame, à la tribune, l'organisateur, visage masqué, l'évoque sans détour.
13: Ne pas répéter la tragédie est le meilleur hommage que nous puissions rendre aux personnes disparues. Au nom de la sécurité nationale du Japon tout entier, une charge excessive de bases militaires est imposée à Okinawa et les incidents et les accidents se répètent. Les habitants en souffrent sans répit. Nous ne pouvons plus tolérer cette situation absurde.
3: Un mouvement pour la paix comme il en existe beaucoup au Japon, surtout porté par les plus âgés, mais rassemblant un agglomérat de causes très hétérogènes. Les discours s'enchaînent à la tribune, chacun portant une revendication différente, contre la guerre, contre le réarmement, contre le déploiement militaire américain, pour une révision de l'article 9, mais tous se rejoignent sur un point, non à la nouvelle base de Enoko, applaudie à chaque fois par la foule. D'autres sont même venus de l'archipel principal, convaincus que la cause les concerne directement.
14: La question des bases à Okinawa nous concerne aussi, nous qui vivons sur l'archipel principal. Ce n'est pas seulement l'affaire d'Okinawa. Nous devons nous aussi nous engager dans cette lutte contre les bases. C'est dans cet esprit que je suis venu.
15: Pour d'autres, l'enjeu dépasse le seul cadre militaire.
12: Ce n'est pas une question de droits humains ou de personnalité de chaque individu, mais la réalité, c'est que cette menace de devoir partir au combat fait basculer le regard sur les civils. La présence de la base pèse aussi notamment sur les droits des femmes, et cette situation écrasante est un problème structurel.
15: Des affaires d'agression sexuelle se sont multipliées à plusieurs reprises ces dernières années. Dernièrement, en 2024 et 2025, l'inculpation de plusieurs marines américains pour des viols sur l'île a été révélée, des crimes parfois gardés secrets un temps par la hiérarchie militaire. Environ 600 personnes, majoritairement âgées et motivées par des raisons diverses, font face à l'entrée principale de la base américaine. Quelques jeunes portés par des causes environnementales se joignent à eux. Autour d'eux, forces de sécurité japonaises et militaires américains masqués observent le rassemblement qui reste pacifique, en ce 4 juillet, sans marine. Hideki Yoshika, anthropologue, est l'un des leaders du mouvement.
16: Je suis originaire de la région de Nago. Je m'estime chanceux d'avoir fait mes études aux États-Unis, ce qui me met, je pense, en position d'être utile dans ce combat contre la construction de la base. Mais fondamentalement, je suis d'ici. C'est mon combat, ma lutte.
15: Le sentiment d'injustice revient dans la bouche de Hideki Yoshika, de la plupart des Okinawaïens et des manifestants.
16: On a l'impression, oui, enfin, pourquoi on doit subir ça? Évidemment, les gouvernements américains et japonais répondent toujours qu'Okinawa a une position géostratégique importante, près de la Chine, ce genre d'argument. Mais pour nous, c'est injuste. L'île est trop petite et les bases militaires sont trop grandes. L'impact est juste gigantesque.
15: Cette omniprésence nourrit un regard sévère sur les États-Unis.
16: Pour beaucoup de gens à Okinawa qui ne connaissent pas vraiment la société américaine dans son ensemble, leur vision de l'Amérique se résume à la base militaire. Ça représente ce qu'est l'Amérique, non ? Une entité surpuissante, destructrice pour l'environnement, avec toutes ces images négatives de la plus grande armée du monde. Mais personnellement, je sais qu'il y a aussi beaucoup de gens aux États-Unis qui se préoccupent des impacts de l'armée sur leur propre territoire, comme les pollutions au PFAS, le bruit et les dégâts environnementaux.
15: À Okinawa, la contestation ne se limite plus à Enoko. Elle gagne aussi les îles du Sud, où le Japon a ouvert depuis 2016 de nouvelles bases de ses forces d'autodéfense face à la Chine, avec le même mot d'ordre pacifiste, Nuchi Tu Takara. La vie est un trésor. Sur Enoko, même le rejet est ancien. En 2019, 72% des habitants avaient déjà rejeté ce transfert par référendum. En vain, ce mouvement reste pris entre deux écueils, être ignoré par le pouvoir central ou instrumentalisé par Pékin. Ce sentiment d'abandon, Yushi Fukumoto, Ron, secrétaire général du mouvement d'All Okinawa, l'exprime sans détour dans un café au cœur du plus grand centre commercial d'Okinawa. Impossible d'échapper au bruit ambiant.
17: Je ne pense pas être instrumentalisé. J'ai déjà été critiqué par l'opposition pour être trop indulgent envers le Parti communiste chinois. Non, je ne pense pas.
15: Fukumoto assume ses interviews aux médias d'État chinois. Une diplomatie, dit-il, propre à Okinawa, tournée vers ses voisins historiques. Cette lecture est loin de faire l'unanimité. Akiko Yamamoto, en robe et talons, nous reçoit dans son bureau gris et encombré de dossiers, à l'université des Ryukyu. Professeure et conseillère du gouverneur Tamaki depuis 2019, elle est l'une des références sur ces questions à Okinawa. Pourtant, pour elle, le discours de certains militants anti-base sur la Chine pose un vrai problème.
18: Ils sont extrêmement influencés. En gros, les membres des groupes qui mènent actuellement le mouvement contre les bases à Okinawa affirment que la Chine souhaite la paix et n'a aucune intention d'envahir Taïwan. Selon eux, ce sont plutôt le Japon, les États-Unis et Taïwan qui renforcent leur puissance militaire et provoquent la Chine. Ils soutiennent sérieusement que la Chine ne fait qu'étendre sa présence maritime et accroître ses forces militaires par nécessité. C'est le résultat concret des contacts de la Chine et de ses opérations d'influence. Par conséquent, ces opérations d'influence auprès des organisations civiles, la Chine les a réussies à merveille.
15: Naïveté ou manipulation avérée, une enquête du Weekly Post apporte des éléments concrets. Le 3 avril, devant une sous-base des forces d'autodéfense, des militants manifestaient, banderoles en chinois, slogans en mandarin. Selon cette enquête, des responsables du mouvement All Okinawa se seraient aussi rendus à Shanghai. Des structures liées au Parti communiste chinois leur auraient proposé un soutien financier. Le gouverneur d'Enitamaki est fragilisé par les attaques de l'opposition et les élections qui approchent. Soutenu par All Okinawa, il subit des pressions politiques intenses en raison des ingérences liées aux bases.
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Pour cette émission de Pulp Radio, on va avoir un Pulp Radio Special Number 9 Year Not Find. Ça, c'est nouveau, ça. À Pulp Radio, c'est tout simplement toutes les Old American Radio Show où on n'a pas l'année du recording. Parce qu'à Pulp Radio, j'essaye autant que possible de présenter les Old American Radio Show avec des dramatisations dans un ordre chronologique, à peu près. Mais des fois aussi, j'y vais au gré de mes découvertes, hein, parce que je découvre des vieux radio shows que j'avais pas vus avant puis que je représente, mais à peu près, chronologiquement. Mais quand seulement il y a des radio shows, c'est pas indiqué quelle année. J'ai essayé d'en insérer selon mes estimations de l'ancienneté, mais quand seulement que là, comme j'ai découvert qu'il y en a beaucoup, j'ai dit, je vais en faire un nouveau concept Pulp Radio Special avec les Year Not Find. Ben, ça va être toutes les Pulp Radio qui se terminent par 9. Number 9, Year Not Find. Là, on en est à notre Pulp Radio 209 et on va aller découvrir notre premier radio show Year Not Find dans l'opening du radio show.

0: lequel des sept héritiers va quitter la maison vivant. Qui sait? Personne le sait, à part moi. Et je sais parce que je suis l'hôte de Guest of Doom. Guest of Doom. Wow. Sept personnes, ben les sept héritiers de l'oncle Azrael, enfermés dans une maison, et les sept qui vont mourir, un après l'autre, qu'il faut craindre qu'il va en rester un dernier, peut-être, avec, au-dessus de tout ça, qu'on pourra dire, un autre invisible et mystérieux qui semble mener le jeu. Quel jeu? Le jeu du Guest of Doom. Hey, ça, s'il y a des amateurs de romans policiers, des grands amateurs ou des petits, parce que là, on a affaire à un plot, à un scénario qui fait tout de suite penser au scénario d'un grand, grand classique du roman policier qui a été écrit par la plus populaire des romancières policières. On dit ça, une romancière policière? Ben ouais, c'est ça. La plus connue, la plus populaire. Les amateurs l'auront compris de qui je veux parler, puis de quelle histoire, de quel roman dont je veux parler. Mais on va pas le déclarer de suite, parce que ce roman, il a été adapté après ça en play, en pièce de théâtre, et aussi, ben certain qu'on a fait des movies avec ce scénario de cette grande romancière. Il y en a eu beaucoup de movies. Là, on va aller s'écouter un trailer d'un movie qui a été fait à partir de ce plot, de cette intrigue, de cette grande romancière que certains ont deviné, mais je ne vais pas le déclarer tout de suite parce que pour ceux qui ne l'ont pas encore deviné ou encore compris, ça va y être déclaré. Dans le trailer du movie de 1974 qu'on va aller s'écouter right now.
1: Ladies and gentlemen, this is your host speaking. I have brought you here to charge you with the following crimes.
2: 10, 9, 8, 7, 6, 5, 4, 3, 2, 1. And then there were none. Agatha Christie has brought 10 human beings to one little island to die one by one until there are none.
3: Do you mean to say that he's hiding?
4: No, no, no.
3: He's in this hotel with us in the same hotel?
5: Both wait here till I have fixed this generator.
6: Exotic sort of place.
2: 10 very frightened people. 9 of them are victims. And only Agatha Christie knows which one is the killer.

0: Agatha Christie, ben ouais, la grande romancière, tu sais, celle qui a le plus de notoriété dans le monde de la littérature policière. Mais quand seulement que là, c'est ça, il y en a qui vont dire probablement que The Guest of Doom, ben ça l'a été inspiré par Ten Little Indians ou Ten Little Niggers. Je ne sais pas pourquoi, des fois, ça s'appelle 10 petits nègres ou 10 petits indiens de Agatha Christie, où ils sont 10, puis là, c'est comme ça. Tu sais, ils meurent un après l'autre, puis il y a un autre mystérieux qui eux parle, mais on ne sait pas d'où. Il y a des haut-parleurs, tu sais, dans la maison, dans l'hôtel. Papa, mais on ne sait pas qui c'est. C'est lui qui mène le jeu. Enfin, c'est ça, ben on se dit... Pas compliqué. Guest of Doom, ils ont lu Agatha Christie, puis ils ont fait un radio show avec. Ben non, parce que Agatha Christie a sorti Ten Little Indians ou Ten Little Niggers, en tout cas, les 10 petits nègres ou les 10 petits indiens, en 1939. Et The Guest of Doom, c'est un year not fine, mais dans les années 30. Probablement avant 39. Et quand seulement que si Guest of Doom n'a pas été inspiré par Agatha Christie, est-ce que ce serait Agatha Christie qui, elle, aurait été inspirée par le radio show de Guest of Doom pour écrire son roman? Eh bien, avant... Oh! Avant The Guest of Doom, et puis bien avant le roman d'Agatha Christie, Ten Little Indians, eh bien, il y avait un roman qui s'appelait The Invisible Host, l'hôte invisible, qui avait été écrit par Gwen Bristow, une romancière policière aussi, moins connue qu'Agatha Christie, hein, American, avec un co-auteur, Bruce Manning. Et ce roman, The Invisible Host, a été adapté à Broadway pour faire un play avec une pièce de théâtre qui s'appelait The Ninth Guest, le neuvième invité. Tu peux dire ça? Et ça, c'est en 1930. Et en 1934, ils ont fait un movie avec la pièce de théâtre The Ninth Guest, qui s'appelle The Ninth Guest. Puis quand on écoute le trailer du movie The Ninth Guest, ah ben ça ressemble curieusement au Ten Little Nigger, aux 10 petits nègres, aux 10 petits indiens. Ben, on va aller se l'écouter, justement. Le trailer du movie The Ninth Guest 1934.
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2: Congratulations.
3: Good news, Mr. Abbott?
2: Oh, no. Invitation to a party.

0: The ninth guest, his name is Death. Le neuvième invité, son nom, c'est quoi, lui?
1: C'est la mort.
0: Oh, ben c'est ça, c'est que ils sont huit dans la cabane, toi et là. Pis là, pareil comme pour Ten Little Indian ou pour Guest of Doom, ah, il y a une voix qui sort, tu sais, de speaker, mais on sait pas où ce qui est, c'est le haut, c'est l'autre, qui dit « Attention, vous êtes huit? » Mais là, il y a le neuvième. C'est qui le neuvième?
1: C'est la mort.
0: Oh! Ça veut dire c'est ça, ils vont tous mourir un après l'autre. Anyway, ce qu'on remarque, c'est qu'en fait, en réalité, l'origine de ce plot, de ce scénario, eh bien, qu'il n'est pas de Agatha Christie, mais d'une grande femme quand même. Oh! Les dames sont à l'honneur quand même pour ce scénario policier, mais que c'est pas Agatha Christie, c'est Gwen Bristow qui est plus dans l'oubli, mais qu'on est à Pulp Radio et on rend justice. Ben ouais, c'est un radio show de justicier. Yeah. Et voilà, un autre justice est rendu qu'en réalité, le plot de Ten Little Indian qu'on dit « Hey, Agatha Christie, qu'elle est tant intelligente, elle a tant de talent. » Ben, elle a tant de talent. Ben, elle a tellement du talent qu'elle a copié sur Gwen. Oh! Agatha qui a copié sur Gwen. Oh, ça se déclare aujourd'hui. Bon. OK, on va aller en parler encore de justice, mais pour un autre sujet, c'est par rapport à l'esclavage. Parce que c'est le temps de notre feuilleton radio à Pulp Radio, les nouvelles aventures de Beau Soleil, le grand rebelle.

Après la guerre de 7 ans, les Anglais avaient conquis presque tout le Nouveau Monde. Les grands rebelles acadiens avaient perdu l'Acadie. Mais un souffle de rébellion se levait sur toutes les Amériques. La lutte pour la liberté ne s'arrête jamais pour les cœurs vaillants. Et voici les nouvelles aventures de Beau Soleil, le grand rebelle dans toutes les Amériques.

0: de Captain Morgan. Vous êtes revenu à Barbès?
1: Puisque vous voyez, Captain Akara, vous sortez du bureau municipal de New Amsterdam?
0: Le gouverneur Coffee a fait son quartier général.

0: et protégé par des canaux.
1: Avec la gouverneur Kofi, nous avons discuté des négociations que nous entretenons avec la gouverneur au Genève.

et nous n'approuvons pas ce que vous faites avec le gouverneur Kofi. Nous? Oui. Le fantôme du capitaine Peter Blood.

0: de Burbus.
1: Eh ben, fantôme de Captain Morgan, nous observerons l'arrivée est là.

Quand j'étais petite, j'ai fait un rêve. J'étais dans une barque en bois avec ma famille, mon père, ma petite sœur et ma mère. Et c'était un univers vraiment très humide et sombre et rouge. Et c'était, je sais pas, ça faisait comme une grotte et il y avait des gouttes gluantes qui tombaient sur nous.

Et c'était vraiment terrifiant, ça collait aux mains. Et on essayait de naviguer dans cette grotte

Il y avait une espèce d'eau sombre. Et en fait, il y avait un monstre tentaculaire qui sortait et qui essayait de nous choper et de nous écraser et de nous couler.

m'ont à peine essayé de rassurer ma petite sœur. Et sauf qu'en fait, j'étais au moins aussi terrifiée qu'elle. Il y avait des rochers blancs et marrons et gris et vraiment avec de la texture qui sortaient par endroits dans cette grotte. Et à un moment, la grotte s'est ouverte. Je me suis rendu compte en fait qu'on était dans une bouche. Et au moment où la bouche s'ouvre et que la lumière entre, il y a le gros monstre tentaculaire là, qui était la langue, qui nous a écrasés. Et je me suis réveillée.

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Bonjour à toutes et à tous et bienvenue sur votre radio préférée pour C'était mieux maintenant, votre émission bimensuelle consacrée au rap. Du rap pour tous les goûts, à commencer par les miens, mais avec à chaque fois un fil rouge thématique et un ordre d'écoute chronologique, du plus ancien au plus récent. Du boom bap à la trap, du dirty south à la drill, en passant par toutes les hybridations qu'a pu connaître ce genre musical au fil du temps. Je vous propose un balayage à travers les époques, les styles et les différentes scènes qui composent le paysage du rap aujourd'hui, pour opérer la jonction entre passé et présent. Parce qu'à travers ses outrances, ses contradictions, ses coups de génie, ses expérimentations plus ou moins heureuses et ses excès revendiqués, l'évolution du rap se place en miroir de celle de nos sociétés. Mais c'est cette porosité aux époques qu'il a traversée et son fourmillement de propositions artistiques qui le rend d'autant plus passionnant à explorer. Bon, ça c'était pour le côté intello, mais que les allergiques au jus de cerveau et aux cours de sociologie se rassurent, le rap démarre et s'arrête avant tout par de la musique, avec plus ou moins de fond, selon les artistes et les morceaux, mais toujours avec une grande diversité dans les formes et les esthétiques. Cette émission, c'est donc pour moi l'occasion de vous faire découvrir, ou redécouvrir, une sélection de sons qui m'ont marqué et accompagné à un moment ou à un autre de ma vie d'auditeur. J'espère que vous aurez autant de plaisir à l'écouter que j'en ai eu à la préparer. Demain, c'est loin, mais c'était mieux maintenant, ça démarre tout de suite. Aujourd'hui, pour cette toute première émission, une thématique qui pourrait sembler de prime abord rassurante, réconfortante, presque trop balisée. Pourtant, le fil rouge que l'on va dérouler ensemble pendant près d'une heure a tout du sujet casse-gueule. Je veux parler des albums classiques du rap français. Quoi de mieux, en effet, pour une première émission, que de s'aliéner la moitié de ses auditeurs avec des choix, mais surtout des non-choix, tous plus questionnables et discutables les uns que les autres. Les débats sur les classiques du rap et sur leur classement sont presque aussi vieux que le genre musical en lui-même, au point d'en constituer quasiment une sous-catégorie à part entière. Une simple recherche sur Internet ou quelques minutes à lire les commentaires des vidéos consacrées au rap sur YouTube devrait suffire à vous en convaincre. Pas question donc de prétendre à une quelconque objectivité, puisqu'elle est par définition impossible dans ce genre d'exercice. À la place, une playlist éclectique et 100% partiale, alliant souvent la forme et le fond, mais parfois seulement l'un des deux, des morceaux issus de mon panthéon personnel et d'albums plus ou moins unanimement considérés comme des classiques du rap français. Voilà pour les critères de sélection. Tout de suite, direction le début des années 90. Et on démarre avec le morceau « Le repos, c'est la santé » d'IAM, sorti en 1993 sur leur album « Ombre et lumière ». Akhenaton et Shuriken nous livrent ici une ode à l'oisiveté face à la mer, sous le soleil écrasant du sud. Pas le plus connu de leur répertoire, loin de là, c'est pourtant un titre qui sent bon le sable chaud, les tatanes et la noyade.

1998 sur leur album éponyme, seul morceau solo de Cool Chain sur l'album, produit par Sully Séphil, Madisum et DJ Spank, avec une boucle du piano reconnaissable dès les premières notes et tirée d'un prélude de Chopin. Ça parle de rap, de ses proches et du sens qu'il donne à son art à travers eux. Mais ça parle aussi du temps qui passe et de ce qu'on laisse en héritage derrière soi. Cool Chain, lui, laisse un classique incontesté qui a traversé toutes les époques sans trembler. Tout de suite, Supreme NTM, That's My People. I make music for my people.

On reste en 1998, toujours à Paris, mais on se déplace cette fois du 93 vers le 18e arrondissement, puisqu'on va maintenant s'écouter un morceau d'Oxmo Puccino, rappeur parisien que l'on ne présente plus, mais qui, si on devait quand même le présenter, est d'abord et surtout l'auteur d'un des plus grands albums de l'histoire du rap français, impactant, intemporel, indépassable. Cet album, c'est Opéra Puccino, sorti en 98 alors qu'il n'a que 23 ans. Et le son que j'ai choisi de vous partager, c'est probablement ce que l'on fait de plus beau, de plus triste, de plus universel aussi, sur une thématique qui nous concerne ou nous concernera tous à un moment ou à un autre. Vous l'aurez peut-être compris, ça ne parle pas d'amour, encore que. Mais c'est un morceau sur la mort, la nôtre, celle de nos proches. Et ça, Oxmo, il le fait divinement bien. Tout de suite, Oxmo Puccino, mourir mille fois.

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Après ce morceau dense, mélancolique et sombre, et pour marquer le changement de décennie, je vous propose une respiration, un bol d'air frais, histoire de basculer vers quelque chose de léger, de joyeux, de beaucoup plus lumineux. L'album, c'est Mauvais Œil, Lunatique, le son qui met la pression.

0: On enchaîne avec le groupe le plus censuré de France, l'un des plus farouchement indépendants aussi. Voilà, ça pose un CV, ça pose une ambiance, ça pose la rumeur. Du rap de fils d'immigrés, qui ne s'excuse de rien, surtout pas d'exister ou de penser. Sorti en 2003 sur leur album L'Ombre sur la mesure, autre monument du hip-hop français, le morceau qui suit est de nouveau un solo d'un des membres du groupe, le Bavard en l'occurrence. Un seul couplet, moins de 2 minutes, court, net, précis. Mais puisque dit-on, ce qui se conçoit bien s'énonce clairement, c'est amplement suffisant. La rumeur, 365 cicatrices.
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Le morceau qui suit est dans la droite ligne de celui que l'on vient de s'écouter, tant dans les thèmes développés que dans les affinités humaines et artistiques. Il est l'œuvre du meilleur rappeur de France, qui est en réalité une rappeuse. Et ça n'est ni un effet de style, ni une exagération. La colère comme moteur, le flow incisif et l'écriture comme carburant, et même si ça ne s'entend pas toujours, l'humour comme antidote au poison de l'époque. Son nom parlera aux puristes, ou à celles et ceux qui ont suivi ses explorations en dehors du rap. Zone Libre, notamment avec Amé de la Rumeur, House Gang, ou plus récemment sur scène au théâtre avec Virginie Despentes. Cette rappeuse, c'est Kazé. Elle non plus ne s'excuse ni d'exister, ni de cracher ses vérités à une certaine France blanche et coloniale. Et dans ce morceau, elle nous parle d'elle et de chez elle. L'un de ses chez elle du moins, puisque bien qu'ayant grandi au Blanc-Ménil dans le 93, elle y raconte ici la Martinique dont elle est originaire. À la fois récit de voyage, cours d'histoire et grande claque dans la gueule des clichés tropicaux, il est issu de l'album Tragédie d'une trajectoire, sorti en 2006. Sublimé par une prod de Lalou, on s'écoute tout de suite le morceau « Chez moi » de Kazé.

On reste en 2006, mais de retour cette fois-ci dans le sud, avec la rappeuse marseillaise Kenny Arcana sur le morceau Nettoyage au Karcher, tiré de son album Entre Ciment et Belle Étoile. La prod est plus guirette que le morceau précédent, pas son propos. Car même s'il a été écrit sous la France de Sarko, j'ai réalisé en le réécoutant pour préparer cette émission que 20 ans après sa sortie, la quasi-intégralité des textes pourrait avoir été écrits aujourd'hui. Le genre d'intemporalité dont on se passerait bien, mais qui n'enlève rien à la qualité du morceau, bien au contraire.

Flash forward, 10 ans plus tard, on est en 2016. Entre-temps, la trappe est passée par là, l'autotune aussi. C'est donc le moment pour moi de dire au revoir à tous nos amis les puristes et de leur souhaiter une excellente fin de journée. Pour les autres, ça va bien se passer, je vous promets, il y a une vie après le boom bap et le rap conscient. Retour aux Antilles pour la dernière fois de l'émission avec le son Bendo de Kalash sorti sur l'album Chaos en 2016. Rappé et chanté en créole, ça parle de rue, ça parle d'impasse, énorme banger. Je vous conseille d'ailleurs de jeter un œil aux vidéos de ce morceau en live pour vous en faire une idée. En attendant, petit cours de rattrapage si vous êtes passé à côté.

Sorti en 2018 sur la réédition de son album La Fête est finie, le morceau qui suit est le premier et le dernier d'ailleurs featuring de la sélection. Et non des moindres, Orelsan et Damso, deux têtes d'affiche alors en pleine maîtrise de leur karaté, venus pour en découdre sur une prod de Scred, fidèle des fidèles. De l'ego trip mélodique, du sale mélancolique, Dems, San, rêve bizarre.

On poursuit notre exploration des années 2010 dans la joie et l'allégresse avec un morceau de Vald, sorti en 2018 sur son album Xe. Le titre du morceau est éloquent et se suffit à lui-même. La prod de CZL annonce la couleur et donne le ton à la perfection. Tout de suite, on s'installe confortablement et on se boit avec Vald un grand bol de seum.

Accrochez-vous maintenant à votre siège et à votre esprit critique. On démarre la décennie en cours par un tacle à la gorge, les deux pieds décollés du sol en pleine lancée vers les problèmes. Propos subversifs, flow technique, lyrics cryptiques et ultra-référencés, polémiques médiatiques, censure. Tout cela est vrai au sujet de Freeze Corleone, puisque oui, c'est de lui qu'il s'agit. Mais ce serait réducteur de ne le limiter qu'à ça, puisqu'il a aussi une passion pour les drogues, les berlines allemandes et le complot. Du rap de genre idéal en somme. Sorti sur La Menace Fantôme en 2020, on s'écoute tout de suite Freeze Raël de Freeze Corleone.

L'avant-dernier morceau de l'émission, puisque oui, elle touche bientôt à sa fin, on enchaîne avec Laylo et Trinity, du nom de son premier album sorti en 2020. Référence et interlude cinématographique, ambiance et production musicale ultra chiadée, expérimentation formelle en pagaille avec des textes rappés, chuchotés ou chantés, Laylo sait tout faire. Et il le prouve avec un album qui, s'il peut sembler difficile d'accès la première fois, se révèle très vite intrigant, voire obsédant au fil des écoutes. Trinity est un album concept qui ne prend tout son sens que si on l'écoute d'une traite et dans l'ordre, mais puisqu'il fallait choisir, je vous envoie l'un de mes morceaux préférés sur l'album, tout de suite Laylo, Megatron.

De tous les albums sélectionnés aujourd'hui, le prochain est probablement celui dont l'appellation classique est la plus contestable, puisqu'il ne date que de fin 2023. Ce qui, j'en conviens, fait quand même un peu court pour juger de sa longévité dans le temps, mais je fais le pari qu'il en deviendra un de classique. Puisque Bitume Caviar Volume 1, c'est son nom, est pour moi l'un des meilleurs albums sortis ces dernières années. J'aurais pu en extraire n'importe quel morceau tellement la qualité du projet est homogène, mais mon choix s'est finalement porté sur celui-ci pour sa prod, légère et aérienne, et la phase de Limsa sur Deschamps et Zidane que je vous laisse découvrir. On finit donc en douceur et on s'écoute un dernier morceau d'Isha et Limsa Dolnay, le

Et c'est ici que s'achève C'était mieux maintenant. Si vous avez aimé ce que vous avez écouté, vous pouvez retrouver tous les titres et les artistes ainsi que le podcast de l'émission sur le site rdbfm.com. On se retrouve quant à nous dans deux semaines pour une prochaine émission. À très vite.

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0: Et que l'analogie, le parallélisme va parfois très loin dans les détails.
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2: À la fois reine et compositrice, Hortense de Beauharnais a légué la romance En partant pour la Syrie, que son fils Napoléon III a hissé au rang d'hymne officiel au moment du Second Empire. Du point de vue de l'ensemble des dizaines et dizaines de romances composées par la compositrice reine, le peu que l'on connaît de sa musique est focalisé sur son utilisation diplomatique et laisse dans l'angle mort les raisons intimes qui pouvaient motiver ses activités musicales. À l'heure où le château de la Malmaison et l'association La Nouvelle Athènes se sont associés pour faire chanter et enregistrer ses romances, on se laisse prendre au jeu de se demander si le roman des passions amoureuses n'était pas un peu plus qu'une mode. En racontant la jeunesse d'Hortense, nous allons à la rencontre d'une jeune fille qui n'arrive pas à aimer celui auquel son beau-père de Napoléon l'a contrainte à se marier, comme si certaines romances ont permis à Hortense de dévoiler les tourments que pouvaient lui causer les obligations que sa naissance est venue lui imposer. Pour examiner l'hypothèse sous plusieurs points de vue, ce métaclassique éploré est un documentaire où se rencontrent les analyses et témoignages de la musicologue Laure Schnapper, de la chanteuse Colline Dutilleul, de la directrice du château de la Malmaison, Elisabeth Caude, et pour commencer, de la biographe de la reine Hortense, Marie-Hélène Bellac. Une émission qui donne à entendre des romances d'Hortense grâce au disque publié par l'association La Nouvelle Athènes sur le label Parati.

0: Marie-Hélène Bellac, bonjour.
1: Bonjour.
0: Vous êtes biographe, notamment de Hortense de Beauharnais. Pour situer qui elle est, il faut dire qu'elle est la fille de l'impératrice Joséphine, mais elle n'est pas la fille de l'empereur.
1: Non, effectivement, elle est la fille du premier mari de Joséphine, puisque Joséphine a d'abord été mariée au vicomte de Beauharnais.
0: Dont elle n'est pas la fille non plus.
1: Dont non, prétendait-il, ah, prétendait-il qu'elle n'était pas sa fille. Et d'ailleurs, le couple a très peu fonctionné. Mais enfin, là-dedans, Joséphine a été extrêmement habile parce qu'elle a obtenu une séparation de biens avec son mari. À l'époque, on ne divorçait pas. Elle a obtenu la garde notamment de sa fille. Par contre, son fils Eugène a été à son père, mais enfin, elle s'en est aussi occupée quand il était tout petit. Et elle a parfaitement suggéré sa vie après. Donc cette séparation, au point même que, au moment de la Révolution française, quand Alexandre de Beauharnais est devenu un personnage en vue, il avait été élu aux États généraux comme député de la noblesse, puis ensuite à l'Assemblée, et c'était un personnage en vue, et elle-même a beaucoup côtoyé à ce moment-là tous les milieux éclairés, disons, de la Révolution.
0: À la Révolution, Hortense, elle n'a jamais que 6 ans, puisqu'elle est née en 1783. Et puis, quelques années plus tard, le 21 janvier 1796, elle se retrouve coincée entre sa mère et Napoléon. Elle écrit dans son journal quelques années plus tard, « À table, je me trouvais placée entre ma mère et un général qui, pour lui parler, s'avançait toujours avec tant de vivacité et de persévérance qu'il me fatiguait et me forçait à me reculer. »
1: Oui, absolument. C'est un déjeuner qui a lieu au Luxembourg, au palais du Luxembourg. Et effectivement, Hortense trouve ce général d'abord, comme on le disait, un mal peigné, ayant un afro-accent, l'accent corse, et puis effectivement, attirant l'attention de sa mère beaucoup trop, à son avis. Et peu de temps après, on sait que Marie-Rose Joseph Taché de la Pagerie, change de nom de Rose, elle devient Joséphine, selon la décision de Bonaparte, qui l'épouse.
0: Ah oui, parce qu'il n'a pas tardé. Hein. Ils se sont rencontrés le 21 janvier, le 9 mars, elle était mariée.
1: C'était fait, absolument. Ouais. Et d'ailleurs, Hortense raconte que sa mère n'a même pas osé le lui avouer et qu'elle le lui a fait dire par Madame Campan, qui était la directrice de l'institution où elle se trouvait en pension.
0: Alors, Madame Campan, c'est l'ancienne femme de chambre de Marie-Antoinette qui va se retrouver plus ou moins la gouvernante d'Hortense. Elle tient une pension où
1: oui,
0: il y a 22
1: alors,
0: élèves.
1: Oui, c'est beaucoup plus qu'une gouvernante. D'abord, il faut savoir que quand on dit femme de chambre de Marie-Antoinette, c'est en fait une femme d'une grande culture. C'est pas ce qu'on appellerait aujourd'hui une femme de chambre.
0: Plutôt la confidente.
1: Voilà, et aussi la confidente, et aussi elle s'est occupée de ses bijoux. Mais surtout, elle tient cette pension où elle reçoit, je dirais, à la fois du monde de l'ancienne noblesse éclairée, des nouveaux hommes en vue, disons, du nouveau régime, et où elle leur donne une éducation intéressante parce qu'à la fois, on leur apprend les manières de l'ancien régime, les bonnes manières, disons plutôt la musique, la danse, mais en même temps on leur apprend l'histoire, on les ouvre à ce qu'est le nouveau monde.
0: Elle a 22 élèves donc, Hortense est 9e en lecture et écriture, 14e en dictée. Les autres sont très très forts ou elle est mauvaise élève?
1: Non, elle n'est pas mauvaise élève, mais elle est un peu paresseuse, disons. C'est une enfant un peu nonchalante et en fait, elle s'intéresse beaucoup plus à la danse, au dessin, à la musique qu'à des matières plus difficile, disons.
0: Alors venons-y, parce que pour la musique, ça n'est pas Madame Campan qui enseigne directement, mais viennent des figures importantes comme un certain Plantade, qui est un nom plutôt de premier rang quant au genre romance à l'époque.
1: Oui, viennent effectivement des musiciens, et elle a donc les meilleurs maîtres comme Plantade, mais comme aussi comme Castro,
0: Carbonel
1: également. Elle aime la musique, et donc très jeune, elle s'y intéresse, elle apprend à chanter, parce que dans la bonne société, on chante, les femmes chantent, c'est un des capacités qu'ils peuvent avoir. Elles peuvent aussi jouer de ce qu'on va appeler le piano ensuite. Ça va se retrouver toute sa vie. Toute sa vie, elle va poursuivre en fait ses études musicales avec ses meilleurs maîtres et elle va elle-même composer un certain nombre de romances. Alors, la romance est un genre très particulier qui est né d'ailleurs au XVIIIe siècle. Hein. Il y a une romance qui est encore connue aujourd'hui, puisqu'elle a été chantée par Barbara Hendricks, qui s'appelle Plaisir d'amour.
0: De Martini, hein, déjà un tube à l'époque.
1: Voilà, qui était déjà. Donc, c'est plutôt un des airs assez doux.

0: Lord Schnapper, quand on chante des romances au tout début du 19e siècle, on chante surtout Plaisir d'amour de Martini, parce qu'il est déjà bien installé dans les consciences. Marie-Antoinette l'aimait beaucoup.
1: Oui, et pas seulement Marie-Antoinette, c'est un air qui a continué à être apprécié jusqu'à la monarchie de Juillet, puisque, en tout cas la monarchie de Juillet, puisque Louis-Philippe appréciait beaucoup cette romance. Donc, on la connaît même encore aujourd'hui, donc elle a traversé les siècles.
0: C'est le premier Martini à avoir publié, du moins en France, des romances et des airs détachés avec un accompagnement de piano, puisque avant lui, vous dites que les morceaux de ce genre étaient gravés juste avec une basse simple,
1: voilà,
0: ou simplement chiffrée.
1: Basse, ouais. Et petit à petit, effectivement, l'accompagnement s'est étoffé, même si l'accompagnement est toujours resté très simple, puisque
0: oui,
1: l'idée, c'était que on devait s'accompagner soi-même en chantant. Donc, non seulement l'air était simple, mais l'accompagnement était simple aussi.
0: L'idée, c'est aussi que c'est les paroles qui comptent.
1: Bien sûr,
0: ouais,
1: absolument. Vous avez raison, c'était vraiment un art de salon, la romance. Et le texte était aussi important que la musique. Il n'y avait pas de vocalise, c'était très syllabique, parce que le texte était important. La manière de prononcer était aussi importante. Évidemment, on a perdu aujourd'hui cette manière, sans doute, de chanter la romance, qui était très particulière, puisqu'il fallait mettre en lumière le texte.
0: Parce qu'on a parfois l'image d'une aristocratie qui aime les choses savantes et sophistiquées. Là, au contraire, on a une aristocratie qui, musicalement, aime les choses que tout le monde peut chanter.
1: Absolument,
0: finalement.
1: Absolument, et la romance d'ailleurs était chantée partout, pas seulement à la cour impériale. C'était vraiment un art très... un art, si on peut dire un art, en fait. C'était quand même très très simple. C'était des chansons, finalement, c'était les chansons de l'époque. Et on les chantait aussi bien chez les bourgeois que dans l'aristocratie.
0: Et ça, dès le début du 19e, ou ça s'est démocratisé après ?
1: Alors, la romance a évolué, hein, a évolué. Après, on a appelé ce qu'on appelle la romance bourgeoise, avec Sophie Guy et des gens comme ça, qui se complique aussi. L'accompagnement devient un peu plus riche, ça évolue. Hein.
0: Mais Sophie Guy, c'est plutôt les années 1820-30.
1: Oui,
0: c'est après. Alors, si on revient au début du 19e siècle, quand Hortense elle-même compose dans les années 1800 ses propres romances, elle a quoi comme modèle? Elle a Martini, parce que ça circule beaucoup, et puis là aussi Charles-Henri Plantade qui vient chez Madame Campan lui apprendre.
1: Et puis il y a Gara aussi.
0: Gara.
1: Sa mère, hein, Joséphine de Beauharnais, avait un salon où on entendait Gara notamment.
0: Gara, c'est le même qui allait chanter Plaisir d'amour à Marie-Antoinette.
1: Voilà, c'est le même, exactement. Donc le lien, il peut être là, c'est-à-dire qu'elle a entendu évidemment souvent des romances chez sa mère, et puis chez Madame Campan, puisqu'elle a été pensionnaire dès l'âge de 12 ans, elle a été formée à la musique chez Madame Campan, où là aussi elle a pu entendre et être initiée en fait à l'art de la romance.
0: Alors, il y a une romance de Hortense qui va marquer les consciences, qui s'intitule « Partant pour la Syrie ou le beau du noix », qu'elle compose en 1807 pendant que sa mère joue au tric-trac.
1: C'est ce qu'on dit dans les mémoires. Est-ce que c'est vrai? On n'en sait rien. Mais enfin, elle l'aurait composée donc à la malmaison. Et c'est assez étonnant quand on l'entend aujourd'hui de penser à la fortune qu'a eu cette mélodie, qui est quand même très rudimentaire, très simple.
0: Ouais.
1: Dès sa sortie, elle a eu un succès fou. Et Napoléon lui-même l'a apprécié. Il lui a demandé d'en faire une marche. Donc il y a ce côté un peu martial, hein, dans l'accompagnement. Et il l'a fait jouer par son armée pendant ses campagnes. C'est assez étonnant. Et c'est resté un peu comme ça l'emblème de l'Empire. Et après la chute de l'Empire, la mélodie a continué en fait à être fredonnée, dit-on, par les bonapartistes. Et quand le prince président Louis-Napoléon a été élu au suffrage universel, premier président de la République, son chef de bal, enfin son directeur des bals, Isaac Strauss, dit-on, a eu l'idée enfin en tout cas il l'a joué dès le premier bal en février 1849 à l'Élysée. Il a joué donc le beau du noix, et à partir de là, ça a été l'hymne quasiment officiel du Second Empire jusqu'à sa chute. On dit que la dernière fois que ça a été joué, c'est quand Napoléon III a quitté le territoire, c'était l'Allemagne, pour son exil en Angleterre. Et après, la romance a disparu évidemment, puisqu'elle était le symbole du Second Empire.

0: en fait, elle devient musicienne populaire sous quand son fils, Louis-Napoléon, rentre en France en 1848, puis devient empereur des Français en 1852.
1: Et qui va avoir le goût de mettre en avant l'œuvre de sa mère.
0: Lui fait chanter l'air de la reine Hortense. Hein, on l'appelle souvent d'ailleurs, hein, non pas le bout du noix ou en partant pour la Syrie, on l'appelle plus familièrement, je dirais, dans les journaux, l'air de la reine Hortense. Elle a sauvé son troisième fils, donc Louis-Napoléon, celui qui allait devenir Napoléon III, dans des conditions d'ailleurs absolument rocambolesques, extraordinaires. Elle l'a extirpé, elle s'est déguisée en anglaise, elle a traversé la France alors qu'elle n'avait pas le droit d'être en France, elle a réussi à rencontrer Louis-Philippe et la reine Amélie, alors qu'elle n'aurait jamais dû être là. Bon, en fait, après elle est passée en Angleterre, et après elle a dû rentrer très rapidement à Reinenberg, parce qu'on lui a expliqué qu'elle n'était vraiment pas persona grata, d'autant que Louis-Napoléon était un conspirateur, et qu'on se méfiait beaucoup de lui.
1: Et alors, cet hymne se termine de façon assez surprenante.
0: Oui, complètement, parce que vous savez que dans la deuxième partie de du Second Empire, l'opposition se développe, et surtout quand, dans les années 1868, une certaine liberté de presse est rétablie, et les opposants à Napoléon III s'en prennent du même coup à cet hymne. L'hymne de la reine Hortense, qui jusque-là était donc presque l'hymne officiel de l'Empire, apparaît soudain comme un hymne fade, qui ne rime à rien. Je vous lis par exemple ce que affirme le Gaulois à ce moment-là. « La France impériale sent le besoin d'un nouvel hymne patriotique. L'air de la reine Hortense est un peu trop innocent. » Quand l'Empire le chante, il semble qu'il roucoule. Vous voyez ? Et donc, on trouve qu'une romance, c'est trop fade, c'est trop ennuyeux, et qu'elle mène les soldats à la mort, je cite encore, quand elle était faite pour mener les amants à l'amour. Et les opposants à Napoléon III disent « Rendez-nous la Marseillaise ». Et dans les dernières années, la toute fin de l'Empire, la romance d'Hortense est l'hymne, en quelque sorte, des partisans de Napoléon III, tandis que la Marseillaise est celle des Républicains. Donc vous voyez, cette romance qui avait été tellement... qui était devenue si populaire et rejetée comme quelque chose d'indigne pour la France.
1: Et détrônée, on peut le dire.
0: Détrônée, elle est détrônée, absolument, elle est détrônée.

0: Mais qu'une romance devienne comme ça une espèce d'emblème d'un régime et donc aussi un hymne, c'est la preuve que cette activité musicale qui pouvait paraître juste ludique à côté de la mère qui joue au tric-trac est en fait quand même importante du point de vue diplomatique.
1: Alors, rappeler le lien de Louis-Napoléon Bonaparte, qui est fraîchement élu, avec sa mère, c'était évidemment souligner le lien avec l'empereur Napoléon Ier. Puisque,
0: c'est ça, c'est une façon de revendiquer l'ascendance.
1: Oui, puisque Napoléon III va jouer, évidemment, pendant tout son règne, sa légitimité viendra du fait que c'était le neveu de Napoléon Ier. Donc le fait d'utiliser les romances de sa mère, c'est faire le lien avec Napoléon.
0: Et alors, à partir du moment où le fils d'Hortense érige cette romance en hymne, on disait. Le répertoire entier, on peut dire, de Hortense connaît aussi une nouvelle visibilité avec un éditeur qui s'appelle Eugel, qui publie Le Ménestrel, qui arrive sur tous les pianos des bourgeois de France et de Navarre, a priori. Et là, on a des romances d'Hortense qui peuvent être chantées absolument partout où il y a des
1: oui,
0: pianos.
1: Oui, et puis, alors donc en 1853, effectivement, Eugel publie une édition luxueuse. Hein, qui intitulait l'album artistique de la reine Hortense, avec un soi-disant des nouvelles romances qu'on aurait retrouvées.
0: Avec une biographie d'Hortense aussi.
1: Avec des illustrations. Parce que Hortense n'était pas seulement musicienne, elle dessinait aussi. Hein, elle avait été, comme toute femme de la haute société, elle avait été formée par M. Campan aussi au dessin et à la peinture. Et la nouveauté, c'est qu'elle avait édité très tôt des romances illustrées, en fait. Chaque romance était illustrée par elle-même. Et après, l'habitude va continuer. On va avoir des séries de recueils de romances pendant tout le siècle avec des illustrations, et elle aurait été la première à le faire.
0: Et à quoi ressemblent ces illustrations ?
1: C'était le style troubadour à l'époque, qui sous le consulat, qui était en vogue. Donc, c'est toujours des histoires de chevaliers et d'amour. Et
0: dans
1: donc,
0: la nature.
1: Beaucoup, c'était très chevaleresque hein, à l'époque. Ouais. D'ailleurs, le Beaudunois, c'est ça. C'était le compagnon de Jeanne d'Arc. Hein. Alors évidemment, c'était un Moyen-Âge qui est complètement réinventé, hein, puisqu'on sait que Dunois n'a jamais été en Syrie. mais peu importe, on est dans le fantasme.
0: C'est le Moyen-Âge du 19e siècle. Quoi.
1: Voilà, c'est le Moyen-Âge revu et corrigé.
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0: Dans la mesure où elle compose au salon pendant que la mère joue au trick-track, je repense à cette image parce que ça me semble important, ça veut dire que l'activité de compositrice, elle est une activité sociale, elle n'est pas seule au fond du jardin avec ses partitions, elle est en compagnie, les paroles sont potentiellement elles-mêmes un jeu de société.
1: Alors, en fait, elle chantait. Et à l'époque, quand on chante souvent ses propres compositions. Donc, il n'y a pas la séparation comme aujourd'hui de compositeur, de compositeur. Et bon, on sait que pendant très longtemps, celui qui joue, joue ses propres compositions. Donc, comme elle chantait beaucoup et qu'elle s'accompagnait, d'ailleurs, elle le faisait aussi avec Charles Flahaut, son amant, qui avait, dit-on, une très belle voix. Ils faisaient des duos ensemble. Donc, tout naturellement, quand on chante, on a tendance à vouloir, à l'époque en tout cas, composer ses propres mélodies. Il faut savoir qu'elle-même disait qu'elle n'était pas très douée pour écrire. Donc, on ne sait pas si elle les commandait ou on prenait des textes déjà écrits. Et en plus, elle les faisait harmoniser par Plantade ou par les musiciens qui étaient autour d'elle. Donc finalement, tout ce qu'elle composait, c'était simplement des mélodies. Donc ça peut venir assez facilement quand on est en société. C'est difficile de savoir comment elle composait, mais... C'est pas non plus très, très compliqué.
0: Oui, donc la partie de piano qu'on trouve dans les albums publiés par Eugel, elle est...
1: Ah bah c'est pas d'elle. C'est pas d'elle, elle n'harmonisait pas elle-même. Mais elle en a quand même composé beaucoup, puisqu'on en compte au moins 144. Hein. Le recueil complet de ses romances éditées par Vialon en compte 144, ce qui prouve quand même que ça l'occupait quand même... pas mal.
0: À quel moment on fait le catalogue Vialon, c'est quand
1: Alors Vialon, c'est sans date, mais j'ai trouvé 1867, donc c'est après sa mort, hein, c'est bien plus tard, mais c'est pas daté.
0: Donc c'est à partir du moment où le corpus aussi a pris une valeur diplomatique qu'on se met à le cataloguer.
1: Oui, absolument. En tout cas, pour quelqu'un de son rang, d'avoir autant composé, c'est ça qui a frappé l'imagination, enfin, c'est quand même assez rare.
0: Oui, parce qu'il n'y en a pas d'autres reines compositrices dans l'histoire?
1: On dit que Marie-Antoinette en a composé quelques-unes, mais enfin, pas, en tout cas pas autant, et on ne les connaît pas.

0: Colline du Tilleul, on se demande des fois si, comme le malheur est si favorable à la romance, si la romance n'est pas à prescrire un malheur quasi artificiel parfois pour ces figures-là, pour qu'elles puissent jouir de ce moment musical.
1: Alors, c'est vrai que dans la romance, il y a un côté assez mélancolique, et je relisais ce matin les définitions de la romance depuis 1730 avec Rousseau et d'autres, et c'est vrai que on racontait souvent, on voulait mettre en musique des histoires, donc il y a un côté narratif, souvent mélancolique, souvent amoureux, souvent ces moments aussi des batailles où il faut, où on pleure l'être aimé qui est parti. Et je pense que ça fait aussi partie de la vie d'avoir envie de verbaliser sa tristesse, peut-être pour pouvoir la partager, peut-être pour pouvoir la guérir. Et c'est vrai que il y a aussi, je pense, dans la culture française aussi, cette manière de souffrir, mais presque de manière plaisante. Mmh. C'est pas qu'on s'est réjoui de souffrir, mais dans cette plainte, il y a quelque chose de sensuel, il y a quelque chose de beau, quand même.
0: Et c'est-à-dire qu'on va jusqu'à s'inventer un malheur, ou se voir sa vie sous un angle juste assez mélancolique pour que son expression musicale n'en soit que plus capiteuse.
1: J'imagine que le côté un peu drama queen de ces reines a vraiment existé.
0: Ah oui.
1: Mais encore une fois, dans ce qu'on peut sentir dans la romance, il peut avoir quelque chose de vraiment d'authentique dans le fait de souffrir et finalement de partager un sentiment universel aussi dans la souffrance. Et je sais que les gens qui viennent écouter ça, parce que finalement ces romances sont assez désuètes, je le disais, donc il faut quelque chose de, enfin ça doit être naïf, ça doit être simple, ça doit aussi dans la manière de le chanter être sans effet, sans accent, sans appoggiature, etc. Donc rester toujours d'une manière très simple de dire son malheur et de dire la narration.
0: Ça veut dire stylistiquement de dépouiller certaines habitudes vocales
1: ou... C'est dépouillé, de toute façon.
0: Ouais.
1: Moi qui ai parcouru quand même depuis le Moyen-Âge jusqu'à la musique contemporaine,
0: ouais,
1: la mélodie en général, on sent que cette musique... moi j'ai fait 15 ans de piano, donc j'ai cette capacité de pouvoir m'accompagner pour pas mal de répertoires. Et c'est vrai que là... on est sur du 1-4-5-1, sur des triolets, enfin sur des choses qui sont tout à fait simples, et on se dit, il faut remettre ça dans le contexte du salon. Donc moi, je suis persuadée que les gens venaient avec leurs histoires, ils voulaient raconter une petite histoire qu'on mettait sur deux accords, et c'était pas plus compliqué que ça. Et les mélodies devaient aussi être simples, faciles à retenir, parce que probablement, après, peut-être que la sœur venait le rechanter, le week-end d'après, enfin, voilà, donc le but, je pense, était de faire passer un sentiment et de raconter simplement une histoire en chanson.

0: quand on décide, je trouve, de prendre, de se mettre dans l'interprétation de ces mélodies, il faut y descendre, justement en mettant l'esprit et le texte avant toute chose.
1: Y descendre, vous dites, c'est-à-dire de véritablement faire un travail de pénétration.
0: Ouais, enfin, moi je le fais en général quand je suis dans la musique, j'essaye d'avoir cette attitude, mais ce positionnement de s'oublier soi pour être vraiment à l'écoute de ce qu'il en ressort au niveau musical. Donc, étant pianiste, je joue toujours la partie du piano ou de la harpe, peu importe, avant même de chanter la mélodie. Pour sentir vers où on va harmoniquement. Bon, là, c'est relativement facile dans ces mélodies-là, mais bon, quand on fait d'autres répertoires, et de sentir, tiens, qu'est-ce que le compositeur a voulu me dire, juste harmoniquement. Après vient l'étude du texte, que je prends de manière complètement à part, où j'essaye de retrouver l'auteur, et j'essaye de comprendre, à l'époque aussi, qu'est-ce que ça voulait dire quand on décidait de parler comme ça dans un salon. Bon, voilà, de prendre la parole. Qu'est-ce qu'on voulait dire avec ça? Et puis, de m'engager véritablement, donc jamais faire des choses tièdes, on va dire. Quand il y a une souffrance, bon, sans tomber dans des choses, faut pas...
1: Oui, sans faire la tragédienne, parce que ce serait anachronique.
0: Non, complètement. Ouais. Voilà, ça c'est toujours très important, mais je pense que, et aussi vocalement, Alnice, avec qui j'ai travaillé, et avec qui je donnais des masterclass justement sur la romance, parlait de cette voix claire, qui est apparemment un terme qu'on utilisait à l'époque pour pouvoir chanter ces mélodies sans artifice dans la voix.
1: Donc, ça voulait dire d'avoir un timbrage justement particulièrement ouvert?
0: Mais en tout cas, très clair, je pense, dans la prosodie, mais aussi de ne jamais mettre de poids sur la voix. Donc jamais essayer de timbrer ou surtimbrer pour avoir une couleur, lyrique, plutôt... que d'être juste en essayant d'illustrer le mot. Donc il y a une simplicité quand même de l'émission vocale qui doit être là. Et ça, tout le monde ne peut pas le faire.
1: Parce que ça, c'est un paradoxe qu'on a pointé avec Laure Schnapper, à savoir que c'est un genre, la romance, qui est donc amateur dans la forme, anti-sophistiqué, en même temps qu'il a une circulation strictement de salon.
0: Mais après, il y a quand même un raffinement. Moi, je trouve quand même que la forme, et aussi à certains moments, quand même, il y a des petites fioritures qui sont là, de côté de l'autre. Il y a quand même une élégance qui se dégage, je trouve, de ces mélodies et qui est fondamentale à devoir respecter, quoi. Mais
1: cette élégance, elle se chante comment? Parce que c'est une élégance qui ne doit pas surarticuler, qui doit.
0: Il n'y a pas de surarticulation. Après, je pense aussi que c'est un peu ce qu'on est. Si on est quelqu'un qui va rechercher ce détail de l'élégance en général dans sa vie, on va le retrouver aussi dans sa manière d'interpréter. Et moi, je pense que j'ai un peu ça en moi. En tout cas, j'aime tendre vers le beau, ce qui ne veut pas dire grand-chose. Mais...
1: Oui, mais en allant vers le romance, peut-être que vous avez justement eu une occasion de vous simplifier vous-même.
0: Oui, sur certaines choses, il y a des moments, je me souviens, quand j'étais très jeune, j'avais un prof qui m'avait dit « Colline, on ne sucre pas le sucre ». Et ça permet, je pense, au fur et à mesure des années aussi, quand on avance, moi je me rends compte, spirituellement aussi, dans ce que je grandis en tant que personne, et donc en tant qu'interprète, je me détache de plus en plus de beaucoup de choses, de matérialité, de revenir à une ligne claire, un peu comme en BD, je veux dire, et d'essayer le plus possible de ne pas venir perturber, de ne pas venir perturber juste la ligne.
1: Ouais.
0: Après, moi j'ai un tempérament assez dramatique, donc à certains moments, je dois me dire, quand j'enregistre, je dis, ah non, là c'est trop, il faut mettre moins, parce que c'est vrai, quand on tombe dans le drame et la mélancolie, parfois on a envie, et je réécoutais ce que j'ai fait dans le CD d'Hortense justement, et je me suis dit, ah oui, à certains moments là, il y a peut-être un peu trop de consonnes, etc. Mais bon, voilà, c'est vécu.

0: Finalement, vous avez, pour interpréter ces romances, pas tant que ça, recours à l'imaginaire du salon lui-même, c'est-à-dire de la condition, de la situation sociale dans laquelle ce répertoire pouvait être chanté. Vous mentalisez quand vous chantez ce que ça pouvait être ?
1: Non, je l'ai encore fait il y a deux week-ends avec Aline Zilberach, où on a chanté justement dans un château pour une famille de descendants aristocratiques qui étaient près de la cour de Napoléon, etc. Et on l'a fait. Ce qui me rappelle, en fait, c'est plutôt la proximité. Quand on est au salon, là on était vraiment en salon, on a joué sur un Erard de 1800 qui faisait partie de la famille et qui a toujours été dans ce château qui était où Napoléon et Joséphine sont venus.
0: Et est-ce que d'être dans cette quasi-reconstitution historique vous révèle des choses
1: musicalement ? Je ne sais pas si ça nous révèle, mais c'est touchant. La première fois qu'on a joué à Malmaison et que j'ai chanté du Hortense, c'est comme quand tu vas à Leipzig chanter du Bach. Il y a quelque chose d'émouvant dans se dire et une forme de résonance finalement. On se dit ça a été créé là. Donc peut-être, je ne sais pas, spirituellement,
0: mais on sent leur fantôme un peu.
1: Oui, ouais, ce serait un peu... Mais parfois,
0: quand même,
1: on en a envie.
0: Chose, enfin...
1: oui. En fait, là, en passant dans ce château, en regardant aussi les salons, l'architecture, le mobilier, les visages des gens de la famille sur les portraits, etc., on est porté, fait, d'une certaine manière, par ce décorum.
2: Malmaison est donc la demeure de l'impératrice Joséphine.
3: Elisabeth Coade.
2: Malmaison a été achetée en avril 1799 lors de la campagne d'Égypte et Joséphine avait déjà repéré ce lieu, mais évidemment hésitait quant au prix avancé par les Lecouteux du Mollet. Bon. Finalement, elle décide d'acquérir Malmaison. Bonaparte revient de la campagne d'Égypte, découvre un petit peu la décision de Joséphine et finalement entérine cette acquisition et très rapidement intervient le coup d'État. Et ce coup d'État va faire basculer, si vous voulez, le couple Bonaparte vraiment dans l'orbite du pouvoir puisque Bonaparte devient premier consul. Enfin, l'achat, c'est avril 1799.
0: Oui.
2: Et
0: le coup d'État,
2: c'est novembre 1799.
0: D'accord.
2: Et immédiatement, Percier et Fontaine sont introduits auprès de Joséphine à Malmaison pour proposer, en fait, la restauration de Malmaison et le fait de mettre au goût du jour, au goût à la mode, eh bien, la demeure. Et c'est vraiment, dans ce contexte, il faut bien voir comment Malmaison devient, si vous voulez, à la fois un lieu de la société consulaire, où tout le monde se presse pour venir rendre ses hommages au nouveau pouvoir, un lieu également où... c'est un moment de divertissement et de distraction, si vous voulez, pour Bonaparte, qui vient à Malmaison tous les décadis, c'est-à-dire tous les 10 jours, en quelque sorte, en s'éloignant momentanément des Tuileries, qui est en fait véritablement le lieu du pouvoir officiel. Ce qui veut dire que, naturellement, Malmaison est aussi un lieu de pouvoir. Donc il y a effectivement les actes politiques et diplomatiques qui sont passés, traités ici à Malmaison. Et il y a des séances de travail ici à Malmaison qui sont en quelque sorte le prolongement de ce qui est aux Tuileries. Les Beauharnais étaient très artistes. Hein. Il faut bien se rendre compte que son frère Eugène, qui n'a pas composé de romance, mais Eugène, chantait et animait cette société consulaire. Et quand, après le divorce de sa mère, Joséphine, au moment du remariage de Napoléon avec Marie-Louise, en fait, a reçu la consigne de s'éloigner de Malmaison et d'aller à Navarre, dans ce château de Navarre près d'Évreux, eh bien Eugène est allé également là-bas à Navarre et a été réputé pour animer par son bel canto la petite société qui entourait Joséphine. Alors pour revenir à Hortense, Donc Hortense, après son passage au sein de l'institution de Madame Campan à Saint-Germain-en-Laye, effectivement rejoint Malmaison, fait partie de Malmaison et est complètement intégrée dans cet embryon de société consulaire et de vie de cour consulaire.

Et il a toujours eu à l'égard d'Hortense une sorte de jalousie féroce, de méfiance, qui faisait que ça, effectivement, pénalisait beaucoup le calme et la sérénité du couple. Hortense va finalement suivre le destin politique, qui est le destin politique d'un membre de la famille impériale, même si elle est du côté Beauharnais et pas du côté Bonaparte. Et elle va être reine de Hollande à partir de la nomination de Louis comme roi de Hollande. Et elle partira avec beaucoup de... une certaine tristesse, et cette tristesse va être s'accuser aussi du fait qu'elle aura trois fils de son mariage avec Louis, et le fils aîné va mourir très tristement du croup, et cette mort tragique de cet enfant en bas âge va terriblement marquer Hortense.

0: La première partie de la vie d'Hortense, c'est effectivement une formation typique de la haute société de l'époque, même dans l'esprit de la pré-révolution. Voilà. La deuxième partie, c'est la vie en tant que reine de Hollande, non ? Et avec déjà marqué par un certain nombre de drames familiaux et de tristesses familiales qui, j'en reparlerai, qui engendrent une certaine mélancolie chez elle. Et puis, la troisième partie, c'est vraiment une vie d'errance, hein, avant de qu'elle ne s'établisse à Arenenberg. Et là, c'est une troisième partie de sa vie où elle est à nouveau éprouvée par un certain nombre d'épreuves, comme la mort de son deuxième fils, Napoléon Louis, puis sa maladie elle-même, et elle meurt en 1837. Donc Hortense, je dirais qu'il y a, trois approches. Il y a une approche où, effectivement, elle a une âme d'artiste. La deuxième approche, c'est que probablement elle avait une âme d'artiste un peu mélancolique, un peu portée à la mélancolie. Et puis la vie, malheureusement, là également, ne l'a pas épargnée. Et elle a eu vraiment des épreuves successives, donc, dont l'épreuve quand même très forte de son mariage raté, en fait.
1: En 1802.
0: Voilà, exactement. Ouais.
1: Mais est-ce qu'on peut dire que l'écriture de romance serait presque une espèce d'atelier de la mélancolie, puisqu'on est quand même au moment d'un romantisme qui s'avance, elle a lu Rousseau, donc on pourrait très bien imaginer ses romances comme des tentatives de fuite de la vie mondaine, alors qu'au contraire, elles sont incrustées dans la vie de salon ici, à Malmaison.
0: Alors, il y a plusieurs idées dans ce que vous venez de dire. D'abord, les romances sont devenues un art d'expression d'Hortense en tant que telle, finalement.
1: Hein. Et tout au long de sa vie, sur les trois périodes. Hein.
0: Mais oui, en fait, finalement, elle a commencé très vite, enfin, peut-être pas jeune, au début, dans les périodes de formation, mais assez vite, elle a composé. Hein. C'est-à-dire qu'elle commence par, effectivement, apprendre la musique. Elle a un certain nombre de maîtres. À l'Institut Campan, elle bénéficie de Jadin comme professeur de piano. Elle bénéficie de Carbonel comme maître de chant. Ensuite, elle va aussi également bénéficier de Plantade. Donc,
1: sans compter tous les chanteurs d'opéra qui viennent ici même.
0: Bon, alors ça, c'est toute la période effectivement de Saint-Germain. Et puis après, ici, comme je vous le disais, effectivement, il y a une société et une vie de cour, quelque part, avec la musique qui est ancrée dans cette vie de cour. Joséphine elle-même n'a pas les talents d'Hortense, mais aime la musique. Et il ne faut pas oublier que nous avons ici eu, construit par Percier et Fontaine, un petit théâtre de cour qui a disparu, mais qui faisait partie finalement de la vie de société de Malmaison, avec vraiment une musique de salon qui est développée.

0: Là, la campagne de Russie est un moment où elle développe très clairement des romances, avec cette idée d'éloignement de son frère et du risque de le voir mourir. Voilà. Et puis, il y a une autre période, c'est la période qui est vraiment la période de l'exil, où là, loin de la France, ayant perdu les êtres chers qui faisaient son entourage, elle compense cette tristesse par les romances. Et dans ses correspondances, récemment, Christophe Pincemaille a notamment étudié toutes ses correspondances avec Aiglé Auguier, qui est une de ses grandes amies. On voit combien elle suit en quelque sorte le rythme de ses productions de romances, puisque en 1816, elle annonce en avoir déjà 71, et que vous savez que le corpus maintenant est recensé à peu près 150 romances. Anne-Lise Andris a montré comment, quelque part, et Christophe Pincemaille aussi le montre, comment la mélancolie naturelle d'Hortense est quelque part transcendée par ces romances qui l'aident finalement à affronter les épreuves. D'ailleurs, elle le dit dans une de ses correspondances, elle dit quand elle est trop submergée par le chagrin, elle prend ses enfants et elle se met à chanter et la douleur passe. Nous voyons bien que Malmaison pourrait donner l'impression d'être une demeure complètement néoclassique, puisque c'est Percier et Fontaine qui est là à présider dans l'esprit du retour à l'antique, au renouveau des décors et au renouveau d'ameublement. En réalité, les choses sont beaucoup plus complexes parce que quelque part, on a également, en même temps, une sorte de courant pré-romantique qui est celui de cette atmosphère. Alors, qui est celui de cette atmosphère ? Évidemment, Hortense le symbolise beaucoup. Joséphine elle-même, dans ses voyages, dans certaines expressions, dans ses comportements, dans un certain nombre de représentations d'elle-même, on voit que se poindre déjà ce pré-romantisme. Mais évidemment, Hortense accentue cette approche. On le remarque dans les choix musicaux d'Hortense, dans ses thématiques, dans cette expression du moi à travers la romance. On le voit dans la façon dont elle, de façon très personnelle, elle veut toujours rester très protégée, ne pas se mettre en avant. Vous savez combien elle veillait à ne pas être publiée, moins connue, moins troublée. Enfin, le terme, je me rappelle, moins connue, moins troublée. C'est bien ça, moins connue, moins troublée. En fait, rester dans la discrétion. Et comment, dans les albums qu'elle va finir par, notamment le premier album qu'elle fait publier à titre complètement anonyme en quelque sorte et non ouvert au public, non commercialisé, les accompagnements de documents iconographiques qui jalonnent
1: qu'elle dessine elle-même.
0: Alors, parfois, c'est un peu toujours comme la musique. C'est-à-dire qu'elle dessine, mais il y a souvent le maître de dessin qui est par derrière. Voilà. Mais il y a, par exemple, Turpin de Crissé qui a dessiné dans cet album. Et donc, on voit à quel point l'expression est déjà romantique. Effectivement, Anne-Lise Andris a étudié cette question de la connotation politique d'un certain nombre de romances, c'est-à-dire que les types de romances qui sont celles liées à l'amour, l'amour incompris ou non partagé, les déceptions ou ne me quitte pas, etc. Bon, et qu'il y a d'autres romances qui sont un peu plus liées à la politique, comme par exemple justement celle qu'elle écrit au moment de la campagne de Russie. Il faut quand même faire attention, ce sont des allusions pour ceux qui connaissent le contexte et qui sont dans ce contexte, mais ça ne devient pas pour autant des manifestes en tant que tels politiques, vous voyez.
1: Si ce n'est que chanter l'amour incompris devant son beau-père, qui est quand même celui qui l'amène à un mariage forcé, ça devient quand même un acte de résistance.
0: Oui, c'est un acte de. Mais ça garde toutes les formes de la conversation de salon chantée. Voilà.
1: Qu'elle a appris chez Madame Campan.
0: Voilà, vous voyez. Donc, je dirais que tout est dans une grande subtilité.

0: elle a des leçons de conversation, elle a des leçons de musique qui n'ont peut-être pas le même statut que d'apprendre simplement à lire et écrire. C'est-à-dire que elle est, de par le fait que sa mère soit mariée à Napoléon, vouée à avoir un rôle diplomatique important. Est-ce que insister sur l'apprentissage de la musique, c'est aussi la doter d'une espèce d'ascendant diplomatique?
1: Absolument, et rattaché aussi
2: Marie-Hélène Bellac.
1: Ce nouveau régime, d'une certaine manière, une aristocratie. N'oublions pas que Napoléon crée la noblesse d'empire. Donc il y a ce souci aussi de grandes fêtes. Napoléon donne de grandes fêtes. Et d'ailleurs, Hortense est réputée pour son habileté à organiser les fêtes, notamment les bals. C'est une très bonne danseuse aussi. Et elle organise à merveille les quadrilles, qui est cette danse donc, à l'époque. Elle excelle tellement qu'elle dépasse Caroline. Pauline, par exemple, la fille de Napoléon, ce qui met celle-ci en
0: donc,
1: fureur.
0: Donc être une bonne diplomate à l'époque, ça veut dire d'être une bonne ambianceuse, quoi.
1: En partie, pas seulement, mais en partie, bien sûr. On adore se retrouver dans le salon d'Hortense avec ce charme qui mêle, je vous dis, l'ancien et le nouveau. Ouais. Et c'est vrai que beaucoup de diplomates y font. Sur un autre registre, par exemple, j'ai retrouvé une lettre écrite par un attaché du tsar à Hortense, à la suite de parties de billard. Et le tsar la remercie pour cette partie de billard, parce qu'elle était aussi elle était très bonne au billard, et pareil, elle prenait des leçons. Donc le salon est un endroit, non seulement de convivialité, mais un endroit où on fait la politique. Hein. Il ne faut pas oublier que quand Bonaparte, encore consul, hein, s'installe au Luxembourg, puis aux Tuileries, à la Malmaison, il fait venir beaucoup de gens, et c'est vraiment une faveur d'être reçu par Joséphine. Hortense est souvent là, justement, avec sa mère, elle prend des leçons. Et pour vous donner un peu une idée de en quoi ça peut jouer un rôle diplomatique, par exemple, Joséphine et Hortense ont joué un rôle important dans la réconciliation avec l'ancienne noblesse. Vous savez que Bonaparte veut le retour des émigrés, qu'on pacifie la situation.
0: Elle est quand même potentiellement, même si elle est que 9e,
1: oui.
0: en 14e même en dictée, elle est quand même tenue en estime par Bonaparte,
1: oui.
0: Puisque Bonaparte va confier sa petite sœur Caroline à Madame Campan, justement,
1: oui.
0: Parce qu'il considère qu'elle est moins savante qu'Hortense.
1: Oui, oui, et ouais. En fait, c'est un fiasco, parce que Caroline, encore, je n'ai pas les notes de Caroline, mais elles sont bien plus mauvaises que celles d'Hortense. Et Caroline, toute sa vie, veut Hortense. D'ailleurs, il y a une correspondance entre Caroline et Hortense qui est conservée en Italie, qui est absolument passionnante, avec des moments où elle se rapproche, des moments où elle se sépare. Et Caroline est furieuse parce qu'un jour, Napoléon dit si pendant un conseil, on disait qu'Hortense a besoin de me voir, je sortirai pour la voir. Mais si c'est Caroline ou un de mes frères, je ne sortirai pas.
0: Ouais.
1: Donc, il manifeste sa préférence pour Hortense.
0: Elle écrit dans ses mémoires « Mon beau-père, donc oui. Napoléon, est une comète dont nous ne sommes que la queue. Il faut le suivre sans savoir où il nous porte. Est-ce pour notre bonheur? Est-ce pour notre malheur ?»
1: Oui.
0: Dès lors qu'en effet, elle est la belle-fille et en même temps la belle-sœur. Elle devient la belle-sœur.
1: Oui,
0: c'est ça,
1: alors,
0: c'est qu'elle est réquisitionnée,
1: voilà,
0: en fait.
1: Oui, ouais. Vous pouvez utiliser ce mot. Oui, en fait, elle est très soumise à Napoléon. Elle l'admire. Elle le craint toujours un peu.
0: Il est trop grand à nos yeux pour avoir besoin de rigueur.
1: Voilà.
0: Ouais.
1: Et en fait, c'est vrai que d'abord, elle suit sa mère et son beau-père, qui estime d'ailleurs que c'est sa fille. D'ailleurs, il l'adoptera. Hein. Et elle se retrouve contrainte d'obéir. Mais enfin, c'est pas seulement parce que c'est Bonaparte, parce qu'à l'époque, c'est encore Bonaparte. C'est parce que on sait que le grand malheur de Joséphine, qui l'a amenée d'ailleurs à la séparation et non pas au divorce, puisqu'il n'y a pas de divorce dans le couple impérial, c'est son incapacité avoir des enfants. Et Joséphine a eu l'idée qu'on pourrait dire machiavélique, c'est-à-dire elle s'est dit, on va marier Hortense à l'un des frères de Bonaparte, en l'occurrence Louis, qui est un de ses jeunes frères, et comme ça ils auront sûrement des enfants, moi je ne peux pas en avoir, mais bon, il n'y a pas de raison qu'ils n'en aient pas, et le consul adoptera un peu la mode d'ailleurs romaine, cet enfant qui deviendra son successeur. Donc vous voyez, c'est un moyen de pallier en fait à son infertilité, un moyen aussi de s'ancrer dans une dynastie. Donc, importance à épouser Louis qu'elle n'a jamais aimé. Et d'ailleurs, pour le mariage, Bonaparte lui avait, enfin, sa mère et Bonaparte lui avait offert une parure de diamants magnifiques. Sa mère lui avait fait faire une robe éclatante et elle a mis une robe blanche avec des perles. Elle n'a pas voulu mettre ce vêtement d'apparat. Elle a pleuré. Et en fait, elle a très peu vécu avec Louis, hein.
0: Mais elle l'a essayé, mais elle n'arrivait pas.
1: Non, elle n'a pas essayé de l'aimer.
0: Alors parce que Madame Campan voulait.
1: Lui a dit qu'elle devait. Oui,
0: alors ça, c'est des pages mais troublantes comme tout. Oui. C'est-à-dire vous ressortez les lettres de Madame Campan à Hortense. Aimable Hortense, vous me promettez de garder votre cœur libre et en état d'accepter le lien que l'on vous proposera. Elle a même la formule vous aimerez après et pour toujours.
1: Oui.
0: Elle a même la formule estimez d'abord, vous aimerez après et pour toujours.
1: Non, non. Mais elle a décidé qu'elle ne l'aimerait pas. Alors.
0: Elle a décidé.
1: Ah oui. Je ne veux pas prendre la défense de Louis, qui est d'abord c'est un grand malade. Alors c'est vrai que vivre avec un grand malade, c'est difficile. Mais elle avait un certain nombre de liens avec lui, notamment tous deux avaient lu Rousseau, tous deux, vous voyez, avaient un intérêt pour les idées des Lumières, tous deux avaient un peu les mêmes idées sur la manière d'éduquer les enfants. Elle aurait pu s'en rapprocher. Mais d'ailleurs, Louis, à un moment, a essayé. Mais elle n'a pas voulu, elle n'a pas voulu. Elle a décidé qu'elle ne l'aimait pas et qu'elle ne l'aimerait jamais.
0: Mariage le 4 janvier 1802, oui. Naissance du premier garçon le 10 octobre.
1: Oui, et tous les enfants d'Hortense portent le nom de Napoléon.
0: Ouais.
1: Ce n'est pas un hasard. C'est parce que justement, ils sont destinés à faire partie, finalement, de cette dynastie.
0: Il y en a une que ça a dû agacer, c'est quand même la sœur de Napoléon.
1: Ah ben oui,
0: De voir ses propres enfants...
1: Bien sûr. Ah ben de toute façon...
0: retiré du trône à jamais.
1: Absolument, oui, tout à fait. Et d'ailleurs, quand, alors finalement, donc Bonaparte, juste un peu avant l'Empire, a voulu adopter cet enfant. Donc il s'est rendu chez Louis et Hortense, Louis n'était pas là, donc il a exposé, il s'est rendu avec un piquet important de cavalier, il a exposé donc à Hortense son idée, et Hortense était absolument effrayée, et donc elle n'a rien dit, de toute façon c'était pas à elle de décider, c'était à Louis. Et Louis est rentré dans une rage épouvantable. Il a évidemment convoqué, je dirais, le banc et l'arrière-banc de sa famille, qui tous ont fait blocage, ont refusé en disant comment on veut nous démettre de nos droits, alors que, comme disait Napoléon, ils n'ont aucun droit, finalement. Et pour cet enfant, donc il a été obligé de reculer, mais enfin, il a quand même, dans un premier temps, prévu une clause qui lui permettrait d'adopter à sa majorité un de ses enfants si lui-même n'avait pas d'enfant. Entre-temps, bon, finalement, il y a eu le roi de Rome avec Marie-Louise, donc il ne l'a pas fait. Mais c'est vrai que Napoléon adorait en plus les enfants d'Hortense, surtout
0: ah oui, ça, vous avez plusieurs pages.
1: Ah oui, il le mettait sur la table, il le faisait jouer, il se mettait à quatre pattes. C'était un vrai père, un papa gâteau, disons.
0: Voilà. Alors, il était heureux d'être grand-père, par adoption, on peut dire. Alors qu'elle était quand même malheureuse en ménage, et dans ses mémoires qu'elle commence en 1816, elle a dit, mais je me demande si elle n'est pas en ça romantique, c'est qu'elle cherche une sorte de consolation dans les belles phrases qu'elle met mémoires. La seule idée qu'on pourrait prétendre à ma main sans me convenir me déplaisait, c'est à qui pourrait me marier, ma main semblait appartenir à tout le monde, ma mère jouissait de mes succès et moi j'étais humiliée de cette espèce d'inquisition continuelle.
1: Oui, elle est romantique, ouais. Bien sûr.
0: C'est presque si elle aime son malheur pour le plaisir
1: pour
0: de le raconter.
1: Oui, pour se plaindre, oui. Ouais. Parce que je vous dis, en fait, en plus, elle a vécu très peu de temps avec Louis, parce qu'il était toujours parti, ou c'était elle, notamment quand son premier fils est mort alors qu'elle était reine d'Hollande, en 1807, elle est partie pour se changer, disons, les idées dans les Pyrénées. Et puis, elle ne voulait pas rentrer en Hollande. La Hollande, elle détestait, c'était froid pour elle. Et puis, c'était Louis, vraiment, elle n'en voulait pas. Alors que Napoléon lui avait fait quand même, je dirais, un sort très envié. Puisque non seulement elle était reine d'Hollande, mais elle pouvait avoir la régence. Donc, vous voyez, Napoléon ne comprenait pas qu'elle ne veuille pas remplir ce rôle. Mais il a accepté que finalement, elle reste pendant 2 ans et demi à Paris, qu'elle garde ses enfants auprès d'elle parce qu'elle n'avait pas envie de retourner chez Louis. Donc, vous voyez, et quand elle est rentrée finalement en Hollande, elle y restait très peu de temps, même pas un mois et demi, 2 mois, si j'ai bonne mémoire, et elle est repartie pour prendre les eaux à Aix. Donc cette vie commune a été courte.

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Dans sa jeunesse, quand il était encore pauvre et peiné pour gagner son pain, il préférait crever de faim et porter des vêtements déchirés uniquement pour sauver une parcelle d'indépendance. Jamais il ne se vendit, ni pour de l'argent, ni pour du confort, ni aux femmes, ni aux puissants. 100 fois il rejeta et refusa ce qui... Ce qui, aux yeux de tous, était bénéfice et bonheur, pour garder en revanche sa liberté. Aucune idée ne lui était plus horrible et plus haïssable que celle de devoir un jour remplir une fonction, suivre un immuable emploi du temps, obéir aux autres. Un bureau, un comptoir, un office lui était exécrable comme la mort. Et ce qui pouvait lui arriver de plus affreux en rêve, c'était d'être prisonnier dans une caserne. À toutes ces conditions, il ne pouvait souscrire, souvent au prix de grands sacrifices. C'est là qu'était sa force et sa vertu. C'est là qu'il était incorruptible et inébranlable, que son caractère était ferme et rigide. Mais à cette vertu se trouvait lié étroitement son destin et sa souffrance. Il lui arriva ce qui arrive à tous, ce qu'il cherchait et poursuivait obstinément, par un besoin inné de sa nature, lui fut donné, mais au-delà de ce qui est bon pour un humain. Ce qui fut d'abord son rêve et son bonheur devint ensuite son amer destin. L'homme puissant périt par la puissance, le cupide par l'argent, l'humble par la servitude, le jouisseur par la volupté. Le loup des steppes, lui, périt par l'indépendance. Il avait atteint son but, personne ne le commandait, il n'avait à se soumettre à personne, il disposait librement de lui. Car tout homme fort atteint inévitablement ce qui lui fait chercher un besoin véritable. Mais lorsque, enfin, il se sentit absolument libre, Harry s'aperçut soudain que sa liberté était une mort, qu'il était resté seul, que le monde le laissait lugubrement tranquille, qu'il ne se souciait plus des hommes ni de lui-même, qu'il étouffait lentement, dans une atmosphère toujours plus rare, de vide et d'isolement. La solitude et l'indépendance avaient cessé d'être son désir et son but pour devenir son sort et sa condamnation. Le vœu magique était formulé et ne pouvait être repris. Cela ne servait plus à rien de tendre les mains, d'être plein de désir et de bonne volonté, prêt à l'attachement et à la communauté. Maintenant, on le laissait seul. Non pas qu'il fût haï ou évité des hommes, au contraire, il avait beaucoup d'amis, bien des gens avaient de l'estime pour lui. Mais ce n'était toujours que de la sympathie et de la bienveillance. On l'invitait, on lui faisait des cadeaux, on lui envoyait des lettres charmantes, mais personne ne se rapprochait de lui, n'engageait un lien, n'avait l'aptitude et le désir de partager sa vie. Il était entouré maintenant de l'air du solitaire, de cette atmosphère silencieuse, de ce dépouillement du monde environnant, de cette inaptitude aux relations humaines, contre lesquelles ne pouvait lutter aucune volonté ni aucune nostalgie.

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Vous écoutiez Concept of Love du groupe Ibibio Sound Machine, extrait de leur album Shopping Mountain, sorti le 11 septembre chez Merge Records et distribué par Modulor.

0: Mais alors, vous faites quoi?
1: De la chanson pas chantée.
0: Bah vous chantez pas alors?
1: Non.
0: Bah donc c'est pas de la chanson?
1: Bah si, c'est de la chanson pas chantée. T'es con ou quoi?

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0: Mais qui c'est ce clown?
1: Je sais pas, le représentant de la Ligue protectrice des robots. 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

J'ai fait un rêve. J'étais partie en vacances toute seule au Brésil. Et un jour, je prends un bus depuis le centre-ville pour aller à l'extérieur de la ville pour visiter un marché artisanal. Donc, le trajet se passe. Je descends du bus, je longe la route sur quelques mètres. C'était au milieu d'une forêt, donc pour rejoindre le village. Alors, il y a beaucoup de monde, c'est vraiment une ambiance faite de village. Et je flâne un peu quand tout d'un coup, il y a un homme avec un t-shirt blanc et une casquette bleu clair qui me bouscule légèrement, puis il passe son chemin. Et là, je m'aperçois qu'en fait, j'ai été victime d'un pickpocket et que, en passant, il a coupé la lanière de ma... J'avais une petite pochette plate que je portais en bandoulière. Et cette pochette, elle contenait mon téléphone, ma carte bancaire, mon passeport, un peu d'argent liquide. Et donc du coup, me voilà toute seule dans un bled complètement paumé au fin fond du Brésil. Donc je suis en panique, évidemment. Et là, au loin, j'aperçois un policier en uniforme. Alors, c'est assez rigolo, il a un look un peu particulier, on dirait un peu Mario Kart ou Magnum, je sais pas. Il a une casquette, une moustache, il a des Ray-Ban solaires. Et donc je cours vers lui et en pleurant et en hurlant, enfin j'essaye de hurler en tout cas, je lui explique à moitié en anglais, à moitié en espagnol, parce qu'il faut quand même savoir que je parle pas un mot de portugais, qu'il faut qu'il trouve un moyen de contacter l'ambassade de France et puis de toute urgence, quoi. Alors évidemment, il comprend rien, j'ai du mal à m'exprimer, il comprend pas. Et là, face à moi, arrive un jeune homme, mais excessivement beau. Il a la peau mate, brun, des grosses boucles de cheveux, des yeux verts hyper clairs. Et il me dit, avec un grand sourire, qu'il peut m'aider. Il faut surtout pas que je m'inquiète, que tout va bien se passer. Il me tend un gant en cuir avec des très longs doigts crochus. Et c'est marrant, en fait, on voit les coutures apparentes. Et il m'explique que je dois prendre ce gant parce que ce gant représente la main de la divinité à qui cette fête de village est consacrée. Alors, c'est une espèce de...